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1: C'était un concert que le chœur, la maîtrise et l'orchestre philharmonique

Harmonique de Radio France offrait à leur public avant Noël 2015. De ce programme festif et varié, on va écouter Sinfonia en extrait de l'oratorio de Noël de Johann Sebastian Bach.

0: Un symphonie extrait de l'oratorio de Noël de Johann Sebastian Bach, interprété par l'Orchestre Philharmonique de Radio France, était dirigé par Mikko Franck et donné dans la soirée du 19 décembre 2015 à l'auditorium de la Radio France.
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0: Nous changeons de salle et de style en même temps et nous allons au Théâtre des Amandiers à Nanterre pour écouter une œuvre inhabituelle puisqu'elle est destinée aux enfants. Mais ce n'est pas tout. Son auteur Roland Rosé a bien voulu que les enfants y participent comme interprètes aussi et du coup l'acteur André Wilms qui joue le rôle du ténébreux Dragan Bajukslator se voit accompagné par les chanteurs de la maîtrise de Radio France. Des enfants qui racontent une histoire d'aujourd'hui soulèvent des questions désorigines, des chemins et des aventures. Et des aventures, justement, Dragan en a plein à raconter en retournant sur sa terre natale. Il a erré seul trop longtemps à travers le monde, endurci et malade, il n'est pas habitué d'avoir de la compagnie, mais lors de sa longue marche pénible, un enfant apparaît derrière lui. Le vieux marin le prend d'abord pour un mendiant et le chasse. Mais l'enfant reste et révèle qui il est. Mais je ne vais pas tout vous dire, je m'arrête là, écoutons plutôt.

Va-t'en. Qu'as-tu à me suivre ainsi? Laisse-moi. Je te donnerai bien. Dégage-toi d'ici.

0: Qu'est-ce que tu as pour moi? Avec tes haillons, tes grands labouches, tes mains de rapace. Qu'est-ce que tu espères avec tes cheveux de poux et ta crasse de l'épreuve?
1: Retourne avec ceux qui t'attendent là-bas. Je vous ai vu. Métier avec habilité.

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Je ne sais rien de tout cela. 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Pour que la grimace fasse disparaître leur indolence infecte, et crois-moi, la canne sifflait à moins de sang.

je sais. Cela fait tant d'années, je me suis habitué maintenant. 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Maintenant, des plaques entières me rongent l'aine et le ventre. Je m'y suis

J'ai montré la plaie une fois seulement, à un médecin de Sumatra, un petit homme au teint fièvre qui portait une moustache persemée, qui avait l'œil méchant. Oh ! Je l'aurais giflé, tant il était laid. Il souriait, et je savais que c'était parce qu'il prenait du plaisir à voir un blanc souffrir devant lui. Je savais que c'était une joie pour lui, même s'il ne le disait pas. J'ai enlevé ma chaussure. Et relevé mon pantalon. À l'époque, ça ne prenait encore que le pied. Il a regardé et il n'a pas pu s'empêcher de vomir. Je savais qu'il n'avait jamais rien vu de pareil. Je me suis rhabillé lentement et il n'avait rien à me prescrire. C'est moi qui souriais maintenant et lui qui tremblait.

Je l'ai laissé derrière moi, comme les autres, écœuré, comme tout le monde. J'ai pris de l'argent. J'avais des billets dans les poches, des devises du monde entier, et certaines valaient si cher qu'un seul billet aurait suffi à leur acheter une vie. Je suis riche, non pas par la taille de ma fortune, mais parce que il ne me reste plus assez de temps pour tout dépenser, et parce que j'ai tout sur moi. Regardez, des billets plein les poches. Mais je ne lâcherai rien. La puanteur de ma jambe ne m'attendrit pas. Je vais mourir, oui, je sais. Mais cela ne me change pas. Les gens que je croise vomissent. Ils étouffent. Ils n'arrivent plus à réfréner leur haut cœur. Mon pied, violacé par la douleur, n'est plus qu'un os de douleur. Mais je ne sais de rien. Regardez, je donne des billets aux vaches que je croise. Je les lèche et les colle sur leur croupe indifférente.

Je les fourre entre leurs dents et elles débroutent machinalement. Regardez, partout où je passe, je disperse ma fortune. Vous pourrez la voir ! Mais il faudra venir la chercher sur les dos de ces animaux imbéciles. Je marche sans plus faire attention à vous. Istanbul est dans mon dos. J'avance sur les routes sèches d'Europe. Dispensant aux vieux arbres et aux vaches rachitiques que je croise les billets que vous quémandiez. Et vous le voyez. Mais personne ne s'approche. Vous laissez les billets là où je les ai mis et les bovins finissent de les ingurgiter avec nonchalance. Peut-être êtes-vous encore plus bête que je ne pensais. Ou peut-être est-ce que dans vos esprits d'enfant, ces animaux placides sont des monstres intouchables, peu importe. J'avance. Les montagnes me regardent comme les hommes le faisaient. La main sur la bouche et les yeux révulsés. C'est bien. Ça me fait sourire.

0: button, please.
1: Que dis-tu?
2: L'homme s'approche et il dit...
0: Arrête!
2: Il a des yeux nouveaux, il me dévisage. Je ne dis rien. Alors, il me saisit par le bras et dit...
0: Répète!
2: Nouveau.
1: Comment connais-tu ce nom?

0: comprends pas.
1: Je ne réponds pas.
0: Tu penses que tu peux être plus forte que moi?
1: Je pense qu'il ne marchera plus autant. Et je le lui dis.
0: Je traverserai le monde à pied, si je voulais.
1: Ses chevilles se tourneront dans les pierres du sentier. Il aura mal, il criera. Je le lui dis.
0: Que t'importe à toi?
1: Le puits tombera sur les épines et il s'arrêtera.
0: Tu souris?
1: Les aigles tourneront dans le ciel, attirés par l'odeur.
0: Oh, je les connais, les aigles. Et ils ne m'effraient pas. Je pue, oui, mais ne présage pas de ce que je pourrais faire ou pas. Retourne avec ta bande en haillons là-bas, hein? Qui se cachent de moi et je crois que je les vois pas.
1: Ce sont mes frères.
0: Retournez chez vos mères. Qu'elles vous laissent la crasse.
1: Nous n'avons pas de mère.
0: Bon, alors foutez le camp.
1: Il ne comprend pas, l'homme.
0: Foutez le camp!
1: Il ne comprend pas qu'il peut me chasser, mais que je ne partirai pas.

ils attendent que je tombe pour me dépouiller, tu devrais leur dire que je ne tomberai pas. Ah, oh, je suis plus dur que cela. Ah, oh, vous finirez par vous lasser. L'odeur doit être épouvantable. Vous renoncerez.

0: français. Fatigué de voir, c'est bien. Fatigué de voir, je préfère donner des billets ou vas.
1: Ce ne sont pas des billets que nous voulons.
0: Vous renoncerez. Tandis que j'avance, moi. Regardez, j'avance. Indifférent aux aigles, et tout se pousse devant moi.

0: Comme tu es vieux.
1: Tu parles comme si tu me connaissais.
0: Je me souviens de toi.
1: Tu mens. Pourquoi me suis-tu?
0: Tout à moi, je
1: Qui es-tu?

0: elle n'a rien serré d'autre que les cordes mouillées qu'il fallait remonter des eaux, avec le sel de la mer qui brûlait les phalanges, et le froid qui me faisait pleurer. De quoi parles-tu? Qui parle cela?
1: Je parle de cela et des pierres qui nous tordaient les chevilles. Mais tu ne ralentissais pas. Ma main serrée dans la tienne, les aigles au-dessus de nous planaient dans un ciel de givre. Nous étions deux points minuscules qu'ils dédaignaient avec souveraineté. Parce que rien peut-être ne devait les empêcher de continuer à planer.
0: Le chemin de Gouffre-Paquet. Je m'en souviens.
1: Nous étions deux.
0: J'étais parti tôt. La mère avait dit, « Sois revenu pour sortir les bêtes. » Mais je savais qu'il me faudrait plus de temps que cela. Je savais que ce serait long.

chaque pas était lourd. Je tenais l'enfant serré. Je ne sais pas. Qu'est-ce que ça pouvait faire si elle s'enfuyait? C'est vrai. C'est ce qu'elle demandait, la mère, au fond. Oui. Des mois qu'elle tournait autour de cette question. Et un soir, il a dit, il y en a trop. Tu prendras celle-là. Il a dit un nom, c'est elle qui a choisi. Pour moi, j'étais tous égaux, j'aurais pu prendre l'aîné ou le plus vieux, qui avait l'âge de mieux se débrouiller. Mais elle, non. Elle y avait pensé. Elle a dit, tu prendras celle-là. Ça m'allait. Quelle différence y avait-il? Nous mourions tous de faim. Elle avait raison. Elle avait trop. J'ai baissé la tête.

0: Tu prendras celle-là.
1: Elle m'a montré du doigt.
0: Oui, le petit corps serré contre la cheminée, grelottant et pouilleux.
1: C'était moi.
0: Je l'ai pris par un matin de givre. Les pierres fissaient sur nos pas. Elle m'avait dit de l'amener à l'asile. Il paraît qu'on les prenait là-bas. Elle m'avait dit ça comme un conseil pour me faciliter la tâche. Mais si je l'avais laissé dans un faubourg, à El Bazan, ça lui irait. J'ai marché tandis que je m'éloignais de la maison. Je savais qu'il me faudrait du temps.
1: Ma main serrée dans la tienne.
0: Je ne pouvais pas faire ce qu'elle m'avait demandé.
1: Mais
0: nous sommes arrivés à Buxtehude. Je me suis arrêté, j'aurais pu dire à l'enfant de continuer et rebrousser chemin. J'aurais pu lui lancer des cailloux si elle insistait. J'aurais pu l'étrangler. Il a laissé aux aigles, mais je tenais sa main serrée dans la mienne. À El Bazan, hein, je l'ai lâché. Je l'ai regardé longtemps, puis j'ai dit, va-t'en. Elle est partie sans rien dire. J'ai su qu'elle n'essaierait pas de revenir. Qu'elle n'essaierait pas de me convaincre de la reprendre. J'ai su qu'elle ne supplierait pas. Oh, elle était dure. Elle avait bien choisi la mère. J'ai dû faire quelques pas, à reculons, sans me quitter les yeux. Je n'avais pas de pitié, mais je savais que je ne pouvais pas revenir en arrière. Je ne pouvais plus décrocher mes yeux d'elle. J'avais l'impression qu'elle savait plus de choses que moi. Elle avait me regardé, mais j'avais l'impression qu'elle parlait. C'est elle, la première, qui a tourné les talons.
1: Tu seras l'homme qui fait des enfants de ta solitude. Ce sera ton châtiment.
0: Que dis-tu ?
1: Je ne me suis pas retourné.
0: Je t'ai regardé t'éloigner longtemps.

0: L'air froid me gerçait les mains.
1: Va-t'en !
0: Tu as disparu, sans te retourner. Comme si c'était toi qui m'abandonnais.

Comment est-ce possible? Viens, approche. Laisse-moi te regarder. Tu n'as pas grandi. Je deviens fou. Bon, laisse-moi réfléchir. Hé, où vas-tu ?

0: t'ai pas soucié.
1: C'est vrai. Je t'ai laissé disparaître. Mais tu sais, je n'ai pas pu rentrer, c'était impossible. J'ai continué à marcher, laissant dans mon dos les montagnes, la mer aux ongles de misère et la portée d'enfant. J'ai marché, je n'avais rien. J'ai marché jusqu'à la côte et d'un coup, soudain, d'un coup, la mer, sous mes yeux, la mer immense, qui se souvient de tout et accueille tous les hommes.
0: Tu ne t'es pas soucié.
1: Où vas-tu?
0: Je reprends la marche.
1: Reste.
0: Tu ne pourras pas me suivre. Tu as mal à la jambe. Je suis toujours avec toi.
1: Reviens.
0: Je disparais.
1: Pourquoi m'as-tu suivi? Si c'est pour me quitter ainsi.

0: vient de partout. Des crèves lapins, cheveux longs et nez crasseux. Une foule de ventre, gonflée par la faim.
1: Nous marcherons derrière toi jusqu'à Gourche-Paquet.
0: De l'argent ? Je ne vous en donnerai pas.

0: je ne tomberai pas.
1: Nous te donnerons à boire si tu as soif.
0: J'ai vu la couleur de vos mains. Je n'accepterai rien qui vienne de vous.
1: Nous t'escorterons.
2: Où tu iras ?
0: Je vous le redis, vous n'aurez rien de moi.
2: Tu chancelles !
3: La fatigue me serre les poumons.
4: Ton sou se fait plus court, tes jambes plus lourdes.
0: Vous voulez me voir tomber, n'espérez pas.
4: Tu tomberas.
0: Je devrais m'arrêter, mais je ne veux pas.

L'homme, enfin, gémissant et inquiet. Il est là et nous faisons face à lui. Longtemps, nous ne faisons que le regarder. Que chacun le voit. Il a peur. Il se demande ce que nous voulons. Peut-être pense-t-il que nous allons le détrousser ou le lapider. Nous ne faisons rien que le regarder, de tout notre sou. Puis, l'un d'entre nous lui dit « Te souviens-tu des yeux de notre sœur ?» Et un autre ensuite « Te souviens-tu de son regard et des mots qu'elle te lançait ?» Elle a dit

m'appelle Dragan, Bayouk, Flator, né des montagnes et du vent dans la tour épaisse de Sarah Creek Cook. Hein? Je n'ai pas d'enfant.

0: je ne sais pas qui vous êtes. Je ne sais pas qui vous êtes.
1: Ces visages deviennent fous. Et d'où venez-vous ?
2: Malade !

0: Nous avons sali le monde et j'ai pleuré.
1: Nous sommes tes enfants d'absence.
0: Je ne vous reconnais pas.
1: Nous sommes nés de l'air épais, au moment où tu partais.
0: Où sont vos mères?
1: Nous n'avons pas de mère. Nous sommes ta foule d'orphelins.
0: Que voulez-vous?
1: Il nous a fallu du temps pour être devant toi.
0: Que voulez-vous?
2: Lève-toi!
0: Je ne peux pas.
1: Nous te porterons.
0: Laissez-moi.
1: Comme c'est étrange de sentir ta peau. Nous te tenons, Père, pour la première fois.
0: Que faites-vous?
1: Nous te tenons.
0: Où allons-nous?
1: Jusqu'à Gourche-Paquet.

0: l'odeur de ma défaite. La sentez-vous ?
1: Nous ne sentons que la sueur dans tes cheveux.
0: La puanteur. C'est l'effacer.
1: Chacun te respire.
0: C'est comme... une foule de pestiférés avec une idole. Les enfants. Chacun me murmure à l'oreille le pays où il est né. Je me souviens de tout. Vous êtes nés dans les ports, dans les cafés, sur les ponts des navires. Je me souviens de tout. Des femmes que j'ai payées avec des seins fatigués. Et une maigreur de bac sacré. Vous êtes nés de leur teinte de tout. D'après l'amour. Mais j'ai toujours été seul. Et je finissais toujours par partir sans me douter que quelque chose naissait derrière moi.
1: Il n'était pas besoin de t'unir avec une femme.
0: J'étais seul. À chaque endroit du monde. Seul. Comment pouvais-je me douter que vous naissiez de mon regard triste sur le monde, de ma fatigue et de l'ennui des jours. Oh ! Mes enfants, vous êtes les vies que j'aurais pu avoir. Vous êtes si nombreux et si différents. Oui, les mille vies que j'aurais pu avoir. Oui, si j'étais resté à Bergen, les yeux fixés sur le bleu de l'eau, si j'étais resté à Pomarcourt pour faire suer ma carcasse dans les ruelles du port, l'odeur du pétrole est plus forte que celle du poisson avarié. Ouais, si j'étais resté sur les navires au large de Bosasso pour guetter les tableaux et me lancer à leur assaut.
2: Oh oui!
0: Si j'étais resté partout.
2: Il y a

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Lisboa. Barcelone.

0: idiote.
1: L'odeur du monde. Oui, je la sens. Elle couvre ma puanteur. L'odeur du monde qui émane de chacun d'entre vous. Oh, oui, mes enfants, comme vous ressemblez à ma vie. Mes enfants, parlez-moi. Je vous en supplie, écoutez-moi. Mes enfants, parlez-moi, mes enfants. Parlez-moi.

Comment avez-vous fait si vite? Vous êtes sans fatigue. Vous avez traversé la Macédoine, l'Albanie et les déserts de calcaire. Et maintenant, vous contemplez cette ville de rocaille, seule au milieu des pierres, loin de tout. Plongez dans un silence minéral que le vent laisse avec rudesse. Vous pénétrez lentement dans la ville. Il n'y a pas âme qui vive. Rien n'a changé ici. Et c'est pour vous une terre jamais vue, mais familière. Car c'est là où vient votre terre. Ne tremblez pas! Ne baissez pas les yeux! Je veux vous avancer avec assurance, car vous êtes ici, chez vous.

les habitants vous aperçoivent et restent ébahis. Ils n'ont vu de tout temps que le vol infini des aigles et le givre qui fait claquer les roches. Ils sortent de plus en plus nombreux, curieux et prudents, hommes et femmes au visage impassible. La peau tannée par le travail, les mains gonflées par l'effort. Ils sont 10, ils sont 20. Tout bourse paquet est là, ils nous regardent passer. Ils se demandent qui nous sommes. Ils se demandent et ils attendent inquiets, avec l'œil mauvais et les poings fermés, se demandant quelle langue nous parlons et s'il faudra nous chasser. Elle le dit avec étonnement d'abord. Comme si elle n'y croyait pas.

peut-être une fiancée. Hein. Comment le saurais-je? Elle le dit du bout des lèvres. Et ce nom est repris par tous. Ils se demandent. Ils ne comprennent pas qui vous êtes. Ils attendent avec étonnement. Mais vous ne vous arrêtez pas. Vous continuez votre route. Vous remontez la grande rue jusqu'au bout. Là ! Vous ne vous arrêtez pas. Bon, ça va. Je comprends. Vous n'êtes pas venu déposer votre père à l'endroit qu'il a quitté. Vous traversez lentement Gourche-Paquet, vous les laissez vous regarder, et ils comprennent alors que vous n'êtes venu que pour leur apparaître une fois, et plus jamais. Vous avez raison. Il n'y a rien à Gourche-Paquet.

puis nous oublient et retournent à leurs tâches en haussant les épaules. Certains ont mis la main devant la bouche lorsque nous sommes passés.

0: C'est bien. Nous pouvons commencer.
1: Ils me posent. Je les vois qui s'agitent autour de moi. Je ne comprends pas tout de suite ce qu'ils font. Je ne demande rien. Ils vont et viennent. Je laisse l'air me caresser le front. À chaque fois qu'un d'entre eux passe à mes côtés, je pose une main sur mon corps, comme s'il touchait une dolle, et murmure mon nom avec un étrange mélange de sourire et de cruauté. Je comprends petit à petit, ils construisent un immense bûcher. Plus aucun homme, tout le monde travaille. Leurs mains d'enfants ramassent du bois et l'entassent patiemment. Une fois leur ouvrage achevé, ils me hissent au sommet sans rien dire. Je me laisse faire. Pendant un instant, plus rien ne bouge. Nous sommes tous plongés dans la contemplation du lointain, oubliés du monde. Seul. Face au champ lent des montagnes,

0: pas de douleur.
1: Nous allumons le feu.
0: Il n'y a pas de tristesse. Je ne sens pas encore la chaleur du brasier. Seule la fumée qui monte et parfume l'air.
1: Nous n'avons pas besoin de toi.
0: Occupez-vous de vous, mes enfants. Vous êtes mes orphelins. Vous n'avez rien à faire d'un père et je n'en suis pas un. Le feu me lèche le dos maintenant. Peut-être y a-t-il qu'ainsi que je pourrais évacuer ma pesanteur. Je vous regarde, mes enfants. J'étais trop grand pour une seule vie, trop lâche pour supporter l'ennui. Je me suis enfui. Ne me blâmez pas.

Un objet court et se tourne, c'est tout. Mes enfants, vous avez trop de fièvre et de tourments. Mes enfants.

Venez, venez que je vous vois. Je vous l'ai, les mains versées par le froid, les yeux rincés dans le vin, le sourire carnassé des nuits d'ennui. Je vous l'aide, je vole des aigles dans le ciel. Je vous l'aide, la moiteur des étreintes décevantes et les coins serrés d'après. Je vous lègue la fuite et la mélancolie des jours toujours recommencés. Je vous lègue la respiration de chaque matin et l'errance à chaque fois. Vous êtes fait, c'est bien. Soyez mes orphelins et fondez-vous dans les tourments du monde. Je vous les donne, mes mots. Je vous en parlerai désormais comme des rois orphelins. J'ai ri, pas souvent. Il n'y a rien d'autre que je puisse vous transmettre. Je n'ai rien appris d'autre. Rien. Le feu me lèche le dos maintenant. Allez, les gens, partez. Vous n'avez plus rien à faire. Partez. Je vous lèche.

Nathan s'en aille. Je suis seul à nouveau. Mes enfants sont loin. C'est bien. Vous êtes la longue cohorte de mes orphelins. Et à cet instant, je ne saurais dire qui de vous et de moi disparaît. Alors, je ferme les yeux et j'écoute la beauté du vent qui tourne autour de moi. La beauté du vent qui attend que je sois cendre pour me disperser. La beauté du vent qui attend que je sois cendre pour me disperser.

0: C'était Mille Orphelins, une pièce de théâtre de Roland Rosé sur le texte de Laurent Godet, interprété par André Wilms, Christophe Gaudin, les musiciens de l'Orchestre Philharmonique de Radio France et par des chanteurs de la maîtrise de Radio France.
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0: Une pièce de romantisme germanique, maintenant, elle est de Richard Strauss, et le musicien l'avait composée en 1884, âgé tout juste de 20 ans, pour les instruments à vent. Sa collaboration précédente avec l'orchestre de Meiningen et son

chef Hans von Bülow s'est très bien passé, et donc pourquoi ne pas réitérer ce succès dans une forme différente, celle d'une suite italienne. La suite en si bémol majeur était créée par l'orchestre Suscité l'année même de son écriture, mais avec un novice de la baguette au pupitre du chef de l'orchestre munichois, son nom était Richard Strauss.

0: C'était le prélude, romance, gavotte et l'introduction avec sa fugue pour finir la suite en si bémol majeur de Richard Strauss. Mais à la différence du concert de sa création, les musiciens de l'orchestre philharmonique ont joué dans cette soirée du 9 avril 2017 son chef.
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0: Et maintenant, un grand écart entre le XXe et le XVIIe siècle. Les organistes ont habitué de présenter les œuvres ainsi éloignées dans le temps sans aucun souci. Et c'est aussi le cas de Bernard Focul, qui, dans son concert du 27 mars 2017 à l'auditorium de la Maison de Radio, a présenté, entre autres, les œuvres de Philippe Bussmans et Dietrich Buxtehude. En 1972, le compositeur belge s'est inspiré par le matériau harmonique de Kyrie de la messe de Guillaume de Machaut pour écrire sa deuxième fanfare. S'ensuit tout naturellement la toccata de la plume du plus grand maître baroque du nord de l'Allemagne, une pièce non datée située par Bernard Focul entre 1660 et 1690.

0: ni vu ni connu, l'Abendgang im Lenz de Max Reger s'est glissé après la toccata de Buxtehude. Après cette petite promenade du soir, on écoutera encore les voix envoûtantes de cette Allemagne enchantée du 19e siècle.
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0: Comme promis, nous enchaînons dans la même veine romantique et allemande avec les trois Lieder opus 114 de Robert Schumann que le musicien a écrit à Düsseldorf et avec le psaume numéro 23 de Franz Schubert. Contrairement à ses œuvres chorales précédentes, le recueil de Schumann contient des images un peu moins saisissantes dans le texte des trois auteurs différents, mais la subtilité musicale est toujours là et chaque poème atteint sa propre forme. Écoutons donc Nenie, Triolet et Spruch, dont l'interprétation du chœur Jeune fille de maîtrise Radio France, de la pianiste Anne Lebozek qui accompagne ses chanteuses, et toutes ces musiciennes sont dirigées par Sophie Janin.

0: Le Dieu est mon berger, rien ne me manque, affirme dans le psaume numéro 23 de Franz Schubert le chœur de jeune fille maîtrise Radio France, accompagné par la pianiste Anne Le Bozec à la fin de ces quelques morceaux vocaux du romantisme allemand captés lors du concert donné le 4 mai 2017 au studio 104 de la Maison de la Radio à Paris.
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0: Revenons quelques années en arrière, en début de la saison musicale 2013-2014, où l'Orchestre Philharmonique de Radio France se trouvait en Autriche, au célèbre Musikverein de Vienne notamment, pour présenter un programme franco-allemand, duquel on écoutera le concerto pour violon en sol mineur de Max Bruch. Une pièce avec laquelle le compositeur avait quelques difficultés. N'est-on pas violoniste lui-même, Bruch était insatisfait avec son concerto et il l'avait envoyé à Joseph Joachim, comme beaucoup de compositeurs l'avaient fait dans son époque, mais sans le résultat satisfaisant pour l'auteur. Et c'est après plusieurs consultations avec d'autres violonistes, notamment Ferdinand David et Hermann Levy, que Bruch trouve que son concerto est à point, comme il le confirme lui-même.

0: L'Orchestre Philharmonique de Radio France, avec son chef de l'époque, Myung Woon Chung, en visite à Musikverein de Vienne, avec, entre autres pièces au programme, le concerto pour violon en sol mineur de Max Bruch, interprété ici par Renaud Capuçon.
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0: Deux extraits du concert de Noël que l'Orchestre Philharmonique, dirigé par Mikko Frank, a donné le 19 décembre 2015. Voici Glory to God et Alléluia du Messie de Georg Friedrich Händel.

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0: 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Bonjour et bienvenue sur France Musique. Tout de suite, retrouvons Gabriel Oliver Aguillon dans Musique Matin.
1: Bonjour, bonjour et bon réveil avec France Musique. Un mot de ce mercredi 26 août. Avant toute chose, après une matinée calme, une nouvelle dégradation orageuse est attendue sur le nord-ouest en fin de journée. Des maximales qui, elles, repartent à la hausse cet après-midi. Il fera 23 degrés à Saint-Malo, 26 à Lille, 28 à Paris, 29 à Montpellier, 31 à Limoges, 32 à Biarritz et Ajaccio. Il est 7h30. Et donc, le premier journal de la journée présenté par Thomas Cluzel. Bonjour Thomas.
2: Bonjour Gabriel, bonjour à toutes et à tous. Un an et demi après le passage dévastateur, on s'en souvient, du cyclone Chido à Mayotte, la reconstruction peine toujours à avancer, qu'il s'agisse de l'accès à l'eau comme aux soins. Les promesses tardent encore à se concrétiser, sans compter que les dépenses de crédit ont souvent du mal à rivaliser avec les engagements votés. Toujours est-il que le Premier ministre, Sébastien Lecornu, est attendu sur l'archipel. À 8 mois de l'élection présidentielle, c'est aujourd'hui que s'ouvre à Paris le rendez-vous annuel du patronat, placé sous le thème du courage.

0: avec en point d'orgue un débat qui réunira demain les 7 principaux candidats pour la course à l'Élysée. De leur côté, le Parti Socialiste et Place Publique ont ratifié hier soir un accord sur les modalités de la primaire qui aura lieu les 9, 10 et 16-17 octobre prochains pour désigner leurs candidats pour 2027. À ce stade, sont en lice Raphaël Glucksmann, Philippe Brun, Jérôme Gage et Ségolène Royal. En revanche, le patron du PS lui-même, Olivier Faure, n'a pas encore fait acte de candidature. Enfin, reine incontestée de la country en même temps que star glamour de la pop, à la fois sainte laïque et héroïne philanthrope, Dolly Parton faisait partout l'unanimité auprès des Américains. L'autrice, compositrice et interprète est décédée hier à l'âge de 80 ans. On y reviendra dans une demi-heure. Je vous retrouve donc à 8h pour le journal et en attendant, c'est Musique Matin avec vous, Gabriel Oliver Aguillon.
1: Et en parlant de Dolly Parton, nous l'écouterons juste avant le journal de 8h. Ce sera l'occasion ce matin. À tout à l'heure.
0: À tout à l'heure.
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1: Bienvenue sur France Musique, très bonne matinée. Nous sommes ensemble en musique, en direct jusqu'à 9h, une matinale proche des musiciens, des amateurs de musique, des réveils en douceur, de l'actualité culturelle et des festivals, chroniques et cadeaux aussi, bien sûr. Au sommaire ce matin, notre tour de France des festivals à 7h40, musique en Tonnerrois, festival qui va se dérouler dans le département de l'Yonne. 7h50, toujours des cadeaux, des disques ou des places de concert à vous offrir. Je vous pose une question dans une vingtaine de minutes, 8h. Le retour des informations de Thomas Cluzel. 8h10, nous sommes mercredi, c'est donc la chronique du mercredi de Jean-Philippe Thiellet. Je vous emmène à l'Opéra, un nouveau chef-d'œuvre lyrique à l'honneur, la Traviata de Verdi. Et 8h25, Maxi Classique, le retour de Max Desolmes qui nous parlera de Harvest ou l'art de la folk selon Neil Young. Et nous aurons le plaisir de recevoir notre invité tout à l'heure de 8h30 à 9h, la violoncelliste Astrid Cyranocian qui vient nous présenter son tout nouveau disque Sœur qu'elle a enregistré avec l'Orchestre Symphonique de Londres mais aussi le pianiste Nathanaël Gouin pour un programme anglais. Elle sera bientôt aussi à la Philharmonie de Paris en concert au Sable d'Olonne, à Beaulieu-sur-Mer ou encore à Bordeaux. Soyez les bienvenus, nous commençons avec la vivacité d'un concerto pour violoncelle d'Antonio Vivaldi.

0: La vivacité et la brièveté de cet allegro du concerto en la mineur RV 419 d'Antonio Vivaldi. Jean-Guyenne Keras au violoncelle, Georg Kalweit à la direction de l'Académie für Alte Musik de Berlin.
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0: Notre grille d'été se poursuit. Nous reprendrons la nouvelle grille à partir de ce lundi 31 août. Mais là, parmi les émissions de l'été, nous continuons à retrouver François-Xavier Chimchak dans ses essentiels. Aujourd'hui, entre 16h30 et 18h, il continue de rendre hommage au grand chef américain Michael Tilson Thomas. Né en 1944 et décédé en avril cette année, il avait 81 ans. Un focus aujourd'hui particulièrement sur ce chef dans les années 90. Après avoir passé 7 ans à la tête de l'Orchestre Symphonique de Londres, il a succédé à Herbert Blomstedt, Pierre Monteux ou encore Seiji Ozawa. Il devient en 1995, et ce pour un quart de siècle, le directeur musical de l'Orchestre Symphonique de San Francisco. Les voici.

0: Michael Tilson Thomas à la direction de l'Orchestre symphonique de San Francisco dans la romance, le deuxième mouvement de la quatrième symphonie en ré mineur, opus 120 de Robert Schumann, ce chef qui sera donc à l'honneur toujours dans Les Essentiels tout à l'heure avec François-Xavier Simchak, pardon, à partir de 16h30, il est 7h40.
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0: Et c'est donc maintenant notre tour de France des festivals. Aujourd'hui, nous allons dans le Tonnerrois. Bonjour Nicolas Dubuisson.
2: Bonjour Gabriel.
0: Bienvenue dans Musique Matin, ce festival musique en Tonnerrois qui commence demain, concert les 27, 28 et 29 août. Vous êtes le président du festival. La 8e édition commence donc demain, des concerts sur 3 jours jusqu'à samedi. Musique de chambre et création, 14 événements prévus sur 5 lieux, Tonnerre, Maulne, Mélisey, Runy. Et ce festival donc itinérant, vous pouvez, Nicolas Dubuisson, nous parler de ce territoire, j'ai dit 5 lieux mais j'en ai cité que 4, ce patrimoine, ce coin de France, cette partie de la Bourgogne, vous en êtes tombé amoureux il y a quelques années justement ?
2: Effectivement, moi j'ai découvert cet endroit à l'occasion du festival en 2020. C'est un très joli coin de France, une région de collines, de forêts, de vignes, d'eau aussi, puisque le canal de Bourgogne et l'Armançon traversent le territoire. Voilà, Pascale Criton, la compositrice invitée l'année dernière, en a très bien parlé puisqu'elle avait composé une œuvre, elle qui connaît très bien les paysages du Tonnerrois, qui s'appelle Eau, Pierre, Horizon.

0: qui, je crois, a beaucoup parlé aux festivaliers.
1: 14 événements, ce ne sont pas que des concerts, je vois des conférences, des ateliers, des promenades ou autres pique-niques, et tous les matins à 11h, donc ça commence demain, la journée débute par une répétition publique, tout cela en entrée libre, ça ne peut que donner envie aux gens d'aller au concert après, non ? C'est l'idée ?
0: C'est un peu l'idée, effectivement. Les répétitions publiques du matin sont en entrée libre. On y trouvera des festivaliers acharnés qui ont envie d'entendre les œuvres deux fois. On y trouvera aussi des gens qui ne peuvent pas être là pour le concert du soir et qui viennent profiter de la répétition du matin. Effectivement, ça fait partie des propositions gratuites. Il y a énormément de propositions sur les 14 événements. Je crois qu'il y en a plus de la moitié hein, qui sont en entrée libre. Donc, ce qui permet un accès facile à la musique.
1: Nicolas Dubuisson, donc vous êtes président de ce festival Musique en Tonnerrois qui commence demain. Nous parlions création, l'un des grands thèmes de votre festival, à l'écoute des musiques qui naissent, des œuvres de notre temps. Vous avez évoqué la compositrice l'année dernière. Vous avez donc cette année encore passé commande à des compositeurs et compositrices. Vous nous les présentez en quelques mots ?
0: Oui, absolument. Cette année, le compositeur invité du festival, c'est Malel Bailly, qui a fait un travail particulier. Il a mené un véritable compagnonnage avec une régie de territoire qui s'appelle Pierre Paul et compagnie, que les gens du Tonnerrois connaissent bien. C'est une régie de territoire qui œuvre à l'insertion par le travail. Et Maël a accompagné cette régie pendant plusieurs mois, plus d'un an. Et il en a tiré deux œuvres qui vont être créées demain et après-demain, donc au concert du soir, et qui sont des œuvres, je crois, qui s'appuient sur des moments particuliers vécus par les membres de cette régie du territoire. Ça, c'est pour Maël Bailly. Et puis, on a cette année aussi le plaisir de recevoir Aline Goris, qui est une jeune compositrice très talentueuse également. Et Aline, on peut la recevoir grâce à la générosité d'une mécène qui cible son aide vis-à-vis de Musique en Tonnerrois en direction des compositrices émergentes. Et donc, on a un programme là qui démarre, c'est la première année, pour 3 ans, qui va tendre à faire connaître l'œuvre de ces jeunes compositrices. Aline Goris, elle s'est emparée, d'un autre sujet. À Tonnerre, tout le monde connaît très bien la fosse Dionne, qui est une source située au centre de la ville et qui est un peu à l'origine de la création de la ville. Et cette source est entourée d'innombrables légendes.
1: Ouais, j'imagine.
0: Et Aline Goris va revisiter, et parcourir ces légendes et s'en inspirer pour sa création, qui s'appelle Fonce d'Ivona.
1: 3 créations mondiales, donc, pendant ce festival musique en Tonnerrois, à partir de demain. Je vois un concert électroacoustique, justement, spécialisé à 22h30 en l'espace Bouchèze de Tonnerre. Vendredi, un spectacle burlesque utopique avec la musique aussi d'Alexandros Marqueas. Et puis, samedi, à 15h, un cabaret à Mélisée. Nicolas Dubuisson, je vois que vous êtes un jeune président de ce festival, depuis quelques mois. Qu'avez-vous apporté comme nouveauté tout en gardant la patte de ce festival Musique en Tonnerrois?
0: Alors, en tant que président, il est peut-être encore un petit peu trop tôt pour le dire, mais avant d'être président, moi je suis rentré dans la troupe, si je puis dire, en 2020 comme conférencier.
1: Oui.
0: Moi je ne suis pas musicien moi-même, en tout cas pas professionnel. J'ai une formation scientifique, j'enseigne la physique et je travaille au Musée des Arts et Métiers, et c'est plutôt ça que j'ai apporté au festival par le biais des conférences, donc qui, depuis 2020, essaie d'explorer des thématiques où se croisent la physique et la musique.
1: Et ce sera le cas justement demain, à 15h.
0: Exactement, demain, exactement, dans l'espace Bouchèze, comme vous l'avez dit, je vais profiter de la présence de l'Acousmonium de la compagnie d'Armando Balice, je cherchais son nom. Il me fait le grand plaisir de me prêter main forte, puisqu'en fait, moi, je vais parler de spatialisation sonore.
1: Oui.
0: Alors, pas uniquement via les acousmoniums, on va remonter beaucoup plus loin, on va remonter au Coris Pezzati, à la Venise du XVIe siècle, mais jusqu'à, disons, la musique d'aujourd'hui. Et la conférence sera ensuite ponctuée par une démonstration d'Armando.
1: Rendez-vous
0: sur
1: donc
0: son acousmonium.
1: Demain à 15h, rencontre conférence, donc entrée libre. Avec vous-même, Nicolas.
0: Exactement.
1: Dubuisson. Beaucoup de concerts gratuits, on l'a dit, des tarifs abordables. C'est tout aussi une région qui vit autour de la musique. Vous le sentez dans l'ambiance sur la semaine et même aujourd'hui, en cette veille d'ouverture de festival, que toute cette région accompagne la musique?
0: Oui, toute la région accompagne la musique. Et les festivaliers sont aussi heureux. Ils savent qu'ils vont retrouver une troupe. Ça, c'est un point.

0: important du festival. On a une troupe qui est vraiment constituée, qui s'est organisée autour des musiciens fondateurs qui ont créé le festival en 2019 et qui depuis, à laquelle s'est agrégé, se sont agrégés un certain nombre de musiciens qui sont fidèles, qui reviennent année après année. Et les festivaliers savent qu'ils vont retrouver cette troupe-là. C'est aussi quelque chose, c'est une attente très forte hein, du public, qui du coup a une confiance assez grande hein, dans la programmation qui va être proposée, parce qu'elle a fait ses preuves au cours des années précédentes et qu'il y a une vraie continuité dans le projet.
1: Tonnerre, Maulne, Mélisée réunit ce festival musique en tonnerrois qui commence demain sur 3 jours. Festival de création et de musique de chambre. Merci beaucoup Nicolas Dubuisson d'avoir été avec nous ce matin.
0: Merci à vous.

0: d'ombre et de silence. Le premier des trois préludes d'Henri Dutilleux, interprété par Maroussia Jantet à l'instant, qui sera dans l'équipe artistique de ce festival Musique en Tonnerrois qui commence donc demain à Runy, entre autres dans l'Yonne, où vous pouvez écouter France Musique sur la nouvelle fréquence 105.5, mais aussi via le DAB+ et l'application Radio France et notre site francemusique.fr. 7h50, j'espère que vous êtes d'humeur joueuse, parce que c'est l'heure de jouer.
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0: A gagné ce matin le disque OV par l'Atelier de Musique, l'ensemble Ouranos, le Quatuor Hanson, Stéphane Degout ou encore Aude Extremo, un enregistrement en public de B-Records qui propose une programmation entre Gustav Mahler et Max Reger. Pour gagner ce disque, il vous suffit de répondre à la question que je vais vous poser. Vous nous répondez sur notre adresse musiquematin@radiofrance.com avec vos coordonnées complètes afin que notre facteur vous retrouve aisément. Voici donc un extrait de ce disque avec Stéphane Degout, grand chanteur français. Et la question donc ce matin, Stéphane Degout, quelle est sa tessiture? Né en 1975, ce grand chanteur, artiste lyrique de l'année des Victoires de la musique classique en 2012, quelle est la tessiture de Stéphane Degout? Trois propositions, ténor, baryton ou basse. Stéphane Degout est-il ténor, baryton ou basse? Écoutons-le chanter dans un lied de Gustav Mahler, ça vous aidera peut-être.
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Le deuxième des chants d'un compagnon errant de Gustav Mahler, interprété par Stéphane Degout, et l'atelier de musique, un extrait du disque que nous vous offrons ce matin. Nous l'avons en plusieurs exemplaires. Je donnerai la bonne réponse à la question que j'ai posée. Le prénom des gagnants en fin d'émission, juste avant 9h. 7h55, soyez les bienvenus. Merci d'écouter France Musique. Je vous propose maintenant un hommage à celle qui nous a quittés hier, une légende, icône de la musique country aux États-Unis et dans le monde, Dolly Parton.

0: Jolene, avec la voix de cette icône de la musique country, Dolly Parton, morte hier à l'âge de 80 ans dans son Tennessee natal. Plus de 100 millions de disques écoulés. Les hommages affluent depuis Jane Fonda qui disait elle était l'incarnation voluptueuse de l'empathie. Paul McCartney, son écriture, sa philanthropie étaient sans rival. Et René Fleming, elle était tout ce qu'un artiste peut espérer être. Sa bonté rayonnait dans tout ce qu'elle faisait, de sa voix magnifique et inimitable à sa philanthropie inspirante. Elle est irremplaçable, pardon, sa musique continuera de nous apporter la joie à travers le monde. Musique Matin, nous sommes ensemble jusqu'à 9h. Nous revenons dans quelques instants.
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0: Musique Matin, nous sommes le mercredi 26 août. Merci d'écouter notre belle antenne et cette grille d'été. Dans une demi-heure, nous aurons le plaisir de recevoir la violoncelliste Astrix Cyranocian qui sera là en direct avec nous pour nous présenter son tout nouveau disque Sœur qui est paru sur le label Alpha. Elle est accompagnée dans ce disque par l'Orchestre Symphonique de Londres, mais aussi le pianiste Nathanaël Gouin. Elle viendra également nous parler de son été et ses concerts à venir. Il est 8h. L'heure des informations par Thomas Cluzel. Bonjour Thomas.
4: Bonjour Gabriel, bonjour à toutes et à tous. L'émotion sincère et partagée qui a parcouru hier l'Amérique montre à quel point Dolly Parton était à elle seule une figure fédératrice. Peu de stars auront à ce point incarné les États-Unis et de fait, à l'annonce de la mort à 80 ans de l'icône de la musique country, partout les hommages du monde du spectacle, des affaires, de la politique, sans oublier des millions d'anonymes, ont été unanimes jusqu'à offrir un rare moment de cohésion dans un pays que l'on sait pourtant rongé par les divisions. Et de fait, bien que devenue une légende d'un courant musical à l'orientation historiquement très conservatrice, la popularité de Dolly Parton n'avait pas de frontières en usant de son franc-parler, de son humour, que ce soit dans sa foi fervente, dans ses œuvres philanthropiques, comme dans ses débordements aussi de strass. Toute l'Amérique, chrétienne ou pas, féministe ou non, progressiste ou traditionnaliste, populaire ou bourgeoise, pouvait se retrouver dans le parcours de cette immense vedette dont les chansons accompagnent les Américains depuis les années 60. C'est une correspondance à Washington, signée Franck Mattevant.
5: Dolly Parton has died, we look back.
6: Des émissions spéciales, une pluie d'hommages de Donald Trump à Bernie Sanders, figure de la gauche, tous saluent la mémoire d'une artiste dont chaque Américain peut fredonner les chansons. Issue d'un milieu très modeste du Tennessee, dans une famille de 12 enfants, Dolly Parton a fondé un

0: Empire qui pèse un demi-milliard de dollars aujourd'hui. Un immense catalogue, des films et même un parc d'attractions à son nom. Je ne voyais pas pourquoi je n'y arriverais pas, dit-elle dans cette interview en 86. J'étais prête à travailler, à faire des sacrifices, j'ai été très pauvre, donc j'avais tout à gagner, rien à perdre. Dolly Parton, une femme qui défie les hommes, qui revendiquait être sexy ou pratiquer la chirurgie esthétique, elle disait s'être inspirée pour son look d'une prostituée qu'elle croisait souvent enfant. Son humour, son autodérision ont beaucoup contribué à sa popularité, mais son héritage, c'est d'abord sa musique. Dolly Parton estimait avoir composé quelques 3000 chansons, plus d'un tiers ont été enregistrées, et pour ne pas fâcher ses fans, elle s'employait à ne jamais parler politique.
1: Voilà, Dolly Parton, donc décédée hier à l'âge de 80 ans. Toujours aux États-Unis, après une série de plusieurs défaites, Donald Trump a obtenu un premier répit à l'approche des élections de mi-mandat avec la victoire de l'une de ses protégées aux primaires de Caroline du Sud. Une bouffée d'air pour le locataire de la Maison Blanche dont la mainmise sur le parti républicain est aujourd'hui ébranlée par une cote d'opinion en berne. Lui a décidé de tenir tête coûte que coûte au président américain. Lui, c'est Mark Carney, le premier ministre canadien qui, comme premier a détaillé hier sa riposte aux droits de douane imposés par Donald Trump. Au total, plus de 700 produits importés des États-Unis sont concernés par cette riposte, en particulier l'acier et l'aluminium. Sébastien Lecornu est attendu à partir d'aujourd'hui à Mayotte, 2 jours de visite sur l'île, 21 mois après le passage du cyclone Chido qui avait, on s'en souvient, ravagé l'archipel de l'océan Indien, un département devenu d'ailleurs au fil des mois une sorte de vitrine pour tous les programmes politiques les plus jusqu'au boutistes. Au printemps dernier, Bruno Retailleau était venu sur place au nom de son parti Les Républicains pour y dénoncer un État, je cite, qui ne répond plus aux urgences sur l'insécurité. Et puis pas plus tard que la semaine dernière, c'est Édouard Philippe qui, pour le groupe Horizon, était venu lui multiplier les propositions visant, selon ses propres mots, à fermer les vannes de l'immigration. Autant de discours à destination de tous les électeurs hexagonaux. À 8 mois de la présidentielle, justement, la rencontre des entrepreneurs, comprenez, du MEDEF, qui s'ouvre à partir d'aujourd'hui à Paris, prendra forcément une dimension particulièrement politique. Demain, 7 des principaux candidats pour 2027 y évoqueront d'ailleurs en clôture leurs idées pour l'économie. Enfin, la primaire de la gauche, dite social-démocrate, se déroulera du 9 au 10 octobre pour le premier tour et du 16 au 17 pour le second. Le vote s'effectuera à distance par voie électronique et sera réservé aux adhérents du parti socialiste et de place publique, de même qu'à tous ceux qui voudront bien verser une contribution de 15 € pour pouvoir y participer. On termine avec un mot du temps pour aujourd'hui, partout ensoleillé. Attention toutefois aux orages dès la fin de journée, d'abord sur les Pyrénées, la Bretagne, les Pays de la Loire, avant de se décaler vers la Normandie, la région parisienne jusqu'au nord-est. 12 départements ont été placés en vigilance orange. Quant aux températures, elles seront comprises entre 15 et 20 degrés le matin, 23 à 33 dans l'après-midi. 8h et bientôt 5 minutes, la suite de Musique Matin, c'est avec vous Gabriel Oliver Guyon.
2: Merci beaucoup, et info musicale, nous l'avons appris hier, Martha Argerich, la pianiste, a été honorée de la broche ornée de rubis du Festival de Salzbourg. Après son concert il y a quelques jours avec Renaud Capuçon, elle avait donné là-bas son premier concert en 1971. La broche du Festival de Salzbourg ornée de rubis qu'ont déjà reçu Cecilia Bartoli ou encore Tsubin Mehta. Merci beaucoup Thomas Cluzel.
1: À demain.
2: À demain. La suite de nos programmes dans 5 minutes. La chronique du mercredi, je vous emmène à l'opéra par Jean-Philippe Thiellet, avec ce matin à l'honneur un grand chef-d'œuvre romantique, la Traviata de Giuseppe Verdi. 8h25, maxi classique sur Harvest ou l'art de la folk selon Neil Young. Et à 8h30, donc, notre invitée, la violoncelliste Astrid Cyranocian, pour son nouveau disque et ses concerts très bientôt au Sable d'Olonne ou encore à Bordeaux et à Beaulieu. Très bonne matinée avec France Musique. Soyez les bienvenus.

0: Le cœur du peuple, extrait de l'acte 1 de l'oratorio Elias, opus 70 de Félix Mendelssohn, interprété par l'ensemble Balthazar Neumann, ainsi que le chœur, dirigé par Thomas Engelbrock. Et ce Thomas Engelbrock, ce chef, sera avec l'orchestre de chambre de Paris au festival Berlioz, accompagné de la mezzo-soprano Eva Zaïchi, qui a un programme donné demain, programme purement romantique. Berlioz, ses nuits d'été, mais aussi Mendelssohn et la 8e symphonie de Dvorak. Rendez-vous donc demain, si vous êtes dans le coin, jeudi à 21h, à la Côte-Saint-André, c'est en Isère. Tout de suite, à 8h10, sur France Musique, la chronique du mercredi, je vous emmène à l'opéra par Jean-Philippe Thiellet, dernier épisode de l'été, un des plus grands chefs-d'œuvre lyrique romantique italien, la Traviata de Giuseppe Verdi.
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2: Je vous emmène à l'opéra. La Traviata.

Au risque de vous surprendre, je n'étais pas tout à fait sûr de mettre La Traviata dans cette liste de grands titres que j'ai envie de partager avec vous. C'est l'opéra qui fait pleurer Julia Roberts dans Pretty Woman, c'est l'un des titres les plus donnés au monde, mais j'ai toujours trouvé que le baryton chantait pas assez longtemps, que le ténor se faisait rouler dans la farine, bref, j'avais des doutes. Et puis, c'est vrai, il y a Violetta, un rôle que toutes les sopranos rêvent de chanter, une femme brisée par les conventions sociales et un rôle mythique sur le plan vocal. Alors, ça s'imposait.

La Traviata est créée en 1853 à la Fenice de Venise. En France, Napoléon III a proclamé l'Empire et se marie avec Eugénie. Le baron Haussmann est nommé préfet de la Seine et la vie musicale est véritablement centrée sur l'opéra, qui est la première industrie culturelle au monde. On s'arrache La Dame aux Camélias, le roman d'Alexandre Dumas fils, adapté au théâtre en 1852. Verdi, qui a été couronné de succès avec Rigoletto 2 ans avant, a sans doute vu la pièce et sent qu'il tient quelque chose de fort. Pas une fresque héroïque, mais une histoire contemporaine, nerveuse, intime, qui va parler au public.

Comme souvent à l'opéra, un baryton, le père Germont, veut empêcher la soprano, Violetta, une demi-mondaine, de coucher avec son fils Alfredo, le ténor. Ils s'aiment, ça ne fait aucun doute, mais les conventions sociales vont les séparer avant que la maladie et la mort ne s'en chargent.

On a souvent dit qu'il fallait trois voix différentes pour chanter Violetta, une par acte. Un peu exagéré, mais pas complètement faux. Le premier acte est léger, parisien, mondain. On trinque, on rit, on flirte, c'est l'acte du coup de foudre. Violetta donne sa philosophie de la vie, profiter, rester libre et jouir.

deuxième acte est plus lyrique. C'est celui de la pression morale et de la manipulation. Le père Germont essaie de convaincre son fils que la Provence lui manque et qu'il doit quitter la capitale. On le comprend à 100%, mais ça ne fonctionne pas. Dans un duo d'une bonne quinzaine de minutes avec Violetta, qui est le sommet de l'œuvre pour moi, Germont utilise des arguments les plus pervers pour pousser Violetta à retourner à sa vie d'avant. Elle cède et c'est déchirant.

Alfred se croit trahi, il est furieux et il humilie Violetta. Au troisième acte, carrément dramatique, il se retrouve, mais beaucoup trop tard.

À la création, à la Fenice, c'est un fiasco. Mais très vite, le succès est au rendez-vous. Alors, oui, bien sûr, tout cela peut paraître un peu kitsch, et on pense au film de Zeffirelli en 83, avec velours, chandelier et gros pathos, mais cette confrontation sociale peut aussi fonctionner de nos jours, à l'heure où les réseaux sociaux valent condamnation et exil numérique. On l'a vu avec les mises en scène de Willy Decker à Salzbourg, ou de Simon Stone à l'Opéra de Paris. Le rôle de Violetta a connu des incarnations vocales très différentes, comme les trois actes. Mais une artiste a tout changé, tant sur le plan scénique que vocal, et c'est évidemment Maria Callas.

De nos jours, on a des grandes Violetta. Lisette Oropesa, Nadine Sierra, Marina Rebecca, Hermonella Yao surtout, qui a chanté le rôle plus de 300 fois. Tout cela explique le mythe de la Traviata, certainement l'opéra le plus populaire, avec environ 800 représentations chaque année dans le monde. Avec Violetta, Verdi a saisi quelque chose de rare, le choc entre l'amour, l'argent, la morale et l'esprit du temps. Et cela, un siècle et demi plus tard, continue de nous atteindre de plein fouet.

La Traviata, vue par Jean-Philippe Tiellet dans cette chronique, je vous emmène à l'opéra. Les 8 épisodes de cette chronique sont bien sûr à retrouver sur l'application Radio France. Bonne matinée.

0: Le prélude numéro 6 en ré mineur BWV 865, extrait du clavier bien tempéré, le livre 2, Jean-Sébastien Bach, ici interprété par la pianiste Zhu Xiaomei.
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0: Tout l'été, des concerts en veux-tu en voilà, l'après-midi comme le soir. À l'affiche aujourd'hui, une après-midi dès 14h au Danemark, avec un concert donné par Alexandre Kantorov ou encore Jean-Baptiste Doulcet et beaucoup d'autres musiciens. Concert enregistré à Odense, c'était en juillet, proposé par la dite French Connection Academy, qui, pour ce moment de concert, transforme la vie et les contes d'Andersen en voyage musical. Et puis, une fois votre journée de vacances ou au bureau terminée, à 20h, alors là, une soirée à ne pas manqué, cela fait plusieurs jours que nous vous en parlons, un festival en partenariat avec France Musique à suivre en direct, donc depuis ce festival Ravel, l'ouverture avec une grande soirée, l'Orchestre National du Capitole de Toulouse dirigé par Joseph Pons et Bertrand Chamaillou au piano, concert qui sera donné en l'église Saint-Jean-Baptiste de Saint-Jean-de-Luz avec Nuit dans un jardin d'Espagne. Bertrand Chamaillou donc et cet orchestre de Toulouse vont célébrer le génie de Maurice Ravel mais aussi le 150e anniversaire de Manuel des Falla.

0: La fin très énergique de cette danse rituelle du feu, le deuxième tableau de L'amour sorcier de Manuel de Falla, avec Enrique Mazzola à la tête de l'Orchestre National d'Île-de-France. Manuel de Falla qui sera donc à l'honneur avec Ravel dans le concert de ce soir à suivre en direct depuis le Festival Ravel par l'Orchestre National du Capitole de Toulouse et Bertrand Chamaillou au piano. 8h25 tout pile, c'est maintenant l'heure de retrouver Max Dosolm pour Maxi Classique. Bonjour Max.
1: Bonjour Gabriel, bonjour à toutes et à tous.
0: Vous nous parlez ce matin du plus grand succès commercial de Neil Young, meilleure vente pour un album en 1972, une belle moisson pour un disque folk et parfois orchestral nommé Harvest.
2: C'est l'histoire d'un disque étrange, bizarre et que personne n'attendait, qui fut à la fois boudé par la critique mais aussi par son propre auteur, Neil Young, un génie de la guitare, un compagnon de route de Crosby, Stills & Nash ainsi que de Buffalo Springfield, qui n'a que 26 ans et 4 albums solo à son actif quand il enregistre notamment à Nashville cet album qui va faire de lui une superstar.

Derrière une pochette d'albums orangés des plus abstraites et qui tranche avec le style du début des années 70, une police pleine d'arabesques énonce sobrement le nom de l'album et de son auteur, Neil Young, Harvest. Un musicien qui vient d'acheter un ranch et qui chante dès le premier titre de l'album, Out on the Weekend, son désir de quitter la ville et de prendre l'air, accompagné par des baroudeurs de studio, spécialistes de la folk, du rock et de la country, qui ont travaillé avec Elvis Presley, Bob Dylan ou encore James Brown.

La spontanéité de ces musiciens réunis tout autour de Neil Young, la simplicité musicale de la plupart des titres du disque et le génie mélodique de Neil Young peuvent expliquer la réussite inattendue de ce disque. Il se dégage de cet album une fausse légèreté et une évidence. En écoutant les 5 accords qui constituent Harvest, on a la sensation de redécouvrir une chanson que l'on connaît depuis longtemps et que l'on est heureux de retrouver.

C'est une autre bizarrerie de cet album, le fait d'avoir fait appel à l'Orchestre Symphonique de Londres et au chef d'orchestre David Misham pour deux titres de l'album, le très grandiloquent et cinématographique « There's a World » mais aussi « A Man Needs a Maid », la déclaration d'amour de Neil Young à l'actrice Cary Snodgrass, qu'il avait découverte dans le rôle principal du film « Journal d'une femme mariée ».

Pour enregistrer ces deux titres grandiloquents et qui tranchent avec le reste de l'album, Neil Young est parti loin de Nashville, direction Londres. Selon lui et l'arrangeur Jack Nitzsch, ses arrangements ont quelque chose de pompeux, de too much, un côté kitsch qu'ils n'ont jamais renié. Et je me dis que ce patchwork authentique et assumé est peut-être ce qui donne tant de charme à cette belle moisson.

0: La voix de Neil Young ici dans ce titre du disque Harvest présenté par Max Dezolm ce matin dans Maxi Classique Chronique à retrouver sur l'application Radio France et bien sûr demain à partir de 8h25. Il est 8h30, tout cela dans 5 secondes, c'est l'heure maintenant d'accueillir notre invité.
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0: Avec nous ce matin, la violoncelliste Astrid Cyrano-Sion. Bonjour.
2: Bonjour.
0: Bienvenue dans Musique Matin. Vous venez en plus nous présenter votre disque tout récent, Sir, avec les musiques de Bruch, Elgar et Britten. Une année bien remplie aussi qui s'annonce. Nous allons en parler de cette saison ensemble. Et déjà pour le mois de septembre à venir, très vite, début septembre, du 11 au 13 au Sable d'Olonne, dans le cadre du festival Les Classiques de la Villa Charlotte, le 17 septembre à Beaulieu-sur-Mer, dans le cadre du Beaulieu Classique Festival. Un été bien chargé aussi, beaucoup de concerts, y compris lors du festival que vous avez imaginé à Romans-sur-Isère, les Musicades, beaucoup aussi avec le pianiste Nathanaël Gouin, qui est sur votre disque Sœur, une belle collaboration. Alors donc, ce nouveau disque, paru la semaine dernière chez Alpha, Sœur, qui est aussi le début de votre nom de famille, mais un titre honorifique connu d'origine anglaise.
2: Exactement, ce projet d'album est né avec de la rencontre d'un violoncelle que j'ai la chance de jouer, qui a appartenu à Sir John Barbirolli. C'est un violoncelle magnifique de Gennaro Galliano. Et donc j'ai voulu imaginer un projet autour de l'histoire de ce violoncelle et des rencontres qu'a pu avoir Sir John Barbirolli, et notamment avec le mythique concerto de Elgar que j'ai écouté toute mon enfance avec Jacqueline Dupré au violoncelle.
0: J'allais vous poser la question, est-ce que c'était aussi ce sont des œuvres qui ont jalonné votre parcours, votre carrière?
2: Exactement, alors le concerto de Elgar, je l'ai écouté vraiment toute mon enfance avec Jacqueline Dupré, Barbirolli à la direction.

0: Ensuite, la sonate de Britten, je l'ai apprise très tôt dans mon parcours et elle a un petit peu été mon cheval de bataille dans les concours internationaux, par exemple. Et c'est une œuvre que j'ai vraiment eu beaucoup de plaisir à travailler parce que c'est aussi le début de l'orchestration très importante du violoncelle et du répertoire du violoncelle et piano. Ensuite, il y a le Cold Nidrei de Brooke, que j'adore. Je trouve que c'est une des œuvres les plus belles écrites. C'est chaleureux, c'est doux, il y a beaucoup d'émotions. Et ça représente parfaitement le violoncelle et puis le petit salut d'amour comme petite douceur sur cet album.
1: Nous allons écouter un premier extrait de ce disque, donc sorti vendredi dernier. Là, une sonate que Benjamin Britten compose pour Rostropovitch en 1960. En voici le premier mouvement.

0: Le premier mouvement de la sonate pour violoncelle et piano, opus 65 de Benjamin Britten, une œuvre ici interprétée par Nathanaël Gouin au piano et Astrid Cyranocian au violoncelle, notre invité ce matin. Un extrait donc de votre disque Sœur qui est sorti tout récemment chez Alpha. Une œuvre donc là de 1960 pour Rostropovitch, Benjamin Britten et Rostropovitch qui étaient très amis. Exactement. Une collaboration artistique exceptionnelle.
1: Oui, une collaboration artistique exceptionnelle. C'est une très belle rencontre. Et puis, Barbie Rowley a également beaucoup défendu la musique de Benjamin Britten. Je trouvais ça assez intéressant, en fait, de passer de, sur un même album de Elgar à Britten. Ce sont deux écritures très différentes du violoncelle, très riches, très intéressantes en tant qu'interprète et je pense très riches aussi pour le public à entendre.
0: Là, pour ce Britten, qu'est-ce que vous diriez de la partition de qu'est-ce qu'il y a de particulier ?
1: Eh bien, c'est le violoncelle est amené à pouvoir

0: avec le piano.
1: Vous parliez tout à l'heure de l'influence, ou en tout cas que vous aimiez beaucoup le son de Jacqueline Dupré. Elle-même l'avait enregistrée, cette sonate ?
0: Non, et je pense que c'était peut-être pas forcément le répertoire qu'elle jouait. Mmh. Ce qui est intéressant, alors maintenant, nous jouons beaucoup de répertoires comme interprètes dans l'époque dans laquelle nous sommes, mais à l'époque, je pense que les interprètes, ou comme les chanteurs, avaient vraiment leur répertoire un peu particulier. Et c'est les pattes sonores aussi qui sont très intéressantes. Mmh. Jacqueline Dupré, moi je pense que j'ai adoré l'écouter avec le London Symphony Orchestra et Barbier Rowley, parce qu'il y avait des pattes sonores. Et qu'est-ce qui est important finalement, surtout lorsque l'on joue un instrument mélodique, c'est le son. Quelle idée du son nous avons lorsque nous sommes chanteurs, on a le son que nous avons en nous, mais lorsque nous avons un violoncelle ou un instrument, et c'est pour ça d'ailleurs que cette rencontre pour moi avec ce violoncelle de Gennaro Galliano a été si importante. Parce que c'est un travail d'équipe finalement.
1: Justement, alors parlons un peu plus précisément de ce violoncelle, donc un instrument qui a appartenu au violoncelliste et chef John Barbieroli, oui. Sir John, oui. Barbieroli. Qu'est-ce qu'il y a ? Est-ce qu'on doit se familiariser particulièrement avec lui pour un contact, une prise en main, une sonorité ?
0: Bien sûr, lorsque nous sommes face à un instrument qui date de 1756, qui a tellement de vécu, déjà c'est assez impressionnant. Il faut d'abord essayer de comprendre la personnalité de l'instrument. C'est vrai, c'est réellement une rencontre, c'est compliqué à expliquer, si ce n'est peut-être le parallèle d'une rencontre humaine avec un instrument, avec un archer également.
1: L'archer aussi était ta sœur Jane
0: Barbieroli. Non, l'archer est un archer qui a appartenu à Micha Maïski, qui est de François-Xavier Tourte. Mais je pense que lorsqu'on est musicien et qu'on a la chance de pouvoir côtoyer des instruments qui ont plusieurs centaines d'années, c'est d'ailleurs peut-être un des seuls corps de métier où nous avons des instruments au quotidien que nous faisons voyager avec nous, qui sont vraiment des pièces muséales. Donc c'est une rencontre, et après on essaie de se familiariser avec, d'essayer de comprendre aussi jusqu'où nous pouvons aller, et puis d'avoir un immense respect évidemment pour l'objet.
1: Un instrument qui vous est prêté par un fonds, par un mécène ?
0: Exactement, un instrument qui m'est prêté par le fonds François Haro pour la musique. Ce sont des fondations extrêmement précieuses pour nous les musiciens, parce qu'évidemment, ouais, ce sont des pièces muséales encore une fois, et que nous ne pouvons pas toujours nous permettre de pouvoir les acquérir. Donc voilà, ce sont des collaborations, je dirais, extrêmement généreuses et essentielles.
1: Et vous jouez aussi d'un autre violoncelle ?
0: Oui, j'ai également un violoncelle moderne que j'ai fait construire, que j'ai fait faire par le luthier David Widmer. Ça a été aussi une rencontre avec un luthier moderne. Je trouve ça très intéressant. On a vraiment cherché
1: ensemble.
0: Oui. J'ai trouvé ces étapes de fabrication, de voir partir d'une planche de bois un instrument, c'est, oui, absolument magique. Ça a été un instrument qui a été une copie d'un instrument que j'ai joué de Francesco Ruggeri. Et voilà, c'est très important évidemment de faire travailler les artisans actuels. Mais ce qui est aussi très intéressant, c'est de se rendre compte que finalement nous jouons sur des instruments qui n'ont pas évolué depuis le XVIe siècle.
1: Astrid Cyrano-Sion avec nous jusqu'à 9h en direct. Nous allons écouter un autre extrait de ce disque, là avec l'Orchestre Symphonique de Londres, dirigé par François-Xavier Roth, le poignant Kol Nidrei, qui lui est allemand, donc pas anglais, mais une œuvre qu'il a écrite pour la communauté juive de Liverpool, alors qu'il était à l'époque donc directeur musical de l'Orchestre Philharmonique de Liverpool, écrite sur des mélodies hébraïques. Qu'est-ce qui nous touche tant dans cette œuvre, vous touche tant ?
0: Bah moi, je trouve depuis mon enfance, je trouve que les harmonies, les couleurs sonores sont absolument magnifiques. Puis le violoncelle arrive de manière vraiment, c'est la place parfaite du violoncelle que l'on pourrait avoir de la voix humaine et puis de la chaleur mélodique.

0: Un extrait du Poignant en col Nidrei, opus 47 de Max Bruch, l'Orchestre Symphonique de Londres, Astrix Cyrano-Sian, notre invité ce matin au violoncelle et à la direction, François-Xavier Roth. Ce col Nidrei, donc Poignant, que Bruch compose en 1880 pour la communauté juive de Liverpool. Il est là-bas en Angleterre à la tête de l'Orchestre Philharmonique de Liverpool. Cette collaboration Astrix Cyrano-Sian avec l'Orchestre Symphonique de Londres, c'est la première fois que vous enregistrez avec eux.
1: Oui, c'était un rêve d'enfant vraiment de pouvoir, j'aurais jamais imaginé réellement lorsque j'étais enfant, écouter cet orchestre et puis un jour enregistrer avec eux. J'ai eu vraiment beaucoup d'émotions, je dois dire, lors du premier jour d'enregistrement.
0: C'était là-bas, en Angleterre ?
1: C'était en Angleterre et lorsque j'ai réalisé, peut-être pendant le premier tutti, on a enregistré d'abord Elgar, lorsque j'ai réalisé que le premier tutti du concerto d'Elgar était joué par l'orchestre que j'écoutais enfant, ça a été pour moi vraiment une émotion très très vive.
0: Un enregistrement qui s'est fait en deux temps, en 2024 avec le chef François-Xavier Roth, en 2025 avec Nathanaël Gouin. François-Xavier Roth qui entre-temps a fait l'objet d'accusations de harcèlement sexuel, révélées donc en mai 2024, écartées de l'ensemble Les Siècles. Le disque a mis deux ans à sortir. Est-ce que c'est en lien justement avec cette affaire de François-Xavier Roth ? Vous avez un mot à nous dire là-dessus ?
1: Oui, alors moi je n'ai eu que des relations purement professionnelles avec François-Xavier Roth. Ça a été une collaboration très riche. Nous avons vraiment fait un travail autour du concerto d'Elgar. Durant l'enregistrement, notamment sur le fac-similé, nous avons vraiment donc moi je garde cet enregistrement évidemment une collaboration purement musicale et artistique, et ensuite en effet elle s'est enregistrée en deux parties, c'est-à-dire que nous avons ensuite enregistré en 2025 avec Nathanaël Gouin. Donc c'était un disque qui a pris un peu de temps à mûrir, mais c'était intéressant parce que finalement lorsque l'on écoute une œuvre que nous avons enregistrée un an auparavant et que au moment du montage ça a pris le temps de mûrir. On n'est pas forcément d'ailleurs toujours heureux.
0: Mais même là, quand nous écoutions ensemble dans le studio, là, vous étiez, oui. Bah, évidemment, il faut après avoir du recul pour écouter. Vous avez beaucoup participé aussi à la post-production, au montage de ce disque.
1: Oui, c'était, c'est toujours très intéressant en fait de faire. C'est un exercice très douloureux, je dois admettre, de s'écouter. Mais après, voilà, c'est aussi de très bons souvenirs qui reviennent. Ouais. Vraiment, ce disque, pour moi, c'est quelque part un rêve d'enfant réalisé. Et puis, c'est aussi un hommage à la fois à Sir John Barbirolli, cette rencontre avec ce violoncelle, et puis à travers la sonate de Britten aussi, qui sort à la veille du centenaire de Rostropovitch, une manière aussi de pouvoir exprimer toute mon admiration à toutes ces grandes personnalités qui jalonnent ma vie et qui m'inspirent.
0: Et quelqu'un qui est aussi au cœur de votre vie, c'est le pianiste Nathanaël Gouin. C'était une évidence aussi pour vous de retravailler avec lui pour ce disque, pour cette sonate de Britten.
1: Oui, avec Nathanaël, nous travaillons ensemble depuis plus de 10 ans, ouais. Et c'est une collaboration artistique très très riche. Je veux dire, c'est extrêmement enrichissant de travailler, de polir un travail de sonate, un travail de collaboration. C'est évidemment un ami, un partenaire de vie essentiel. Nous sommes de toutes les aventures, et vous parlez des Musicades, il y était la semaine passée.
0: Oui, à Romans
1: sur les Arts. Ou alors au festival Nadia Lili Boulanger que j'ai à Trouville. Ouais. Voilà, donc c'est vraiment une personne avec qui nous sommes très curieux de différents répertoires. Et vraiment, voilà, je me suis pas vraiment posé la question de savoir si j'allais ou pas enregistrer avec lui, c'était une évidence.
0: Astrix Cyrano-Sian, vous jouez sur les plus grandes scènes. Vous avez été nommée cette année dans la catégorie soliste instrumentale, aux côtés de la percussionniste Adélaïde Ferrière, la pianiste Vanessa Wagner. C'est Adélaïde Ferrière qui a remporté cette victoire. Ça vous a fait quand même quelque chose d'être nommée de cette cérémonie.
1: Moi, j'étais extrêmement heureuse d'être nommée. C'est toujours un concours de circonstances, cette nomination aux victoires. J'étais vraiment très heureuse. J'ai pas vraiment ni de déception ni autre chose, parce que le simple fait d'être déjà nommée dans cette catégorie, d'être dans les trois finalistes, c'était pour moi une très grande joie. Donc voilà, je garde vraiment un très bon souvenir, et de retrouver également l'orchestre de Bretagne a été une grande joie.
0: Nous vous écoutons justement un extrait de cette soirée, la cérémonie des victoires de la musique classique. C'était le 20 mars dernier dans l'un des concertos de Haydn, l'Orchestre National de Bretagne à vos côtés, dirigé par Nicolas Ellis.

0: un extrait du concerto en do majeur de Joseph Haydn, concert enregistré lors des Victoires de la musique classique le 20 mars dernier. L'Orchestre national de Bretagne, dirigé par Nicolas Ellis, et au violoncelle Astrix Cyranossian, notre invité ce matin. Vous êtes né en 1988 dans une famille de musiciens d'origine arménienne. Votre sœur aînée Shushan est violoniste. Votre père, Alexandre Cyranossian, pianiste, chef d'orchestre. Votre mère, non, pas du tout dans la musique.
1: Ma mère travaille dans le vin. C'est une bonne combinaison.
0: Admise au Conservatoire de Lyon, au CNSM de Lyon, le Conservatoire supérieur de Bâle en Suisse. Vous jouez souvent en famille ?
1: Bon, j'ai eu joué, alors nous jouons de temps en temps avec ma sœur, mais nous avons eu des parcours très différents et nous n'avons jamais voulu jouer ensemble parce que nous sommes deux sœurs et que nous jouons ensemble. Alors ouais. Nous c'est toujours
0: maison seulement.
1: Non, sur scène également, ouais. Mais c'est toujours avec dans des programmes que nous essayons de vraiment réfléchir et pas uniquement de se dire nous sommes deux sœurs, nous jouons ensemble.
0: Oui. Elle était justement dans votre festival Les Musicades.
1: Exactement, elle était aux Musicades et puis c'est vraiment ma partenaire de toujours. Mais voilà, elle a un univers, elle est très très riche d'informations dans la musique baroque et autres. Donc moi je me nourris vraiment de son savoir. Elle a toujours été une inspiration pour moi vu qu'elle est plus âgée que moi.
0: Et puis vous avez toutes les deux réédité un disque où l'on entend votre père. On écoute un extrait. Oui.

0: Vous nous parlez de ce disque?
1: Oui.
0: Astrid Chiarano, avec un grand sourire.
1: Oui, alors je remercie Didier Martin et toutes les équipes de Alpha qui ont bien voulu rééditer cet enregistrement qui a bercé vraiment mon enfance avec celle de ma sœur. Notre père a enregistré ce disque en 1914, au lendemain donc de l'indépendance de l'Arménie. C'était des années très très dures, vraiment. Il a réuni un ensemble qui s'appelait l'ensemble Serenata avec que des jeunes musiciens arméniens et il a enregistré cet album autour des musiques de Komitas arrangées par Aslam Azian. Ça a été un enregistrement qui a été fait dans des conditions d'extrême précarité et notre père ensuite a fait venir ces musiciens qui donc avaient vécu toute leur vie dans l'époque soviétique en France pour des tournées de concerts et moi j'ai vécu enfant dans la camionnette de cet orchestre toute une série de concerts. Une tournée et ça a vraiment bercé mon enfance. Je dirais j'ai fait ce choix déjà parce que c'est un disque qui m'a toujours suivi et puis parce que un petit peu au même titre que peut-être le concerto d'Elgar, ça fait partie vraiment de mes Madeleines de Proust et ça fait vraiment partie des enregistrements qui ont forgé je pense à la fois ma personnalité musicale mais également les centres d'intérêt que je peux avoir et ce disque avait été édité par un label qui a disparu et nous trouvions ça vraiment dommage parce que c'est un très très beau, très très belle interprétation de ces œuvres arméniennes et puis aussi c'est un hommage pour notre père qui est né en 1939 et qui s'est battu toute sa vie pour rendre hommage à la très belle musique et maintenant je pense que nous avec ma sœur, nous essayons simplement de continuer ce que nous avons reçu dans notre foyer.
0: Et donc une réédition sur le label Alpha de ce disque-là. L'Arménie qui a subi un grand immense génocide en 1915, qui vit toujours des tensions géopolitiques très fortes. Vous-même, Astrid Chiarano-Sian, vous êtes impliquée dans le social, les causes humanitaires. Vous avez organisé récemment une soirée au profit des écoles chrétiennes d'Orient. Et puis en 2019, vous avez fondé votre association Spidak Sevan pour venir en aide aux réfugiés au Liban et en Arménie à travers la musique. Et j'ai vu que Spidak Sevan signifiait deux choses très précises. Le premier, c'est votre deuxième prénom. Et Sevan, un grand lac.
1: Oui, exactement.
0: En
1: lac en Arménie. Et puis c'est aussi un prénom qui est utilisé à la fois pour les jeunes filles et pour les jeunes garçons. Donc c'est une ouverture et puis c'est aussi un symbole d'espérance, de paix. Et vraiment, c'est un projet qui me tient à cœur. J'ai la chance d'être française, vraiment. Et c'est une chance que j'ai toujours mesurée à travers à la fois les valeurs que m'ont communiqué ma famille et puis la douleur de ce que j'ai pu voir en Arménie.
0: Est-ce que comme beaucoup d'Arméniens de la diaspora, vous n'avez plus de famille là-bas ? Vous y allez quand même?
1: Je n'en ai jamais eu parce que les terres d'où je suis originaire se trouvent actuellement en Syrie ou en Turquie.
0: Ouais. Et donc cette association Spidak Sevan, c'était aussi une façon de vous connecter, d'aider les gens qui à part la musique.
1: Oui, alors par exemple l'enregistrement qu'a fait mon père en 94, je suis allée très tôt en Arménie et j'ai découvert très tôt vraiment la chance que j'avais d'être française et de partager, parce que je parle arménien comme langue maternelle, de partager une langue avec des personnes qui n'ont absolument pas la même vie que soi. C'est un choc, j'avais 6 ans la première fois que je suis allée en Arménie et j'ai compris qu'il y avait des enfants avec qui je pouvais communiquer en Arménie qui avait faim, qui n'avait pas de vêtements, qui avait froid. Et je me suis toujours dit, il faut que je fasse quelque chose de ma vie pour pouvoir un jour avoir la possibilité de pouvoir aider ceux qui me ressemblent physiquement et avec qui je partage une langue. Alors je n'aide pas uniquement en Arménie, mais ça a été vraiment un point de départ pour comprendre que lorsqu'on a la chance de pouvoir avoir des privilèges, eh bien il faut en faire profiter les autres.
0: On peut aider donc cette association par des dons?
1: Bien sûr, oui, sur le site internet spidaksevan.com et voilà, tout est bienvenu.
0: Astrid Chiarano-Sian, votre suggestion en quelques secondes.
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0: Vesoul de Jacques Brel. Merci beaucoup pour cette suggestion ce matin. Astrix Cyranocian, je rappelle donc la sortie de votre récent disque chez Alpha qui s'intitule Sœur. Quelques concerts donc du 11 au 13 septembre à la Villa Charlotte au Sable d'Olonne, à Beaulieu-sur-Mer le 17 septembre, mais aussi un peu plus loin dans l'année, le 2 octobre à Bordeaux au Musée des Beaux-Arts, le 11 octobre Salle Gaveau avec l'Orchestre de la Garde Républicaine et le 27 avril, donc l'an prochain, à la Philharmonie de Paris avec Nicolas Ellis. Lui avec qui vous avez joué donc lors des Victoires de la Musique Classique, et vous montez encore un nouveau festival ou une nouvelle rencontre,
1: oui,
0: Salle Cortot à Paris.
1: Exactement, à la Salle Cortot, ça s'appellera Transmission, enfin, ça s'appelle Transmission, et c'est l'idée de faire venir un peu mes amis musiciens qui jouent beaucoup en Allemagne et qui sont pas forcément toujours présents sur les scènes françaises, et j'avais envie de concert avec l'École Normale de créer cette rencontre à la Salle Cortot.
0: Nous en reparlerons, on vous précisera tout ça très bientôt. Merci, bonne journée.
1: Merci beaucoup.
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0: À la question ce matin, il fallait répondre bariton, la tessiture de Stéphane Degout dans le disque OV du label Biricord avec Mahler et Reger. Au programme, bravo à vous, Patrick, Elisabeth et Laurent, vous recevrez très bientôt ce disque chez vous. Demain, nous recevrons le batteur Arnaud Dolmen et je remercie évidemment tout le monde, Désiré Ristorto, Geneviève Crac, Clara Michel, Adelino Mello à la technique ce matin, à la réalisation, Colin Gruel et Pierre Filancia de l'Académie des Antennes. Je vous souhaite une excellente journée à l'écoute de France Musique et à demain.

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3: Et 12 fois l'on entendra, comme pour Ribbentrop, la parole fatidique Death by hanging, la mort par pendaison.
4: On the counts of the indictment on which you have been convicted, the tribunal sentences you to death by hanging.
3: La corde pour 11 coupables, la prison pour 7 autres, la grâce pour 3. Le verdict de Nuremberg, dont l'espérance soutint les peuples, a pris sa place dans l'histoire. Au-dessus des maîtres du siècle, il y a une justice.
5: Le 1er octobre 1946 s'achève le procès de Nuremberg, et avec lui la condamnation judiciaire et morale du régime le plus meurtrier de l'histoire. Nuremberg fut aussi la partie la plus spectaculaire d'un processus qui concernait des dizaines de milliers d'Allemands et d'Autrichiens, la dénazification, dont Elisabeth Schwarzkopf est alors déjà débarrassée. Dans les 3 années qui suivent la défaite du Reich, une série d'opportunités improbables vont même lui permettre non seulement d'enterrer un encombrant passé, mais de poser toutes les bases de sa réussite future. Elisabeth Schwarzkopf, Les Ténèbres et la Gloire, épisode 3, Les Providences.

0: Au début de l'année 1945, l'Allemagne et l'Autriche sont prises en étau par les forces alliées. Le désordre confine au chaos. Le 12 mars, le Staatsoper, l'opéra de Vienne, est détruit par un bombardement américain. Le 2 avril, les troupes de l'armée rouge entrent dans la capitale autrichienne, qu'elles libèrent en 10 jours. Suivent 2 semaines d'occupation vengeresse, faites de pillages, de viols, d'assassinats. Le 27 avril, la République est restaurée, 3 jours avant le suicide d'Adolf Hitler, dans son bunker de Berlin.
1: Il a fallu 5 ans pour en arriver là, 5 ans de nuit noire. Et c'est avec le sang des hommes et les pleurs des femmes qu'on a payé ce mot-là, victoire. Déjà depuis 15 jours, l'Allemagne n'est plus qu'une terre vaincue. Berlin tombe sous les coups répétés de l'armée rouge. On annonce coup sur coup la mort des 2 dictateurs. Mais si le cadavre de Mussolini a été offert au crachat du peuple italien, l'autre figure s'est enfoncée dans l'ombre.
0: Elisabeth Schwarzkopf s'est alors réfugiée avec sa mère chez une actrice célèbre, Käthe Dorsch, qui a une grande maison à Attersee, sur le lac du même nom, pas loin de Salzbourg. Beaucoup d'artistes se sont installés dans ce haut lieu de villégiature en attendant que passe l'orage.

0: La chanteuse y retrouve ainsi le ténor Max Lorenz ou le chef Karl Böhm. Bien que ce soit une très belle demeure, elle racontera plus tard cet épisode avec un peu de misérabilisme, disant qu'elle et sa mère avaient dû se contenter d'une petite chambre à côté du poulailler. Histoire de suggérer qu'on a eu aussi son lot de souffrances. Mais une autre épreuve l'attend, autrement délicate, sa dénazification.
1: Tout ça remonte à longtemps. Que M. Schulz ait fait ce que vous dites reste à prouver. Cette photo est floue.
0: Pour les Alliés, les objectifs de la dénazification étaient triples. Punir les complices avérés du régime nazi, écarter ceux qui auraient pu favoriser sa résurgence et sélectionner ceux avec qui pouvait être construit le monde d'après. Ce qui valait pour les fonctionnaires, professeurs, journalistes ou responsables d'entreprise fut appliqué également aux artistes, mais avec un degré d'exigence moindre et variable selon les pays. L'Autriche ayant été occupée, le processus y fut ainsi moins strict qu'en Allemagne. Comme elle avait travaillé pendant la guerre au Staatsoper de Vienne, bien qu'allemande, Schwarzkopf peut effectuer en Autriche les formalités de sa dénazification. Le processus se déroule en plusieurs temps, avec des questionnaires successifs devant les différentes autorités. Côté américain, ça se passe plutôt bien. Le secteur de Salzbourg a été confié à un chanteur autrichien qui avait émigré aux États-Unis quelques années plus tôt, Otto von Passetti, qui affranchira bon nombre de musiciens, parmi lesquels Herbert von Karajan. Le 4 juillet 1945, Schwarzkopf lui remet son Fragebogen, 90 questions précises auxquelles elle a répondu en mentant systématiquement. Entre autres, sur sa carte du parti nazi qu'elle dit n'avoir jamais eue. Passetti n'est pas dupe et lui demande donc de remplir un autre questionnaire en répondant de manière plus honnête. Peine perdue, elle dissimule tout aussi grossièrement.

N'étant pas autorisé à retravailler, durant quelques mois, Schwarzkopf ne chante quasiment pas. Seuls deux engagements ponctuels témoignent de liens ténus avec les forces occupantes. Ainsi, à la fin de l'été 45, elle rejoint un groupe de chanteurs mené par Max Lorenz pour divertir les troupes américaines. À l'occasion, elle interprète « Summertime » de George Gershwin, quelques mois plus tôt encore interdit comme américain et juif. On ne saurait donner meilleur gage de bonne volonté. Et puis, elle est recommandée, apparemment par Carl Böhm, pour la réouverture de l'opéra de Graz. Un officier américain vient même la chercher en jeep pour parcourir les 250 km qui séparent Salzbourg de la capitale styrienne. Le 21 septembre, elle chante Constance de l'enlèvement au sérail aux côtés de Julius Patsak.

0: En octobre, Schwarzkopf passe devant la commission russe, où elle minimise à nouveau ses adhésions aux différentes instances du Reich. Ce qu'elle ignore, c'est que l'armée rouge a récupéré des dossiers très fournis dans les archives de l'administration nazie, la concernant pas moins de 200 pages de documents et de correspondances. À propos de son séjour au mont Tatra, elle rapportera elle-même bien plus tard ce que lui aurait lancé un officier soviétique. Enfin, tout le monde sait que vous y êtes allé pour accoucher de l'enfant d'Hitler. Une allégation absurde, sans doute, mais dont on a vu à l'épisode précédent qu'elle n'est pas très éloignée d'une autre potentielle vérité. Son cas est si complexe que les autorités russes, françaises, britanniques et américaines tergiversent pendant plusieurs semaines. Elles finissent par l'autoriser à se produire dès janvier 1946, mais sous condition et de manière exceptionnelle. C'est le moment où la nouvelle République démocratique autrichienne récupère des champs de compétences qui relevaient auparavant des forces alliées. Ainsi, la gestion des dossiers de dénazification, avec une logique sensiblement différente. L'historien Philippe Olivier.
1: La problématique des directeurs d'institutions culturelles, des directeurs d'opéra, était la même que celle des ministres du gouvernement de la jeune République fédérale allemande. Il fallait diriger le pays, il fallait dans l'administration des hauts fonctionnaires, et donc en matière culturelle, il fallait reconstruire. Et on a reconstruit aussi, par exemple, avec Wilhelm Kempff, qui a joué abondamment pour les organisations nationales socialistes. Il fallait faire de la musique avec celles et ceux qui étaient encore là. Et aussi, parce que ça, c'est une plaie béante dans l'histoire de l'Allemagne de la deuxième moitié du XXe siècle, on n'avait plus toutes ces élites musicales exceptionnelles, essentiellement juives, qui soit malheureusement avaient été assassinées ou qui étaient parties aux États-Unis sans jamais en revenir.

0: En mai 46, la chanteuse remplit donc un quatrième questionnaire qui, dirons-nous, commence à s'approcher de la vérité. Le nouvel intendant des théâtres de Vienne, Egon Hilbert, suit alors la logique qui vient d'être évoquée. La pénurie d'artistes qualifiés engage à se montrer indulgent avec les personnalités les plus talentueuses. C'est ainsi que Schwarzkopf est autorisé à exercer à nouveau son métier avec un argument qui finira par s'imposer. Membre du parti nazi, oui, nazi, non. Sans doute a-t-elle suivi, durant tout ce processus, les recommandations que lui avait faites Karajan. Profil bas, n'avoue rien, même l'évidence. Mais par la suite, ces dénégations seront diversement interprétées. Soit comme une maladresse qui n'avait d'autre but que de renouer avec le monde musical, soit comme la volonté de dissimuler des réalités inavouables. Chacun se fera son idée.
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0: En cette année 1946, et alors que sa dénazification n'est pas encore achevée, Elisabeth Schwarzkopf participe à une entreprise miraculeuse, l'ensemble Mozart de l'Opéra de Vienne. Au lendemain de la guerre, et bien que son bâtiment historique ait été détruit, toute la troupe des chanteurs du Staatsoper était là, à disposition. Irmgard Seefried, Sena Jurinak, Max Lorenz, Anton Dermota, Erich Kunz et bien d'autres chanteurs tous légendaires. Un compositeur a été nommé à la tête de l'institution, Franz Salmhofer. Privé de salle propre, il décide de partager les représentations entre le Volksoper et le Theater an der Wien. Quant aux chefs disponibles, comme Clemens Krauss ou Karl Böhm, trop clairement compromis avec le pouvoir antérieur, ils sont en cours de dénazification. Il fait donc appel à Joseph Krips.

Joseph Krips était d'origine juive, plutôt lointaine, mais suffisante pour que les nazis l'aient interdit de diriger. Après s'être réfugié quelque temps à Belgrade, il était revenu à Vienne et avait gagné sa vie dans une usine de produits alimentaires. En 1945, il peut enfin sortir de sa semi-clandestinité. Il a le profil idéal pour relancer, rénover et relégitimer une institution qui s'était quasiment mise au service du Reich.

En plus des membres de la troupe antérieure, Cripps va faire appel à une nouvelle génération. Ljuba Velić, Lisa Della Casa, Hilde Guden et Elisabeth Schwarzkopf, dont l'intégration à la Staatsoper sous Karl Böhm avait été interrompue, comme on l'a raconté à l'épisode précédent. Ainsi va-t-elle participer à l'une des plus belles renaissances de l'après-guerre, celle d'une troupe de chanteuses et de chanteurs exceptionnels, pour l'essentiel consacrée à un compositeur, rassembleur et idéologiquement neutre, Mozart. Pendant quelques années, cet ensemble va faire briller l'opéra de Vienne et assurer, grâce à des tournées mémorables partout en Europe, ce qu'on n'appelle pas encore le soft power autrichien.

Dès le mois de mai 45, Joseph Krips monte les Noces de Figaro et puis Fidelio de Beethoven dans des conditions épiques. Les cachets sont payés en pommes de terre. Il faut déployer des prouesses techniques pour apporter l'électricité au Theater an der Wien en jonglant avec les groupes électrogènes. Seyfried, Jurinac et Annie Konietzny sont déjà de la partie.

0: Pour Schwarzkopf, il s'agit de trouver sa place au sein d'un groupe qu'elle connaît déjà, mais dont l'essentiel s'était constitué sans elle des années auparavant. Ce qu'elle va faire d'abord grâce au répertoire italien. Le 23 janvier 1946, pour son véritable retour sur scène, elle chante pour la première fois Mimi dans la Bohème. Suivront Rosine du Barbier de Séville, Constance de l'Enlèvement au Sérail et en novembre, Gilda de Rigoletto. Jean-Jacques Grolot.
1: L'opéra de Vienne lui apporte deux choses, je pense. La première, c'est une reconnaissance. Quand elle était à Berlin, elle a beaucoup souffert d'être toujours la petite dernière. Et on lui donnait des tout petits rôles. Il a fallu, bon, c'était normal, elle était débutante.

0: Et son but, c'était vraiment de devenir une star. Ça, elle ne s'en est jamais cachée. En plus, à Berlin, elle était dans la deuxième salle d'opéra. Le Staatsoper était beaucoup plus prestigieux. Donc, le fait d'arriver comme ça, très jeune, à Vienne, était une vraie reconnaissance pour elle. Et ça lavait un petit peu tous les affronts qu'elle avait pu subir à Berlin. Par contre, les débuts n'ont pas été forcément très faciles parce qu'elle était encore à la recherche de son vrai répertoire. Donc, elle chantait des choses qui étaient un petit peu plus soubrettes, avec des suraigus qu'elle commençait à ne plus avoir vraiment. Voilà, donc les premiers pas à l'opéra de Vienne ont été à la fois très, très gratifiants pour elle, mais un peu difficiles aussi, d'une certaine manière.
1: Pour ce qui est de l'ambiance, comme du temps du Deutsche Oper, Elisabeth ne semble pas travailler à la sérénité du groupe. Senna Jurinac en témoignera un jour avec pas mal d'humour.
2: Moi, j'ai jamais eu de problème avec mes collègues, jamais, jamais, sauf peut-être avec Elisabeth Schwarzkopf parce que j'ai mangé de l'ail. Elle a mis tant de parfum sur elle que je dis, si tu prends encore du parfum tellement fort, alors je mange l'ail encore.

0: C'est à cette époque également que Schwarzkopf fait la rencontre de celui qui va changer sa vie. Un homme qu'elle a croisé 10 ans plus tôt, et nous aussi, par la même occasion, lors du premier épisode. Souvenez-vous, assistant du chef Thomas Beecham, il était à ses côtés en 1937 pour l'enregistrement de cette flûte enchantée auquel Elisabeth, alors étudiante, avait participé comme choriste. Son nom, Walter Legg. Écoutez-le, quelques années plus tard, évoquer une autre chanteuse, Maria Callas.
1: It was the habit of her fans to occupy the seats in the gallery nearest to the stage, and when she took her curtain calls at the end of the opera, to shower her with small bouquets. The fans of a rival soprano decided they would disturb this.
0: Enfant dans les années 10 en Angleterre, Walter Legg avait assisté à la naissance de l'industrie du disque. Fou de musique, il avait développé tout jeune une impressionnante culture grâce à ce qui était alors un média nouveau. Jeune homme, il s'est fait embaucher par le label His Master's Voice, la voix de son maître, dont il a gravi tous les échelons. Fasciné par le lead, il a appris l'allemand, qu'il parle parfaitement. Très entreprenant, il a même créé au début des années 30 une association afin de promouvoir la musique de Hugo Wolf, compositeur pour qui il a une passion de missionnaire.

Pendant la guerre, Walter Legg était responsable d'une association chargée d'organiser des concerts pour les soldats britanniques. C'est à ce titre qu'il est envoyé en Europe fin 1945 sous l'uniforme kaki des militaires. Mais il y va aussi comme producteur au sein du groupe britannique EMI, avec une intuition géniale. Après la défaite de l'Allemagne nazie, il y a dans les pays vaincus des musiciens qui ne demandent qu'à travailler. Beaucoup s'étant compromis avec les régimes fascistes ou collaborationnistes, personne n'en veut. Pour l'instant. Pragmatique, Legg devine qu'il n'y a qu'à se baisser pour engager ses artistes et se créer à bas prix une écurie exceptionnelle. Ce voyage en Europe continentale, il l'envisage donc comme une grande campagne de recrutement.

Lègue ne fait pas dans le détail. Il commence par la France, où il engage Ginette Neveu. En Suisse, il s'attache Dinouli Patti, Edwin Fischer et Wilhelm Backhaus. Mais en Autriche, la moisson relève carrément du prodige. En janvier 1946 et en moins de 15 jours, il signe des contrats d'exclusivité avec Joseph Krips, le Philharmonique de Vienne et toute la troupe de l'opéra. Il engage encore Wilhelm Furtwängler, qui se débat toujours dans son procès de dénazification, et même Herbert von Karajan.

L'aigue et Karajan se retrouvent sur beaucoup de choses. Les goûts artistiques, mais aussi l'attrait pour l'argent, la flexibilité en affaires et un indéniable cynisme. Dans cette période de reconstruction, ils se découvrent surtout de forts intérêts communs. Entre caïmans, rien de mieux pour faire naître une amitié. Le producteur, décidé, direct, très ambitieux, cherche des artistes prêts à tout. Le chef, calculateur, secret, très ambitieux aussi, a échoué à conquérir le monde musical de l'Allemagne nazie. Il vise dorénavant celui de l'Europe démocratique. Chacun trouve en l'autre le partenaire idéal. Et c'est donc Karajan qui, un jour de mars 46, dit à Lege, pendant une audition au Musikverein, « Tu vois la blonde là-bas? C'est l'une des chanteuses les plus prometteuses d'Europe centrale. Elle sera l'une de nos futures stars. » La blonde, là-bas, une soprano de 31 ans, c'est Elisabeth Schwarzkopf.

Pour Walter Legg, ce nom n'est pas totalement inconnu. Des soldats sur les théâtres d'opération lui auraient vanté la voix de Schwarzkopf après l'avoir entendue à la radio. Ça tombe bien, elle chante Rosine, le soir même, au Theater an der Wien, avec toute la troupe de l'opéra. Le producteur dira plus tard, la voix était fraîche, brillante, pleine de gaieté, pas particulièrement ample, mais admirablement bien émise, et assortie de merveilleux pianissimi dans l'aigu. L'actrice avait beaucoup de présence et de charme, et de toute évidence, elle était très musicienne. Ajoutait un maintien de patricienne et une beauté rare. Quelques jours après, la croisant lors d'une soirée, il lui propose un contrat.

L'anecdote est connue. Schwarzkopf refuse de signer sans avoir passé au préalable une audition, une vraie, en disant « Vous n'allez tout de même pas m'acheter chat en poche ». Un mois plus tard, il se retrouve autour d'un piano. Elle a prévu 2 heures de programme avec l'essentiel de son répertoire. Susanna, Pamina, Schubert, Johann Strauss, de l'oratorio, enfin, tout ce qu'elle sait faire. Soudain, Legge sort de sa mallette une partition d'Hugo Wolf et lui met sous les yeux un petit lead d'une minute à peine, pas le plus ambitieux ni le plus inspiré d'ailleurs, presque léger et plein de sous-entendus. « Wer rief dich denn ? Mais qui t'a demandé de venir ?»

Il lui fait déchiffrer, puis lui demande de reprendre en essayant une autre expression et puis une autre encore. Pendant une heure, il la fait travailler sur chaque mot, chaque inflexion, note après note. Karajan, qui n'est pas loin, passe une tête. « Cessez de torturer cette pauvre fille, je vous dis que c'est la meilleure !» En quittant la salle, il marmonne même du pur sadisme. En réalité, depuis des années, Legge cherchait la voix qui lui permettrait de réaliser ce dont il avait toujours rêvé pour cette musique. Il vient de la trouver.

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1: Septembre 46. Après être retourné à Londres pour valider tous ses nouveaux contrats, Legge revient à Vienne pour ses premiers enregistrements d'après-guerre en dehors des studios londoniens. Le 8e symphonie de Beethoven, avec Karajan, ou L'amour et la vie d'une femme, par Elisabeth Schumann. Le 23 octobre, salle Brahms du Musikverein, il a programmé l'air de Constance, Martern aller Harten, dans l'enlèvement au Serail de Mozart. Au chant, Elisabeth Schwarzkopf, à la baguette Herbert von Karajan, directeur artistique Walter Legge. C'est l'acte de naissance officiel d'un trio qui pendant une quinzaine d'années va non seulement produire des merveilles, mais tout bonnement révolutionner le disque.

0: là, je dois bien avouer quand même que ce n'est pas la meilleure chose qu'elle ait enregistrée.
1: Jean-Jacques Grelot.
0: D'ailleurs, si je ne me trompe pas, elle en a refusé la diffusion au début. Il a fallu attendre assez longtemps avant qu'elle n'accepte que ce soit publié. Mais c'était un air qui paraissait idéal pour se faire connaître, à la fois pour elle, bien sûr, en tant que jeune artiste,

mais aussi pour Karajan. Un air brillant, avec beaucoup de concertato dans l'orchestre. Malheureusement, elle commençait déjà à ne plus avoir tous ses suraigus. Elle le disait elle-même, hein, elle n'a jamais eu que le contremi. Elle n'a pas eu cette facilité qu'avaient d'autres de ses collègues coloratours avec des fa, des sol qui leur donnaient une petite sécurité. Quoi. Et donc là, c'était un petit peu difficile pour elle. Et cet enregistrement, même s'il est, brillant, on est heureux de l'avoir, bien sûr, c'est documentaire. Mais ce n'est quand même pas la meilleure chose qu'elle ait laissée. Par exemple, ce contreré à peine accroché ou hutte qu'elle tient avec difficulté. Je crois que c'était d'ailleurs à cause de cette hutte qu'elle ne voulait pas qu'il soit diffusé dans sa jeunesse.

Elle a eu une voix qui a mis du temps à se développer et à se trouver. D'ailleurs, vous l'avez peut-être déjà signalé, mais son premier professeur à la Hochschule de Berlin voulait la faire travailler en mezzo, vous imaginez. Bon. Donc c'est bien la preuve qu'elle avait quand même une technique très disparate, pour le moins. Mais elle avait ses suraigus, elle avait cette clarté dans le timbre qui faisait penser effectivement plutôt à des rôles de soubrette. Et quand on veut briller, ben on va plutôt vers des rôles de coloratour comme Zerbinette, Constance, Blanchen, qu'elle a très bien chanté, hein, je ne vais pas dire l'inverse. Mais ça n'était pas là où elle allait se réaliser le mieux. Elle a changé très vite de technique vocale, justement, au début des années 40, en rencontrant Maria Jurgun. Donc elle refait toute sa palette vocale. Sa technique change donc, sa couleur change aussi. Et ses suraigus, qui n'étaient pas les choses les plus faciles chez elle, ben elle s'en débarrasse assez vite pour se concentrer vers des rôles de plus en plus lyriques, voire grands lyriques. Et c'est cette métamorphose que Legg va peaufiner, si vous me permettez cette expression, à la fin des années 40.

0: Précisons ce qu'il en est alors de l'industrie du disque.
1: 1946, on est encore aux 78 tours, pesant, avec une durée réduite et une médiocre qualité sonore. Mais Legge sait que se préparent des évolutions cruciales, entre autres un nouveau support, le micro-sillon à 33 tours minute.
0: Je disais, le micro-sillon à 33 tours minute, durée potentielle d'une demi-heure par face, qui doit être bientôt commercialisé avec d'énormes potentiels artistiques et commerciaux. En particulier pour ce répertoire germanique que le producteur chérit et qu'il a décidé d'enregistrer systématiquement.
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quand on y pense, ce que prétend faire Walter Legg est plutôt gonflé. Alors que le monde est encore traumatisé par la guerre, vouloir valoriser précisément le répertoire

ce que le producteur va offrir à celle qui sera bientôt sa compagne. Sous l'angle artistique d'abord, Leigh va encourager Schwarzkopf à abandonner les rôles de coloratour pour devenir la soprano lyrique que Maria Ivogun avait décelée en elle. On racontera cela bientôt. Mais réhabilitation morale aussi. Un jour, Karajan aurait à brûle-pourpoint lancé à la chanteuse, brutale comme il savait l'être, « Mais on le sait bien que vous avez épousé Walter parce qu'il est juif. » Voulait-il suggérer qu'elle s'était mariée par opportunisme, pour faire oublier son passé ou se racheter une conduite? Ce qui est certain, c'est que la position éminente de Leigh dans le monde musical, ses réseaux parmi les forces alliées et sa posture de libérateur vont agir aussi sur sa réputation à elle comme une véritable ardoise magique.

À l'Opéra de Vienne, l'année 1947 voit Elisabeth Schwarzkopf fait traîner de très beaux rôles. Elvire dans Don Giovanni le 19 janvier, Violetta de la Traviata le 27 février aux côtés de Dermota et Taddei. Mais il n'y a pas que Vienne. Elle participe, même si c'est parfois discrètement, à toutes les premières et réouvertures de l'après-guerre, alors qu'un an plus tôt seulement, elle était interdite de scène. À l'été, elle fait ainsi en Susanna ses débuts au Festival de Salzbourg sous la direction de Krips. En août, pour son premier Festival de Lucerne, elle chante pour la première fois le Requiem allemand de Brahms, dirigé par Wilhelm Furtwängler. Soit dit en passant, cette soirée suisse met en rage les autorités autrichiennes, le chef n'ayant pas encore été autorisé à travailler. Elisabeth elle-même, n'ayant pu récupérer son passeport allemand, ne peut officiellement voyager. Elle a donc passé la frontière en secret et sous un faux nom. Mais elle ne pouvait manquer cette rencontre avec Furt, dont elle dira plus tard qu'il était son chef préféré.

Au mois de septembre, l'Opéra de Vienne est à Londres pour sa première tournée à l'étranger depuis la guerre. Au programme, Don Giovanni, dirigé par Joseph Cripps. Schwarzkopf n'ayant toujours pas récupéré son passeport, l'intendant Egon Hilbert l'a fait venir en pleine nuit dans son bureau et lui demande de prendre la nationalité autrichienne. Son père l'y aurait encouragé. « Mais évidemment, fais-le, qu'importe la nationalité, ton passeport, c'est ta voix. » Ses partenaires sont des légendes, Maria Cebotari et Richard Tauber, déjà atteints du cancer qui l'emportera bientôt. Le trio des masques a dû être une merveille. En tout cas, cette soirée est l'une de celles qui ont lancé le nom d'Elisabeth Schwarzkopf. Elle a 32 ans.

0: Du 20 au 29 octobre, elle participe à un ambitieux enregistrement du Requiem allemand de Brahms sous la direction de Karajan, aux côtés de Hans Rother et dans un Musikverein où règne un froid glacial. Pour avoir une idée de l'importance de ce qu'accomplissent alors Schwarzkopf, Legge et Karajan, voici ce qu'en disait André Tuboeuf.
1: C'est le premier Requiem de Brahms qui existait sur disque, sauf erreur de ma part. C'est-à-dire que ça a été, je veux dire, pour la génération qui était la mienne, la révélation d'une musique qui par ailleurs était inaccessible et qui pour la première fois qu'on l'entendait interpréter, était interprétée, absolument au sommet. Je dois dire que à ce moment-là, la grippe et le froid sévissait dans Vienne, ça devait être en novembre 46 ou quelque chose comme cela, et les sopranos du Singverein étaient en petit nombre et étaient très fragilisés par le froid, et on entend dans un des chœurs la voix d'Elisabeth qui les soutient de son intonation parce que c'était trop difficile pour elle. C'est ainsi qu'elle était toujours rendant service à l'entreprise musicale à laquelle elle participait. Prima donna, bien entendu, c'est-à-dire première sur l'affiche, mais avant tout au service de la musique et jouant les seconds violons si c'était nécessaire.

Je ne l'ai pas encore indiqué, mais l'opéra de Covent Garden vient d'engager Schwarzkopf dans sa troupe. Elle dira avoir accepté pour être plus proche de Legge, qui habitait Londres. En réalité, le producteur lui-même a négocié ce contrat, au demeurant peu généreux, 60 livres par semaine. Le Royal Opera House est alors une scène de seconde catégorie en pleine reconstruction. Mais précisément pour cette raison, se dit-il, Elisabeth pourra y apparaître en majesté, comme une star, avec, comme relais, la politique discographique qu'il envisage déjà pour elle. Legge a du nez, autant pour l'art que pour le commerce, vous l'aurez compris. Et de fait, c'est depuis cette base londonienne que va se construire la réputation internationale de la chanteuse.

Bien entendu, Joseph Cripps est furieux. Il dit à Elisabeth, « À ce régime-là, ta voix ne tiendra pas. Et puis tu menaces ta carrière en abandonnant l'ensemble de Vienne. » Seulement, face au puissant producteur, il doit bien la laisser partir. Le 16 janvier 1948, à Vienne, elle chante encore sous sa direction sa première Pamina de la flûte enchantée. Mais dans la foulée, elle part à Londres pour quelques soirées à Covent Garden où elle interprète le même rôle en anglais. Car partout, on chante alors, quel que soit le répertoire, dans la langue du pays où on se produit. C'est donc encore en anglais, en février 48, qu'elle étrenne à Covent Garden sa première Sophie du Chevalier à la Rose.

Comme Londres est à présent au cœur de leurs activités, et comme le producteur vient de divorcer de sa première femme, Elizabeth et Walter s'installent ensemble et commencent à travailler vraiment à deux. Chez eux, mais aussi au célèbre studio DMI sur Abbey Road, qui deviennent comme leur second domicile, avec une ambition commune, tant professionnelle qu'artistique. La première chose que fait Legus, c'est de lui faire écouter les grands enregistrements du passé, et de lui transmettre ainsi son incroyable culture de l'écoute, avec une conscience aiguë des qualités spécifiques de chacun. Il écrira ainsi. J'ai guidé la voix de ma femme en prenant pour modèle les témoignages discographiques d'au moins 6 sopranos ainsi que de nombreux instrumentistes. Rosa Poncel pour son timbre crémeux de porto millésimé et la noblesse de la ligne. Nina Koschetz pour sa brillance slave. Quelques phrases de la Carmen de Géraldine Farrar. Un mot de Nelly Melba chantant Mimi. De larges doses de Meta Seinemeier pour montrer comment une chanteuse germanique peut trouver des sonorités italiennes. Tel ceux d'Octave de McCormack, mais aussi le violoniste Fritz Kreisler pour son rubato et sa désinvolture. De l'analyse de ce que nous avions trouvé de plus admirable, nous avons fait une synthèse pour l'adapter au développement de la voix d'Elizabeth dans le répertoire que nous nous étions fixés.

Elisabeth écoute, apprend et imite. L'obsession de l'originalité nous fait ignorer cette leçon très classique. On ne se trouve soi-même jamais aussi bien qu'en imitant ce que d'autres ont fait avant nous. La pianiste, peut-être la plus originale du XXe siècle, Martha Argerich, l'aurait dit avec une lapidaire candeur. « Je ne joue pas, j'imite ». L'aigue décrira ainsi Schwarzkopf, observant avec son œil de lynx la soprano Magda Olivero en Tosca et reproduisant en rentrant chez elle

Vous l'aurez compris, l'aigle devient pour Elisabeth un Pygmalion. Elle est littéralement sa chose. Elle l'accepte et dira même avoir été révélée à elle-même par leur travail en commun. Sans mon mari, je ne saurais rester qu'une bonne première chanteuse de l'opéra de Berlin. Walter, de son côté, se considérait de manière très socratique comme, je cite, « un accoucheur de musique ». Sous cet angle, la voix de sa femme fut son plus bel enfant. Ils n'en ont du reste jamais eu d'autre. Certains ont persiflé. Le producteur aurait créé de toutes pièces un sommet d'artificialité à partir d'une petite voix de soprano presque banale. Quoi qu'on pense de cette voix, façonnée à deux par un travail et une ambition obstinée, il serait plus juste de dire qu'elle relève d'un véritable triomphe de la volonté. Résumons avant de refermer ce troisième épisode. Une dénazification presque facile, compte tenu des soupçons qui pesaient sur elle. L'entrée dans une troupe, l'ensemble Mozart, qui au sortir de la guerre, va redonner à l'Autriche une fierté nouvelle. La rencontre avec un homme qui allait devenir un mari, un mentor et un protecteur autant qu'un alibi précieux. La constitution d'un trio entre ce couple invraisemblable et la plus grande ambition artistique de la période, Herbert von Karajan. Toutes ces rencontres et providences ont permis de réunir en quelques mois les conditions nécessaires à une grande carrière, mais aussi, dans les années qui vont suivre, à une floraison de disques absolument exceptionnelle. C'est ce que je vous raconterai au prochain épisode.

0: C'était Elisabeth Schwarzkopf, Les Ténèbres et la Gloire, troisième épisode. Une saga écrite par Lionel Esparza et réalisée par Adrien Roc, à la technique Valérie Lavalard, recherche China Viviane Lefebvre, voix d'Elisabeth Schwarzkopf, collaboration et site internet Camille Jost. Une émission à retrouver et à podcaster sur le site de France Musique et sur l'appli Radio France.
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0: Refermons ce troisième épisode avec deux essentiels de la discographie d'Elisabeth Schwarzkopf et deux partenaires chefs un peu tardifs pour elle quand sa carrière commença à décliner. On en parlera au sixième épisode. Premier d'entre eux, Otto Klemperer dans la musique de Brahms, un requiem allemand avec une soprano en apesanteur spirituelle.

Un extrait d'un requiem allemand de Johannes Brahms chanté par Elisabeth Schwarzkopf avec Otto Klemperer, le chœur et l'orchestre Philharmonia. 2 ans avant ce qu'on vient d'entendre, en 1959, Schwarzkopf participait à l'une des plus belles intégrales lyriques de l'histoire, Don Giovanni de Mozart, dirigé par Carlo Maria Giulini. Elle y retrouvait l'un de ses grands rôles, Elvira, et croisait au passage quelques autres stars de ce temps-là. Ici John Sutherland et Luigi Alva.

0: Avec cet air de Don Elvire, chanté par Elisabeth Schwarzkopf, se refermait cet extrait du second acte du Don Giovanni de Mozart, dirigé par Carlo Maria Giulini, aux côtés de notre chanteuse, John Sutherland, Luigi Alva, Giuseppe Taddei ou encore Graziella Chiuti. 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

Bonjour, bonjour à toutes et à tous et bienvenue. Nous sommes ensemble jusqu'à 11h45. C'est joyeux. Alors on danse. De la bohème tzigane à un bal de fou du grand siècle, en passant par un carnaval balkanique avant de sombrer avec grâce dans la mélancolie de Dowland. On a commencé avec la danse espagnole de Falla, réduite pour deux pianos par son ami Gustave Zamazuil et interprétée par les sœurs Labec. Et on continue nos volutes avec une autre danse, française et solitaire celle-là. La gavotte en rondo de la troisième partita de Bach pour violon seul. Tout un bal qui semble contenu dans quatre cordes. Et c'est Julia Fischer qui donne le tempo.

La gavotte en rondo de la troisième partita de Bach par Julia Fischer. Restons avec l'archet, mais changeons de continent et de langue. Chiquilin de Bachin, c'est une chanson-poème d'Astor Piazzolla et Horacio Ferrer, qui raconte un gamin des rues de Buenos Aires, vendeur de fleurs devant un cabaret. Guidon Kremer l'enregistre ici avec la voix du poète lui-même, et c'est enivrant.

Les archets de Gidon Kremer, Oula Ouliona, Martha Sudraba et la voix du poète Horacio Ferrer dans ce Chiquilin des Bachines de Piazzolla. C'était si beau. 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On reste dans la confidence avec un piano seul.

Les oiseaux tristes de Ravel, interprétés par Bertrand Chamaillou, pianiste et directeur artistique du festival Ravel, qui est en ce moment même à Saint-Jean-de-Luz pour le festival, dont France Musique est partenaire. Concert d'ailleurs ce soir à 20h en direct sur notre antenne, concert d'ouverture présenté par Saskia Deville. Alors, les oiseaux se taisent, mais leur mélancolie continue sous un autre nom. Cet album Blatt de Hans Sitt, feuille d'album, destiné à l'intimité d'un salon, offre à l'alto de Tabea Zimmermann une plainte tout aussi discrète.

D'une feuille d'album enchantée par Tabea Zimmermann à un tourbillon populaire, Brahms composait ses danses hongroises comme un hommage aux musiques tziganes entendues dans sa jeunesse. Et celle-ci, en sol mineur, prend la couleur d'une clarinette. Écoutez.

10h54 sur France Musique. Après cette danse hongroise arrangée pour clarinette et cordes avec le grand Martin Fröst en soliste, on reste en sol mineur, on reste avec Brahms, mais aussi arrangé pour orchestre, cette fois par Schoenberg. Il s'agit du premier mouvement du Quatuor avec piano, opus 25, par l'Orchestre Symphonique de la Radio Bavaroise, dirigé par Michael Tilson-Thomas.

0: Schoenberg disait vouloir en orchestrant ce quatuor opus 25 de Brahms sans révéler toute sa richesse cachée. Mission réussie. Dans cette version de l'orchestre symphonique de la radio bavaroise, dirigée par Michael Tilson-Thomas, MTT, comme on l'appelait, et qui nous quittait en avril dernier. 11h08 sur France Musique. Dvorak, lui, n'a besoin que d'un piano et d'une voix pour cette mélodie irrésistible. Je laisse Anna Netrebko vous la présenter.
1: Dvorak, als die alte Mutter, auf Tchèque.

Anna Netrebko et Daniel Barenboim. D'une berceuse tchèque à une fanfare balkanique déchaînée, Emir Kusturica, le cinéaste, mène aussi son propre orchestre de cuivre, hérité des musiques tziganes des Balkans qui traversent tout son cinéma. Alors, êtes-vous prêts pour les steppes moldaves ? Le No Smoking Orchestra nous attend.

0: Successivement le No Smoking Orchestra d'Emir Kusturica dans une chanson moldave et puis Romi Capuceanu dans un traditionnel roumain virtuose.
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0: De la voix rauque de Romi Capuceanu, on passe à un tout autre carnaval, celui de la cour de France au XVIIe siècle. Écoutez ce ballet des fous et des estropiés de la cervelle qui mettait en scène toutes les formes de la folie, mais attention, danser avec le plus grand sérieux.

Les fous et les estropiés de la cervelle, ballet anonyme dont on entendait ici un extrait par le poème harmonique dirigé par Vincent Dumestre. 11h29, c'est l'été classique sur France Musique et voici que les fous laissent place à une sagesse plus posée. Cessez mortel de soupirer, de Pierre Guédron, qui conseille de ne pas se laisser submerger par les peines de ce monde. Une parole rare pour l'époque, mise en musique pour 5 voix qui se répondent et c'est toujours Vincent Dumestre qui est aux commandes.

Thibaut Garcia et Antoine Morinière, avec cet arrangement pour deux guitares des variations Goldberg de Bach, donnaient la réplique à la belle mélodie de Pierre Guédron, Cessez mortel de soupirer. La variation 25 des Goldberg qu'on vient d'entendre est parfois surnommée la perle noire, tant elle est habitée de mélancolie. Alors voici qui ouvre la voie à un autre maître du chagrin en musique, John Dowland. Écoutez Andreas Scholl et Andreas Martin.

0: Une mélodie de John Dowland par Andreas Scholl et Andreas Martin. C'est la fin d'été classique matin. Un grand merci à tous de l'avoir suivi. Merci à toute l'équipe. YouTube, Diego Aclopez à la mise en onde, Nelly Portal pour la préparation et le site. On se retrouve à 14h pour le concert de l'après-midi à l'affiche Un voyage danois en compagnie de la French Connection Academy. Merci de votre fidélité. Tout de suite, c'est la story de Chantons sous la pluie par Laurent Vallière.
1: La story de Chantons sous la pluie. Huitième épisode, les lois du cinéma parlant.
2: C'est Gene Kelly qui raconte. Le système des studios avait beaucoup d'inconvénients et beaucoup d'avantages. Les avantages, c'est que nous étions la seule compagnie de comédie musicale qui ait jamais existé dans le monde entier.
1: C'était une époque inouïe, faste. Le studio de la Metro Goldwyn-Mayer comptait un nombre incroyable de stars. Clark Gable, Jimmy Stewart, Frank Sinatra, Fred Astaire, Gene Kelly, Elizabeth Taylor, Lucille Ball, Gene Harlow, Esther Williams, Catherine Grayson, Greta Garbo, Jane Powell, Lana Turner, Catherine Hepburn. Un studio avec myriades de professionnels différents employés à plein temps. Des costumiers, des coiffeurs, des maquilleurs, des écrivains, des musiciens, des chorégraphes, des danseurs et bien d'autres. Gene Kelly s'en rappelle.
3: By that I mean we... Under contract, we had arrangers and directors, conductors.
2: Je veux dire par là que nous avions des arrangeurs, des réalisateurs, des chefs d'orchestre sous contrat. Tout notre orchestre était sous contrat avec la MGM. Les musiciens, nous les connaissions, nous connaissions leurs capacités. Nous avions plusieurs chorégraphes que nous avons fait venir chacun de leur côté. Et inutile de dire que nous avions le meilleur groupe de stars jamais réunis dans l'histoire. Donc, avec tous ces gens réunis, nous sommes devenus une sorte de famille consanguine. Vous savez, nous nous retrouvions souvent après les heures de travail et nous apprécions notre travail. Cela ne veut pas dire que le travail était facile. C'est sacrément difficile de faire une comédie musicale. Et c'est un travail difficile. C'est aussi dur que de creuser un fossé. C'est un travail très dur. Et l'une des raisons que tout le monde connaît, bien sûr, c'est que vous avez un tas de talents ensemble. Et plus le talent est bon, plus ce talent veut faire les choses à sa façon.
1: Betty Comden, la scénariste de Chantons sous la pluie, acquiesce.
4: C'était un groupe d'experts vivant dans un petit bâtiment minuscule où ils faisaient toute l'orchestration et les arrangements. Et ils étaient brillants. Vous voyez, c'est ce qu'avaient ces grands studios à l'époque. Ils avaient tous les départements. Donc tout était à portée de main. Il y avait un escadron de vedettes, le département musique, les costumes et les accessoires. Je veux dire, tout était là et attendait d'être assemblé sur les films.
1: Et puis, il y avait un orchestre à demeure, très cher. Incroyable. Le son des films de comédie musicale de cette époque est devenu mythique. Un son riche, gras, sonore, qui swing incroyablement. À tel point que certains aujourd'hui tentent encore d'en percer le secret. Malheureusement, toutes les partitions ont été jetées par le studio dans les années 60. Le chef d'orchestre, John Wilson, a tenté de reconstituer ce son. Pour lui, la recette, c'était, je cite, « l'association d'un orchestre de danse de tout premier plan avec des cuivres au timbre flamboyant, une myriade d'instruments avant en guise de doublure, et une petite section de cordes virtuoses ».

Ce son de Chantons sous la pluie et de la Metro Goldwyn Mayer, on le doit en grande partie à son chef orchestrateur. Son nom, Konrad Salinger. Il avait étudié la composition au Conservatoire de Paris. Il a orchestré 9 comédies musicales à Broadway avant d'en arranger 75 à Hollywood entre 1931 et 1962. À son crédit, les orchestrations des chansons de films musicaux mythiques comme Le Chant du Missouri, Escale à Hollywood

0: et chantons sous la pluie, bien sûr. On connaît tous John Williams, le compositeur de la musique de Star Wars. Eh bien, il a étudié avec Conrad Salinger. Et pour lui, Salinger, c'est l'architecte du son de la MGM. Un son avec des lignes de contrepoint et des dialogues à travers tout l'orchestre qui se combinent pour créer une tapisserie de textures luxuriantes et mélodiques. Avec toujours aussi une contre-mélodie à l'unisson des corps d'harmonie dans les principaux titres. En un mot, Conrad Salinger savait laisser de la place au chanteur tout en lui apportant un soutien.
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0: Dans Chantons sous la pluie, Conrad Salinger arrange notamment la chanson titre. Conrad Salinger savait tout arranger, mais il pouvait aussi compter sur d'autres collègues au studio. Par exemple, Wally Eglin s'occupe des morceaux plus rythmés, comme All I Do Is Dream of You et Good Morning.
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0: Quant à Skip Martin, qui vient des Big Band, il s'occupe de Moses Supposes. Si le son est essentiel à la Metro-Goldwyn-Mayer, c'est que Arthur Freed, le producteur de tous ses films, est un musicien, parolier, pianiste, et qu'il choisit comme bras droit Roger Edens, qui est lui-même à la fois compositeur, arrangeur et deviendra producteur associé de tous ses films. Un véritable homme à tout faire, qui compose du jour au lendemain, par exemple, eh bien la chanson manquante chez le professeur de diction, Moses Supposes. Et qui invente le tout tout tout tout tout tout tout tout tout tout que chante Gene Kelly avant de chanter et danser sous la pluie. Roger Edens, c'est l'autre homme clé de l'unité d'Arthur Freed. Un Texan âgé de 10 ans de moins que le producteur, et qu'Arthur Freed embauche d'une drôle de façon. Il était venu accompagner au piano une comédienne pour un casting, et c'est lui qu'Arthur Freed recrute plutôt que la comédienne.
2: Vous restez avec nous, je vous bombarde directeur du service de la musique, ça vous va ?
3: Merci de tout cœur, patron.
0: Il travaille main dans la main avec Gene Kelly. Gene lui présente ses chorégraphies, et Roger Edens travaille avec lui pour intégrer la musique. Tous les deux décident par exemple de supprimer le deuxième couplet de la chanson originale, qu'ils jugent plus faible.

0: L'enregistrement des 16 chansons de Chantons sous la pluie débute moins d'un an avant le tournage, le 23 mai 1951, avec l'orchestre. Ces enregistrements sont diffusés en playback sur le plateau. On paie quelqu'un pour surveiller la synchronisation du mouvement des lèvres des comédiens et arrêter le tournage si c'est nécessaire.
1: Très bien, allons-y.
0: Lenny Eaton est le chef d'orchestre et le directeur musical. C'est le 5 juin que Gene Kelly, Donald O'Connor et Debbie Reynolds enregistrent la version à trois voix de « Chantons sous la pluie » qui ouvre le film. Gene Kelly enregistre sa version solo le 13 juin. Debbie Reynolds enregistre ensuite ses quatre chansons sans savoir qu'elle sera finalement souvent doublée par une autre artiste.

0: C'est toute l'ironie de Chantons sous la pluie. Le film raconte l'histoire d'une vedette de cinéma muet à la voix épouvantable qui est doublée par une comédienne. Eh bien en fait, c'est la réalité des studios qui était exposée dans ce film au grand jour. Car pour de vrai, le studio va estimer que la voix chantée de Debbie Reynolds n'est pas assez entraînée, qu'elle n'a pas la gamme de voix nécessaire pour les numéros. Alors ça fonctionne lorsque Debbie Reynolds interprète des chansons simples et rythmées, comme sa version de Singing in the Rain à la fin du film. Ça marche lorsqu'elle chante Good Morning sur un rythme trépidant. Mais le studio estime que ça ne fonctionne pas pour tous les autres moments. Par exemple, comble de l'ironie, si dans le film, Debbie Reynolds est censée doubler l'actrice de cinéma muet qui chante, en réalité c'est elle-même qui est doublée. Voici la version de Debbie Reynolds, jugée pas assez satisfaisante par les studios. Et voici la version que le studio utilisera avec la voix de Betty Knowles. Il y a encore plus renversant. Debbie Reynolds sera doublée par l'actrice qu'elle est censée doubler dans une partie du film dans le film, Le Chevalier dansant. Cathy Selden, on la voit en train de doubler Lina Lamont lorsqu'elle déclame un texte cultivé et chaleureux à Don Lockwood. Mais la voix de Debbie Reynolds n'a pas la résonance de celle de Gene Hagen. Elle sera doublée au montage par Gene Hagen qui joue Lina Lamont. Vous me suivez ? Donc là, la voix que vous entendez, on croit que c'est celle de Debbie Reynolds et en fait c'est celle de Gene Hagen. Ce qui fera dire à un journaliste, Gene Hagen double Debbie Reynolds qui double Gene Hagen.
1: Lina remue seulement les lèvres et Cathy prête sa voix pour jouer à sa place.
2: C'est prodigieux!
0: Gene Hagen, dans le rôle de Lina Lamont, est elle-même renversante. Elle n'a pas du tout dans la vraie vie une voix de crécelle, comme vous pouvez le constater dans cet extrait du film La mort frappe trois fois, aux côtés de Bette Davis.
3: You know, this morning, Biff doesn't suit you, Maggie. Shed it before I get back, huh? Bye-bye! I'll write you as soon as I get there, darling, and I'll phone you the minute I get back.
0: On avait découvert Gene Hagen en particulier dans le film Quand la ville dort de John Huston. Dans Chantons sous la pluie, elle va complètement inventer la voix grinçante de Lina Lamont.
4: There's a microphone right there, in the bush.
2: Yeah.
4: You have to talk into it.
2: I was talking, wasn't I, Miss Dinsmore?
5: Yes, my dear, but please remember round tones.
2: Pierre, you shouldn't have come.
0: Gene Hagen sera la seule à être nommée aux Oscars.
2: What?
0: Elle ne le remportera pas. Mais c'est Gene Kelly qui la voulait absolument pour ce rôle contre l'avis de Stanley Donen et Arthur Freed qui ne la trouvaient pas assez glamour. Après le tournage, il faut aussi enregistrer tous les sons du film et par exemple celui des claquettes. Gene Kelly déteste ce moment où il doit reproduire précisément, en rythme, le bruit des pas qu'il a effectué. C'est dur et puis c'est dangereux. C'est, dit-il, la chose la plus difficile à faire car il faut se regarder en train de faire des choses et ensuite se copier.
6: Qu'y a-t-il ? Le son est désynchronisé. Bah, dites à l'opérateur d'arranger ça. Oui, monsieur.
0: Un exercice épuisant, mais qu'il fait lui-même. Donald O'Connor se double lui-même aussi. Et puis c'est Gene Kelly qui a la responsabilité d'enregistrer le son des claquettes de Debbie Reynolds. Pour chaque numéro, il faut choisir le son adéquat des claquettes et les bonnes chaussures. Enfin, cerise sur le gâteau, l'ingénieur du son, Bill Sarcino, peaufine toute l'ambiance sonore du film. Par exemple, lors du numéro de Singing in the Rain, il détermine à partir de quand on entend la pluie. Le volume sonore de la pluie. À quoi cet enregistrement sonore de la pluie va ressembler? Quel est le bruit des pas et des claquettes sous la pluie? Il va inspecter comme ça chaque moment du film parce que tout doit être réaliste.
2: On entend tout très bien, hein?
0: Cette phase de post-production après le tournage se déroule en octobre 1951. Le montage est terminé, certaines chansons sont supprimées. Un dernier numéro va gonfler incroyablement le budget mais va devenir mythique. Un ballet sulfureux qui va effrayer la censure avec les jambes interminables de Sid Charis. On en parle dans le prochain épisode.
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9: 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Il est bientôt midi, nous sommes ensemble jusqu'à 13h.

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1: Ravi de vous retrouver pour ce nouvel agenda de l'été, l'émission qui vous fait voyager dans la France des festivals. Aujourd'hui, nous serons sur les rives du Lot avec Forqueray, en Bourgogne avec Dutilleux, dans le Val d'Oise avec Puccini et sur la Côte Basque au festival Ravel. Nous retrouverons dans quelques instants son directeur artistique, le pianiste Bertrand Chamaillou. À 12h30, répondez à notre question pour gagner des places à l'exposition de photographie de Paul McCartney qui a lieu à Aix-en-Provence. À 12h40, mon coup de cœur pour le documentaire Ivry Gitlis ou l'art de ne pas être violoniste. Et en fin d'émission, nous rendrons hommage à la chanteuse américaine Dolly Parton qui nous a quittés hier. Nous sommes en direct sur France Musique. Merci de passer cette heure avec nous.
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1: Et aujourd'hui, on commence avec Halvorsen.

La première danse norvégienne de Johan Halvorsen, nous écoutions la violoniste Marianne Thorsen, accompagnée par l'orchestre philharmonique de Bergen dirigé par Néeme Järvi. Ouvrons nos agendas. Nous sommes le 26 août 2026. Il y a 68 ans, disparaissait, aux premières heures du 26 août 1958, le compositeur britannique Ralph Vaughan Williams à son domicile à Londres, en face de Regent's Park. Vaughan Williams n'était pourtant pas souffrant, il était même en bonne santé et son emploi du temps indiquait qu'il devait, le jour même, superviser un enregistrement de sa 9e symphonie. Vaughan Williams rejoignait ainsi la liste des victimes de la fameuse malédiction des 9 symphonies, selon laquelle aucun compositeur n'a pu dépasser ce chiffre, comme Beethoven, Bruckner ou Mahler, évidemment, on trouve beaucoup de contre-exemples. À sa disparition, Vaughan Williams a sur la table encore plusieurs travaux en cours, un opéra, des mélodies.

dit sur des poèmes de sa femme, Ursula, ainsi qu'un concerto pour violoncelle, preuve de la réserve d'énergie d'un homme de 85 ans. Il faut dire que dès les années 40, Vaughan Williams est un compositeur mondialement reconnu qui a participé au renouvellement de la musique britannique à la fois en puisant dans le répertoire populaire de folk songs et en faisant ressusciter les polyphonistes de la Renaissance comme Thomas Tallis. Le compositeur ne cédera jamais aux sirènes du modernisme à tout prix et son style, que l'on a souvent qualifié de pastoral, est reconnaissable entre tous. Bach était en retard sur son temps, Beethoven en avance, disait-il. Et pourtant, tous deux, étaient de grands compositeurs. Le modernisme et le conservatisme importent peu, ce qui compte, c'est d'être fidèle à soi-même.

0: Un extrait du premier mouvement de la troisième symphonie de Ralph Vaughan Williams, symphonie dite pastorale. Nous écoutions l'orchestre philharmonique royal de Liverpool dirigé par Andrew Manzi. Midi 9 sur France Musique. Aujourd'hui, nous sommes en ligne avec Bertrand Chamaillou pour le festival Ravel de Saint-Jean-de-Luz. Bonjour.
1: Bonjour.
0: Bertrand Chamaillou, on ne vous présente plus, vous êtes pianiste, vous menez une importante carrière en France et à l'étranger et depuis 2023, vous êtes à la tête du festival et de l'Académie Ravel sur la côte basque. Je rappelle que Ravel est natif de la région, hein, tout près à Cibourg. L'Académie a débuté le 17 août et le festival s'ouvre ce soir à l'occasion d'un concert pour lequel vous participez et qui sera d'ailleurs diffusé en direct sur notre antenne. C'est donc cette troisième année, cette troisième année en tant que directeur. Mais vous connaissez bien le lieu puisqu'il me semble que vous étiez étudiant à l'Académie Ravel qui, elle, existe depuis presque 60 ans. Vous étiez là entre 1998 et 2000. Donc c'est une longue histoire entre vous et ce lieu. Pouvez-vous nous décrire cet endroit et son ambiance ?
1: Oui, alors effectivement, c'est même 5 ans en fait que je suis directeur ici depuis 2021. Et j'ai connu le lieu il y a très longtemps parce que non seulement j'ai été étudiant à l'Académie, mais avant je venais même en vacances avec mes parents ici, donc je suis très attaché à la côte basque, et puis effectivement j'ai su très tôt que Ravel était né ici, et avait passé un grand nombre d'étés ici, et que non seulement Ravel, mais beaucoup aussi d'autres compositeurs, Stravinsky a passé 3 ans à Biarritz, Bénis est mort non loin d'ici, Debussy a passé son dernier été ici, enfin etc. Il y avait une sorte de fantasme de tout ce qui s'est passé il y a un siècle, enfin toute cette vie musicale, d'ailleurs un petit peu en filigrane parce que je pense qu'ils faisaient pas beaucoup de concerts, mais c'est surtout des gens qui se sont retrouvés là-bas, qui créaient éventuellement là-bas. Ravel a composé beaucoup de pièces, certaines en intégralité, d'autres esquissées ici, comme le fameux Boléro par exemple, et donc tout ça me fascinait un petit peu. Et puis effectivement mon ex-professeur Jean-François Esser, avec qui j'ai co-dirigé les premières années du festival et de l'Académie réunie, si je puis dire, était lui-même depuis quasiment plus de 30 ans en tout cas, le directeur de l'Académie. Alors moi je venais tous les étés, et c'était des moments extraordinaires parce que cette Académie en particulier a été un lieu de rencontre pour moi. C'est avant tout là où j'ai rencontré certains de mes futurs partenaires musicaux. Et c'est ce que j'essaye d'une certaine manière de recréer au sein de cette Académie, de la faire perdurer puis de la développer aussi, en introduisant un certain nombre de choses. On a par exemple une classe de composition où les jeunes compositeurs sont joués par des jeunes interprètes. Donc c'est l'idée pour moi vraiment de bâtir des carrières dans l'idée du partenariat. On prend peu de jeunes, mais on essaie de faire en sorte qu'ils soient de très bon niveau, de les accompagner dans leur carrière. On leur offre des concerts pendant toute l'année. Et puis, l'idée qu'ils puissent rencontrer, faire de la musique de chambre, faire des créations contemporaines aussi. Et puis ensuite, le festival, qui est le grand temps fort, je dirais un petit peu la locomotive de l'ensemble de l'édifice, avec effectivement des grands orchestres, des grands solistes qui viennent, et des projets aussi qui incluent parfois les jeunes musiciens de l'Académie.
0: Alors justement, cette année, parlons un petit peu du programme, justement, cette année 2026, nous fêtons le 150e anniversaire de Manuel de Falla, et à cette occasion, le festival Ravel s'est mis en quelque sorte à l'heure espagnole, avec un programme qui fait la part belle aux compositeurs du pays, hein, Albéniz, Mompou, Turuna, de Falla, ainsi qu'aux œuvres de compositeurs français inspirés par l'Espagne. Et alors dans un sens comme dans l'autre, il y a eu entre les deux pays énormément d'échanges, c'est presque un cas unique dans l'histoire de la musique. Comment l'expliquez-vous ?
1: Oui, il y a une explication, je pense, qui est alors l'attirance sans doute pour la culture espagnole de la part des Français, mais pas que des Français d'ailleurs. Hein. Vous avez d'ailleurs dans le programme, on joue pas que des compositeurs français. Hein. Par exemple, l'Américain George Crumb qui a écrit des cycles de mélodies sur des poèmes de Garcia Lorca. On en fait un très fameux qui s'appelle Ancient Voices of Children. Donc ça, ça existait déjà dans la Russie, etc. Mais donc, je veux dire, au début, par exemple, au 19e siècle, l'attrait pour l'Espagne, c'était surtout une espèce de presque de vision caricaturée, presque un peu orientaliste, entre guillemets. Je pense que Ravel et Debussy ont saisi l'essence vraiment de la musique espagnole et ont réussi à faire quelque chose de cette musique. Je pense que dans le cas de Ravel, c'était vraiment lié à son lieu de naissance, puisqu'il est basque et il est en même temps français et espagnol d'une certaine manière. Il est né très proche de la frontière espagnole. Ici, on est à une quinzaine de kilomètres de l'Espagne. Et je pense que c'est vraiment quelqu'un qui a une triple culture. Debussy, lui aussi, sans connaître l'Espagne, a su vraiment traduire profondément ce qu'est la musique espagnole. Et je pense que c'est lié aussi à l'échange qu'il y avait avec les musiciens espagnols. Les musiciens espagnols comme Albéniz ou Falla se sont développés beaucoup en France. Et ça, il y a plusieurs raisons. Il y avait peut-être la fascination pour la musique française et pour l'école française, mais également un fait, je pense, historique, qui était que la France, à cette époque-là, était un pays très riche, que l'Espagne n'avait pas de moyens, et que je pense que ces grands compositeurs espagnols ont, quelque part, migré vers la France pour avoir les moyens de développer leur musique, de la faire jouer, etc. Ce qui était impossible quand on pense à Falla ou Albéniz, qui était Falla qui venait de Cadix en Andalousie, je pense, n'avait pas la possibilité de faire ce qu'il a, n'aurait pas eu la possibilité de faire ce qu'il a fait sans aller à Paris à cette époque-là.
0: Alors justement, on parle de ce répertoire à la fois lié par la France et l'Espagne. On vous écoute dans une pièce de Joaquín Nin, un hommage à Maurice Ravel.

0: Mensaje à Ravel, message à Ravel, une pièce de Joaquin Nin que vous avez enregistrée, Bertrand Chamaillou, dans un album paru il y a 2 ans, intitulé Ravel Fragment. Alors, parlons un petit peu de cette programmation. Quels seront les temps forts de cette édition du Festival Ravel?
1: Moi, ça, c'est la question qui me terrifie. Il n'y a que des temps forts.
0: Il n'y a que des temps forts.
1: À commencer par ce soir, effectivement, qui est un concert problématique, Faya Ravel. Mais dès demain, nous jouerons donc cette fameuse pièce de George Crumb avec Barbara Hannigan et plein de musiciens merveilleux. Et dans un concert qui est une sorte d'hommage à Federico Garcia Lorca, avec une série de berceuses espagnoles, mais pas que. Par exemple, Szymanowski, qui est venu à Saint-Jean-de-Luz et qui a écrit une berceuse basque. Une création du compositeur qui a gagné le concours de composition l'année dernière et qui a écrit une pièce en hommage à Garcia Lorca et à George Crumb, par exemple. Mais demain soir, ensuite, ce sera l'Orchestre des Champs-Élysées avec Nicolas Salchet dans un programme Boccherini qui, lui, a été à la cour d'Espagne. Ensuite, on aura Scarlatti avec l'ensemble des Metaboles. Donc, vous voyez, on parcourt un petit peu l'Espagne. C'est une vision de l'Espagne qui est non exhaustive, évidemment, puisqu'il y a trop de choses. Mais c'est comme, pour moi, ce festival, l'idée d'une... presque d'une curation, comme si vous allez dans un musée, vous faites une exposition temporaire, vous êtes commissaire, vous proposez comme ça une vision, un parcours, un voyage. Donc il y aura plein de choses, on va, effectivement, je disais la poésie de Garcia Lorca, mais on va aller par exemple aussi avec le cinéma de Buñuel, ça je recommande énormément, de voir Un chien andalou notamment, et d'autres films qui sont mis en musique par Martín Matalón, avec un ensemble, qui est ensemble de ZDM. La dernière journée est dédiée par exemple au flamenco. Il y aura beaucoup de choses, un grand récital très espagnol pour le coup avec Jean-Frédéric Bourget, Iberia d'Albéniz avec Javier Pérez, avec Nelson Garner, je voulais y venir, la venue du pianiste espagnol Javier Pérez le 1er septembre, qui va faire un grand récital Faya, qu'il ne faut absolument pas louper à 17h, et le soir qui se produira en musique de chambre avec notamment l'altiste Tabea Zimmermann. Voilà, mais je peux pas tout dire, mais en réalité, tout est important.
0: Eh ben, en tout cas, il
1: n'y a pas de concert mineur, si vous voulez.
0: Ça nous donne déjà un bel aperçu. Alors, Bertrand Chamaillou, vous l'avez dit tout à l'heure, le festival est associé à une académie qui accueille durant une quinzaine de jours de jeunes musiciens qui viennent se perfectionner au grand

0: Irlande auprès de grands professeurs et musiciens. Parmi eux, il y a le violoncelliste Gary Hoffman, la flûtiste Magali Monnier, la soprano Patricia Petitbon et vous-même, Bertrand Chamaillou. Alors justement, vous qui faisiez partie de cette académie il y a plus de 25 ans et qui maintenant y enseignez, comment voyez-vous la nouvelle génération de musiciens? Qu'a-t-elle de plus ou de moins que la vôtre?
1: C'est très difficile à dire honnêtement parce que déjà le monde a complètement évolué. C'est difficile aussi pour ma génération, je pense, de se positionner, de comprendre. Vous voyez, par exemple, même la question de la communication, ce monde des réseaux sociaux, etc. On était très très très loin de ça. Moi, quand je venais à l'académie, on n'avait même pas de téléphone portable, je pense, à l'époque. Vous voyez, ça a l'air un peu bête comme ça de dire ça, mais on est dans une approche des choses qui est très différente, forcément. Et pour autant, est-ce que c'est mieux, est-ce que c'est moins bien? J'en ai aucune idée. Ce qui m'importe, c'est de voir ici que ce qu'on fait, je trouve, avec notamment le fait d'intéresser les jeunes et de les sélectionner quelque part aussi sur leur volonté de participer aussi à des projets de musique de chambre, de musique contemporaine, d'être dans cette ouverture d'esprit, même par rapport au répertoire, même ça façonne peut-être un univers et une sélection, je dirais, de jeunes musiciens qui sont un petit peu dans cet état d'esprit. Moi, c'est l'état d'esprit qui m'intéresse le plus. Après, vous avez tout un tas d'autres choses. Quand on voit les grands concours internationaux, etc., il y a beaucoup de talents, mais il y a plein de types de talents différents. Et ça a été vrai à toute époque. Bon, ici, ce qu'on essaye de faire, peut-être, c'est quelque chose qui correspond un petit peu à ce que je sentais déjà ici il y a 30 ans, mais qu'on essaie de développer encore plus cette possible polyvalence, en tout cas cette ouverture d'esprit, cette capacité de s'ouvrir à des choses qui sont éventuellement inhabituelles et de prendre des risques.
0: Le Festival Ravel aura lieu jusqu'au 5 septembre. Coup d'envoi ce soir avec l'Orchestre du Capitole de Toulouse et vous au piano, Bertrand Chamaillou. Je rappelle que la soirée est à vivre en direct sur France Musique à partir de 20h. Merci d'être venu dans l'agenda de l'été.
1: Merci à vous.

Triana de Albéniz dans une version pour orchestre que l'on doit à Enrique Arbos. L'orchestre de la Suisse romande était placé sous la direction d'Ernest Ansermet. On part maintenant sur les rives du Lot, au château de Ferrassou, demeure médiévale qui accueille un gîte et propose également une saison de 5 concerts entre fin août et fin septembre, dont le premier aura lieu demain. Ce samedi, vous pourrez assister à un concert de Caroline Delhume, musicienne qui s'exprime autant dans le répertoire contemporain que dans le répertoire ancien. Son programme montrera justement ces deux facettes, avec une première partie au théorbe et une autre à la guitare. Alors beaucoup de curiosités au menu, une suite de Robert Devizet, des préludes de Villa-Lobos, mais également des pièces très récentes signées Ivan Adriano ou Karim Haddad. Ce concert aura lieu ce samedi à 19h30 au château de Ferrassou à Saint-Sylvestre-sur-Lot, dans le Lot-et-Garonne.

0: L'Accouprin, une pièce de Jean-Baptiste Forqueray par Héloïse Luzzati à la harpe et Caroline Delhume à la guitare. Caroline Delhume qui vous donne rendez-vous donc ce samedi à 19h30 au château de Ferrassou dans le Lot et Garonne. On se retrouve dans un instant pour la question et les places à gagner.
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0: Aujourd'hui, les places à gagner ne sont exceptionnellement pas pour un concert, mais pour une exposition à Aix-en-Provence. Le musée Granet expose des photographies de Paul McCartney, plus de 250 clichés pris par le musicien entre 1963 et 1964, une période charnière des Beatles au moment où la célébrité du groupe va dépasser les frontières de Liverpool et du Royaume-Uni pour devenir un véritable phénomène planétaire. Pour gagner des places à cette exposition, envoyez-nous la bonne réponse à notre question du jour, la voici. Quel musicien classique n'a aucune relation artistique avec les Beatles? Quel musicien classique n'a aucune relation artistique avec les Beatles? S'agit-il du violoniste Yehudi Menuhin, du luthiste Thomas Dunford ou du compositeur Luciano Berio? Envoyez votre réponse à notre adresse mail agendadelete@radiofrance.com sans accent ni apostrophe ou bien en cliquant sur le bouton contacter l'émission sur notre page internet. N'oubliez pas d'envoyer vos coordonnées postales. Réponse et annonce des gagnants dans une demi-heure. Bonne chance.
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Lady Oblada, une chanson signée Paul McCartney et John Lennon, arrangée et interprétée par les merveilleux King Singers. Alors direction maintenant la Bourgogne, au festival du Tonnerrois qui débute demain. Un rendez-vous consacré entre autres à la musique contemporaine et à la création qui accueille chaque année un jeune compositeur en résidence. La programmation fait la part belle à la musique de chambre des 20e et 21e siècles avec des partitions parfois assez rares. Et en marge des concerts, plusieurs moments conviviaux sont proposés comme un atelier de composition collective, un concert promenade ou un pique-nique partagé. Alors si vous voulez profiter encore de ces derniers jours d'été dans une ambiance bucolique et familiale, je vous invite à un concert qui aura lieu vendredi à 15h intitulé « Dans mon jardin », une évocation en musique des fleurs, des insectes, de l'éveil de la nature et du mystère de la lune en compagnie d'une dizaine de musiciens qui interpréteront des œuvres de Gyorgy Kurtag, Henri Dutilleux ou Lili Boulanger. Ce concert aura lieu donc vendredi à 15h au château de Maulne à Cruzy-le-Châtel dans l'Yonne.

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Une très séduisante mélodie signée Henri Dutilleux, Féerie au clair de lune sur un texte de Raymond Gentil. Nous écoutions le baryton Vincent Le Texier et l'Orchestre national des Pays de la Loire dirigé par Pascal Roffet. C'est une pièce qui figure au programme du concert dont je viens de vous parler, qui aura lieu donc vendredi à 15h dans le cadre du Festival du Tonnerrois. Aujourd'hui, j'aimerais vous parler d'un documentaire intitulé « Ivry Gitlis ou l'art de ne pas être violoniste ». Le nom du documentaire résume à lui seul le paradoxe de ce musicien de génie qui aura brillé aux éclats, mais dont la liberté et l'insoumission l'auront privé d'une carrière.

académique, partenaire de Martha Argerich et de John Lennon, avide de liberté, mais amer de ne pas avoir pu rencontrer le succès espéré à l'international. Car nous apprenons au fil du récit les occasions manquées, les tractations menées à son désavantage, des enregistrements mystérieusement perdus, des passages à vide entrecoupés de concerts où il montre qu'il est, pourtant, de la trempe des plus grands. Gitlis a toujours clamé sa liberté et sa liberté d'esprit, dont le Festival de Vence, manifestation mêlant jazz, rock et classique, en était un accomplissement concret mais éphémère au milieu des années 70. La liberté d'être un électron libre dans le milieu souvent rigide de la musique classique a parfois un prix, même si le talent est incontestable. On réécoute alors ses enregistrements en faisant fi d'une prise de son médiocre, mais qui n'ont rien perdu en fougue et en intensité, et on se dit que Gitlis mérite sa place au firmament. Ivry Gitlis ou l'art de ne pas être violoniste de Guy Tordman est disponible jusqu'au 15 octobre sur arte.tv.

un extrait de l'éclatant final du concerto pour violon de Tchaïkovski. Ivry Gitlis était au violon, l'orchestre symphonique de Vienne était placé sous la direction de Heinrich Hollreiser. Si vous êtes dans le Val d'Oise ou les environs, je vous invite ce soir à une projection de l'opéra Madame Butterfly de Puccini à Auvers-sur-Oise dans une version captée à l'opéra de Paris dans la production de Bob Wilson, metteur en scène qui nous a quittés l'an passé. Cette projection est inscrite dans le cadre du dispositif Opéra d'été lancé par l'Opéra de Paris qui a pour vocation de faire rayonner l'institution sur tout le territoire et même à l'international puisqu'il y a des retransmissions dans les alliances françaises à l'étranger. Cette projection gratuite et sans réservation aura donc lieu ce soir à 22h dans les jardins du château d'Auvers-sur-Oise.

Un extrait du Cœur à bouche fermée, extrait du deuxième acte de Madame Butterfly de Puccini. Nous écoutions les Ambrosian Singers et le Philharmonia Orchestra, tous placés sous la direction de Giuseppe Sinopoli. Midi 49 dans notre agenda de l'été, c'est le moment de faire un tour du côté de notre grille d'été de France Musique. Demain, à 14h, dans le concert de l'après-midi présenté par Judith Chen, figure, outre le premier concerto pour piano de Beethoven par Daniil Trifonov, figure donc une rareté qui vaut vraiment le coup d'oreille, la suite symphonique de Troïlus et Cressida de William Walton. Alors Troïlus et Cressida, c'est le premier opéra du compositeur britannique qui souhaitait proposer un ouvrage lyrique d'envergure dans le sillage de Peter Grimes de Benjamin Britten. L'œuvre, qui narre l'histoire d'amour entre deux amants sur fond de guerre de Troie, est plutôt absente des scènes d'opéra alors que sa musique fait certainement partie des grandes réussites de son compositeur. Demain, la suite symphonique réalisée par Christopher Palmer sera interprétée par l'Orchestre Philharmonique de Radio France sous la direction de la chef Mirga Graginité-Tila, qu'il a gravée il y a 5 ans en compagnie de l'Orchestre de Birmingham. On en écoute un extrait.

Un extrait du Scherzo de la suite de Troïus et Cressida, une suite arrangée par Christopher Palmer, et la musique, nous la devions à William Walton. Mirga Gradini-Tetila était à la tête de l'orchestre symphonique de Birmingham. Et pour terminer notre agenda, je voulais rendre hommage à la chanteuse Dolly Parton, dont nous avons appris hier soir la disparition à l'âge de 80 ans. Immense figure populaire de la country pop aux États-Unis et à l'étranger, elle a su faire l'unanimité dans son pays malgré les clivages. On s'en rend compte en lisant les nombreux hommages qui pleuvent, de Zoran Mamdani à Donald Trump, en passant par Jane Fonda. Cette native du Tennessee à la flamboyante chevelure blond platine aura connu une longue carrière ininterrompue, émaillée de

titres qui ont fait sa gloire, comme Jolene, 9 to 5 ou I Will Always Love You. Dolly Parton laisse orpheline des millions de fans et surtout des artistes comme Beyoncé ou Taylor Swift pour qui elle était un modèle. Je vous signale d'ailleurs le documentaire Dolly Parton, l'Amérique réconciliée, ressorti pour l'occasion hier sur arte.tv et disponible jusqu'en février 2027.

0: Coat of Many Colors de et par Dolly Parton. C'est la fin de cet agenda de l'été. La réponse à notre question du jour, c'était Yehudi Menuhin, qui n'a eu aucune relation artistique avec les Beatles. Bravo pour vos réponses et félicitations aux gagnants. J'en profite pour remettre en jeu, entre guillemets, des places que nous avons annoncées hier pour un concert du Quatuor Voce. Le concert aura lieu jeudi, c'est-à-dire demain, à Buxy. C'est en Saône-et-Loire à 19h. Si vous souhaitez des places, n'hésitez pas à nous écrire. Cette émission a été réalisée par Émilie Valle et mise en onde par Adrien Landivier. Je remercie toute l'équipe qui a préparé cette émission, Xavier Carrère, Martine Moni et Isée Echorn.
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4: Le Brésil, la musique et le monde, 38e chapitre, les premiers retours d'exil.

Bienvenue à toutes et à tous et merci de votre fidélité. En cette deuxième moitié des années 1970 au Brésil, de nombreux exilés reviennent au pays. Mais la libéralisation annoncée par le régime militaire se met en place bien lentement. Dans le Brésil de 1976, que ce soit à Rio ou à São Paulo, les dramaturges ont bien du mal à passer à travers les mailles de la censure. Cependant, une pièce musicale écrite par Chico Buarque et Paulo Pontis et inspirée du Médée d'Euripide y parvient. La pièce est transposée dans un quartier pauvre de Rio. Médée, qui tue ses enfants et se suicide après avoir été trompé par son amant, devient Joana, compagne d'un voyou ou danseur de samba nommé Jazan, qui bientôt l'abandonne pour une femme riche. La pièce obtient même le prix Molière, mais Chico Buarque le refuse, car d'autres concurrents ont été censurés par le pouvoir. Et c'est la grande actrice Bibi Ferreira qui chante en scène la fameuse chanson « Gota d'água », la goutte d'eau qui fait déborder le vase, évidemment. « Je t'ai donné mon corps et ma joie, alors laisse mon cœur en paix. Ce cœur n'est plus qu'un vase empli de souffrance. Le moindre méfait de toi, ce sera la goutte d'eau ».

C'est toujours la même émotion quand on écoute Bibi Ferreira. Durant le régime militaire, beaucoup d'artistes ont été bannis. Mais beaucoup sont partis aussi de leur propre gré pour fuir ce Brésil étouffant. Parmi eux, un musicien tout à fait hors norme. Le pianiste et guitariste Egberto Gismonti, qui a étudié en France avec Nadia Boulanger et Jean Barra.

Paquet en 1970. Il a été l'accompagnateur de Marie Laforêt, son arrangeur et son chef d'orchestre. Et il voyage beaucoup en Europe. Incessant globe-trotteur, il retourne régulièrement au Brésil. Nadia Boulanger lui avait conseillé de nourrir sa musique de ce Brésil dont il a eu plus d'une fois la nostalgie en Europe. Comme ici en Allemagne, quand il évoque à la guitare une mémoire qui est commune au Brésil et au Portugal, c'est-à-dire o fado, le fado.

Mémoire et fado, Egberto Gismonti à la guitare. Cette même année, et nous restons à Lisbonne, le grand dramaturge Augusto Boal vit en exil au Portugal, où il travaille au sein de la prestigieuse compagnie A Barraca, pour laquelle il adapte et met en scène lui aussi deux pièces de la Grèce antique, Lysistrata et La République des femmes d'Aristophane. Un spectacle qu'il a intitulé « Mulieres de Atenas »,« Les femmes d'Athènes », un hymne à l'émancipation de la femme qui ne doit surtout pas imiter ces femmes d'Athènes trop soumises aux hommes. Il demande à Chico Buarque de composer la musique de scène et une chanson du spectacle aura un très grand succès, en particulier en Europe. Au Brésil, Chico Buarque et Augusto Boal sont mal compris et ils seront plutôt traités de machistes. Regardez les femmes d'Athènes. Elles ne pensent qu'à se parfumer. Et quand leur mari les fustige, elles se mettent à genoux. Elles ont peur et n'ont plus de rêves, seulement des présages.

Augusto Boal va bientôt vivre à Paris, où il fonde sa compagnie du théâtre de l'opprimé, convaincu que le théâtre peut faire changer le monde. Augusto Boal retourne au Brésil en 1986, à la fin de la dictature. Dans ces années 1970, il est un compositeur brésilien, José Siqueira, qui a eu un rôle déterminant dans la vie musicale au Brésil. On l'a un peu trop oublié. Et on commence seulement aujourd'hui à le redécouvrir. Constamment présent à Rio à la tête de l'orchestre du théâtre municipal et de l'orchestre national dès la fin des années 1950, il n'a pas arrêté de composer. Et il a été le professeur de musiciens brésiliens majeurs. Profondément communiste, le gouvernement militaire en 1974 le met d'office à la retraite de son poste de professeur à l'université de Rio et l'interdit de diriger et d'enregistrer.

L'andante du concerto pour clarinette de José Siqueira. José Botelho l'interprétait ici avec la Camerata Fucuda dirigée par Sérgio Antunes. José Siqueira quitte bientôt le Brésil et trouve refuge dans une Union soviétique en voie d'extinction. De retour au pays à la chute de la dictature, José Siqueira est décédé à Rio en 1985 à l'âge de 78 ans.

La valse numéro 3 de José Siqueira, interprétée ici par Arnaud Cohen. En 1976, le général Geisel, président de la République, promet la fin des lois d'exception. Mais la méfiance règne partout, notamment chez les étudiants qui sont de plus en plus nombreux à défier le régime.

Le 22 septembre, la police investit l'Université catholique de São Paulo lors de la troisième rencontre internationale d'étudiants et elle arrête 2000 personnes. Dans ce climat sinistre, il y a quand même une bonne nouvelle. En juin 1976, le divorce est enfin autorisé au Brésil. Coïncidence plutôt amusante, en novembre sort le film « Dona Flor et ses deux maris » qui connaît un succès international retentissant grâce aussi à l'actrice sublime Sonia Braga. C'est la jeune Simone qui chante au générique la célèbre chanson « Que sera, que sera », ce qui relance sa carrière. Elle s'était déjà fait remarquer en Europe lors de sa participation à la Foire mondiale de Bruxelles et à l'Olympia de Paris en 1973. Femme d'exception, elle avait quitté la ville de Bahia où se déroule le film pour São Paulo afin de rejoindre l'équipe de basketball de la ville. En 1976, elle est devenue une étoile montante de la chanson brésilienne et un de ses grands succès c'est « Un momento de amor », un moment d'amour. « Tu as toujours eu peur de mon amour. 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

Simone, la chanteuse brésilienne qui sera une des premières à faire un grand triomphe à La Havane, à Cuba. Pendant ce temps, la ville de São Paulo n'a cessé de croître et de se développer économiquement. Elle est devenue peu ou prou la capitale culturelle du Brésil, avec sans doute la meilleure université du pays. En 1977, le département des sciences et de la culture commande à Camargo Guarnieri une symphonie pour chœur et orchestre qui célébrerait la ville de São Paulo. Guarnieri fait du dernier mouvement une ode au fleuve Tietê qui traverse la ville. Un fleuve très impertinent puisqu'il évite la mer pour s'enfoncer dans les terres et déboucher dans un lac près du fleuve Paraná. C'est pourquoi on l'appelle le fleuve têtu, ou Tietê Teimoso, comme chante le chœur. Un fleuve à l'image de la ville, toujours rebelle. La symphonie est créée le 30 juillet 1977 à Campos de Jordão, où se déroule aujourd'hui encore l'un des festivals de musique les plus importants du Brésil, dans les montagnes de l'arrière-pays de São Paulo, là où il fait bon se rafraîchir de la chaleur étouffante de l'été citadin. On a dit que c'était la symphonie Jupiter de Camargo Guarnieri. N'oublions pas que ses parents l'avaient baptisé Mozart. Mozart Camargo Guarnieri.

0: Le troisième mouvement de la cinquième symphonie de Camargo Guarnieri, le chœur et l'orchestre symphonique de São Paulo dirigé par John Neschling.
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0: Un an plus tard, en 1978, c'est cette fois un Bayanais, en la personne de Caetano Veloso, qui chante son affection pour São Paulo lors d'une émission de la télévision Bandeirantes. Il y habite depuis peu et il compose la très belle chanson Sampa. Sampa, c'est le diminutif de São Paulo. São Paulo, qu'il avait si chaleureusement accueilli au début de sa carrière, des débuts dont il se souvient en parcourant les rues, en compagnie notamment des poètes concrets qui, eux aussi, l'avaient beaucoup soutenu. La chanson connaîtra une belle carrière. Il est ici enregistré sur le vif en concert. Il se passe quelque chose d'unique au fond de mon cœur chaque fois que je traverse la rue Ipiranga et l'avenue San Juan. Quand je suis arrivé ici, je ne comprenais rien à la dure poésie concrète de tes rues et à l'élégance discrète de tes jeunes filles.

Caetano Veloso. En 1975, c'est un immense poète brésilien, Ferreira Goulart, membre du Parti communiste, qui écrit en son exil argentin son chef-d'œuvre O Poema Sujo, le poème sale. Dans des centaines de vers, il parle de la situation dans son pays, de sa propre mort, en y mêlant ses souvenirs d'enfance dans la superbe ville de São Luís do Maranhão, dans le nord-est du Brésil. Il lit un jour son poème à son ami Augusto Boao, réfugié lui aussi en Argentine, et à Vinicius de Moraes, de passage à Buenos Aires, qui l'enregistre et le fait entendre clandestinement à son retour au Brésil. Vinicius, grâce à des amis influents, obtient qu'il soit autorisé à revenir au Brésil. Ferreira Goulart retrouve en 1977 sa ville natale de São Luís do Maranhão et redevient un poète majeur du pays. « Ô ma ville, sale de tant de souffrances à voix basse, de honte que la famille dissimule dans tes tiroirs profonds, d'habits délavés, de chemises mal cousues, de tant de gens humiliés qui ont à peine de quoi manger. Ô ma ville qui a perdu la raison. »

0: Fabio Presgrave, violoncelle, la Camerata Fukuda dirigée par Sergio Antunes dans le Ponteio, le prélude de Camargo Guarnieri. En 2003, Lula et le Parti des Travailleurs arrivent au pouvoir. Bien des mois après, Ferreira Goulart s'oppose à leur politique qui lui semble trop diviser le pays, aux grandes dames de la gauche dont il fait partie. Le professeur José Augusto Calio, fidèle soutien de Lula, a compris bien plus tard son attitude. Il en parle et fait allusion pour la première fois à l'actualité brésilienne lors d'une interview dans un café de São Paulo en décembre 2018, alors que l'actuel président, ce type, comme il dit, vient de remporter les élections. Tout cela donc en parlant de Ferreira Goulart.
1: Et il était un homme, comme vous savez, du Parti communiste, mais il était en opposition au PT. Parce que le PT n'était pas jamais appuyé par le Parti communiste. Jamais. Dire que le PT a des problèmes politiques il y a 10 ans, c'est impossible de dire ça. Ils étaient le sang de la politique brésilienne. Et lui, il s'opposait au PT. Donc alors il avait un très grand courage. Et pour ça, il était un peu aussi discriminé par la gauche brésilienne. La passion politique au Brésil, c'était très fort, très très fort. Et c'était Lula qui nous a imposé le nous contre les autres. Et ça c'est l'origine de la haine actuelle, la haine qui a élu ce type.

Récitatif de José Siqueira, interprété à nouveau par le violoncelliste Fábio Presgrave. En 1978, un disque événement sort au Brésil. Il inclut une chanson interdite par la dictature pendant 5 ans. Et c'est une histoire assez étonnante. En 1973, Gilberto Gil avait écrit pour Chico Buarque les paroles d'une chanson qu'ils allaient créer lors d'une soirée au Palais des Congrès à São Paulo. C'était un vendredi saint et le refrain faisait allusion à l'agonie du Christ et au calice, au calice. En l'écrivant, Chico avait immédiatement relevé l'ambiguïté du mot « calice ». En ces temps de dictature, il savait que le public brésilien comprendrait aussitôt le double sens, car « calice » en portugais, ça veut dire aussi « tais-toi ». Une allusion claire à la censure. Le jour du spectacle, la police militaire leur demande de ne pas interpréter la chanson. Devant leur refus, elle déconnecte tous les micros en scène, les uns après les autres, mais trop tard. Le public enthousiaste avait pu l'entendre en grande partie.

0: une chanson restée légendaire au Brésil. En 1973, le jeune compositeur José de Almeida Prado avait retrouvé São Paulo et avait déjà composé plusieurs séries de cartes celestes, de cartes ou lettres du ciel. Il était rentré de Paris, où il avait étudié à la fois avec Olivier Messiaen et Nadia Boulanger, ce qui était plutôt audacieux à l'époque. Il n'oubliera jamais cet épisode et c'est Manuel Correa do Lago qui nous raconte.
1: Il y a un événement anecdotique assez sympathique qui est, il maintenait dans le secret, aussi bien à Messiaen qu'à Nadia, qu'il était dans les deux classes. Et un jour, dans une leçon, Nadia Boulanger lui dit, écoute, Prado, ce soir, Yvonne Loriot joue Les 20 regards, c'est un chef-d'œuvre, et j'aimerais que tu m'accompagnes. Ah, bien. Il part, il entre dans la classe de Messiaen, et Messiaen invite tous les élèves, venez ce soir, assister à ma femme jouer les 20 regards. Il était horrifié, il a dit, c'est comme si le sol s'était ouvert devant moi. Alors, il arrive tout seul dans la loge de Nadia Boulanger, et la loge était absolument à côté de la loge de Messiaen. Alors, il y a un échange de salut, Olivier, comment allez-vous? Chère Nadia, comment allez-vous? Et les élèves, horrifiés de voir ce traître de l'autre côté, ils disaient, mais Prado, qu'est-ce que vous faites là? Et alors Nadia lui dit, Luc, chapitre, je ne sais pas quel verset, on ne sert pas deux seigneurs. Et Prado, à la brésilienne, lui répond, excepté quand ils sont géniaux.

C'est les yeux levés vers le ciel nocturne qu'on doit écouter. Ces cartes célestes de Almeida Prado, c'était une des cartes célestes numéro 15, interprétée par Alayson Scopel, un jeune et magnifique pianiste brésilien qui commence une brillante carrière.

Dès son retour au Brésil, José de Almeida Prado enseigne tout d'abord dans un conservatoire près de São Paulo, puis à l'Institut des Arts de l'université où il crée le cours de musicologie. Il travaille en parallèle sur sa thèse de doctorat intitulée « L'être céleste, une uranographie sonore, créatrice de nouveaux processus de composition » qu'il présente en 1986. Il a passé des années à écrire ces courtes cartes célestes et cartes et lettres célestes à la fois qui forment les séquences de chaque numéro d'opus. Les cartes célestes des numéros 18 sont très intéressantes. Intitulées « The Sky of Macunaíma »,« Le ciel de Macunaíma ». Macunaíma, c'est un peu Almeida Prado lui-même. C'est un être fantastique du roman de Mario de Andrade, un amalgame de ce qu'a été la formation du Brésil. Né indien, puis devenu noir, c'est après un bain dans l'étang du géant Soumé que Macunaíma est sorti européen. À la fin des cartes célestes numéro 18, Macunaíma semble danser au firmament une sorte de samba divine, insolente. Alayson Scopel, qui vient d'enregistrer l'intégralité des cartes célestes, interprète ici ce final exubérant.

Le ciel de Macunaíma, interprété par Alayson Scopel, une œuvre de Almeida Prado. Le 14 mars 1918, Ismael Silva, l'un des plus grands sambistes brésiliens, meurt à Rio de Janeiro. Il avait 73 ans. En 1928, Ismael Silva avait réuni un premier groupe de musiciens et de danseurs pour les défilés du carnaval, un groupe qu'il avait appelé Escola de Samba. Et c'est elle qui a été la première école de samba à Rio de Janeiro. En 1973, il était remonté sur scène et avait enregistré l'une de ses dernières chansons, très romantique, « Coisa Loca »,« La chose est folle ». En 1985, un spectacle est organisé en son hommage et c'est une jeune chanteuse originaire du Pernambouc dans le Nord-Est, Dalva Torres, qui l'interprète. « Aquele beijo foi uma coisa tão louca »

En octobre 1978, le général Geisel accueille le président français Giscard d'Estaing en visite officielle au Brésil. C'était juste avant l'élection du général Figueiredo, qui devient président du pays jusqu'à la fin de la dictature en 1985. Une de ses premières mesures, c'est d'annuler la loi du bannissement en décembre. Mais la répression sévit encore, et la censure n'a pas dit son dernier mot. Cependant, le compositeur Claudio Santoro, en exil en Allemagne depuis plus de 10 ans, a reçu la permission, comme beaucoup d'autres, de rentrer au pays. Entre-temps, il faut dire que ses séjours en Europe de l'Est avaient eu raison de ses convictions communistes. À peine arrivé, il part à Brasilia, sa chère ville, où il retrouve son poste de professeur à l'université et où il fonde l'orchestre du Théâtre National. Et dans la joie retrouvée, il orchestre en 1982 le Frevo qu'il avait composé pour le piano avant son exil. Jubilation et exubérance de cette musique de carnaval à Recife, dans le nord-est brésilien, avec laquelle nous nous quittons aujourd'hui.

0: C'est avec cette musique de carnaval qui semble annoncer déjà la fin de la dictature militaire au Brésil qu'on va se dire au revoir aujourd'hui, pour se retrouver bien sûr dans le prochain épisode de Carrefour des Amériques, une émission des médias francophones publics réalisée par Béatrice Trichet, à la technique Pierre Monteil, attaché de production Nelly Portal. On peut écouter et réécouter cette émission en podcast.
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4: Bonjour à toutes et à tous, c'est le concert de l'après-midi et à l'affiche ce mercredi, un voyage au Danemark. Dans la magnifique salle de l'hôtel de ville d'Odense, le pianiste Jean-Baptiste Doulcet nous invite à découvrir le concert de clôture du French Connection Academy Festival, une sorte d'écosystème pour les jeunes musiciens classiques dans lequel tous les aspects de la vie professionnelle et notamment de ses débuts si difficiles sont abordés. C'est Jean-Baptiste Doulcet et son épouse, la violoniste Émilie Callesen-Doulcet, qui sont à l'origine de ce festival avec Christopher Dolatko. Le concert qu'on va écouter marque l'aboutissement du travail des étudiants de l'Académie au terme de plusieurs jours de masterclass ouvertes au public et puis également en concert quasi quotidien. Tout se passe à Odense, vous l'entendiez, très jolie ville colorée qui a d'ailleurs vu naître de nombreux artistes, parmi lesquels certains de ceux que nous allons entendre dans un instant, parce que ce concert rend hommage au patrimoine culturel de cette cité danoise, notamment à travers une grande figure, Hans Christian Andersen, le grand maître du conte. Il est né là, en 1805. Tout au long de sa vie, Andersen a entretenu des liens étroits avec la France et avec le monde littéraire français. C'était l'ami de plusieurs grands écrivains de son époque et ainsi, à bien des égards, on peut donc affirmer qu'Andersen a contribué à poser les fondations de ce pont culturel entre le Danemark et la France. Un pont que la French Academy est fière évidemment de continuer à emprunter, de renforcer même. Alors, la musique que l'on va entendre cet après-midi s'inspire de l'univers poétique merveilleux d'Andersen. La fragilité de Poussette, l'espoir du vilain petit canard, la fidélité et le dévouement du rossignol. Est-ce que vous êtes prêts à embarquer pour l'aventure? Nous allons ouvrir la première page de notre livre. C'est « Le Danemark où je suis née » de Poul Schierbeck, dans une version pour ensemble à cordes, par qui, je vous le donne dans le mille, le French Connection Academy Orchestra.

Danemark, ma patrie, de Poul Schierbeck, sur un poème danois écrit par Hans Christian Andersen, souvent proposé comme le nouvel hymne national danois ici, dans un arrangement pour ensemble à cordes par le French Connection Academy Orchestra, dirigé tout au long de ce concert par Anna Howard Andresen. Tout au long de ce concert, figurez-vous que le couturier royal, véritable icône de la mode danoise, Søren Le Schmidt, lisait des extraits de contes d'Andersen. Alors, nous ne vous ferons pas écouter ces passages, mais je me permettrai de temps à autre de vous en lire quelques lignes traduites en français par Jean-Baptiste Doulcet, pianiste qui fait donc partie des artistes de ce concert, aux côtés, par exemple, d'Alexandre Kantorov. Mais enfin, ne nous précipitons pas, rêvons en compagnie d'Andersen. Mais alors, qu'est-ce qu'il vit, se reflétant sous lui dans l'eau claire? C'était sa propre image, non plus comme un vilain gros oiseau gris et lourdeau, il était devenu un cygne. Car il n'y a aucune importance à être né parmi les canards si on a été couvé dans un œuf de cygne. Il ne regrettait pas le temps des misères et des épreuves puisqu'elle devait le conduire.

conduire vers un tel bonheur. Les grands cygnes blancs nageaient autour de lui et le caressaient de leur bec. La pièce qui vient, Andante Festivo de Jean Sibelius, est dédiée au vilain petit canard. Alors, imaginez, écoutez.

Afrozen de Niels Gad dans un arrangement pour ensemble à cordes signé Cyril Lenne, le French Connection Academy Orchestra, placé sous la direction de Anna Howard Andresen. Tout au long de ce concert, les effectifs changent, ça fait partie du charme. On va donc écouter désormais Émilie Callesen-Doulcet et Jean-Baptiste Doulcet, mari et femme donc, partager Jeg elsker dig, je t'aime, signé Edvard Grieg. C'est sur un poème d'Andersen et c'est pour violon et piano.

Émilie et Jean-Baptiste Doulcet interprétaient le duo pour violon et piano « Je t'aime » d'Edvard Grieg. Il y avait une fois une femme qui aurait bien voulu avoir un tout petit enfant, mais elle ne savait pas du tout comment elle pourrait se le procurer. Elle alla donc trouver une vieille sorcière et lui dit « J'aurais grande envie d'avoir un petit enfant. Ne veux-tu pas me dire où je pourrais m'en procurer un ?»« Si, nous allons bien en venir à bout, » dit la sorcière. « Tiens, voilà un grain d'orge. Il n'est pas du tout de l'espèce qui pousse dans le champ du paysan ou qu'on donne à manger aux poules. Mets-le dans un pot et tu verras. » Et aussitôt poussa une grande fleur superbe qui ressemblait tout à fait à une tulipe, mais les pétales se refermaient, serrés, comme si elle était encore en bouton. « C'est une belle fleur, » dit la femme. Et elle l'embrassa sur les beaux pétales rouges et jaunes. Mais au moment même de ce baiser, la fleur s'ouvrit avec un grand bruit d'explosion. C'était vraiment une tulipe, ainsi qu'il apparut alors. Mais au milieu d'elle, assise sur le siège vert, était une toute petite fille, mignonne et gentille, qui n'était pas plus haute qu'un pouce, et qui pour cette raison fut appelée Poussette. C'est avec la petite Poussette, Andersen, comme source d'inspiration, que nous allons maintenant écouter cette sonate pour violon et piano de César Franck. C'est une interprétation, toujours à Audance, d'Anna Agafia Egholm et d'Alexandre Kantorov. Un grand merci de votre compagnie. Vous écoutez France Musique, c'est le concert de l'après-midi. Il est 14h19. Voici donc la sonate de Franck par Anna Agafia Egholm et Alexandre Kantorov.

0: Succès pour cette fameuse sonate de César Franck, magnifique, interprétée ici par Anna Agafia Egholm et Alexandre Kantorov à Odense, au Danemark, dans le cadre du concert de clôture du French Connection Academy Festival.
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0: 14h49, merci d'être en notre compagnie ce mercredi, jour des enfants, n'est-ce pas? Eh bien, nous rêvons. Nous nous promenons dans les contes d'Andersen. Au château, tout fut nettoyé. Les murs et les planchers, faits de porcelaine, brillaient sous les feux de milliers de lampes d'or. Les fleurs les plus magnifiques, celles qui pouvaient teinter, furent placées dans les couloirs. Et comme il y avait là des courants d'air, toutes les clochettes tintaient en même temps, de telle sorte qu'on ne pouvait même plus s'entendre parler. Au milieu de la grande salle, où l'empereur était assis, on avait placé un perchoir d'or, sur lequel devait se tenir Rossignol. Tous avaient revêtu leurs plus beaux atours et regardaient le petit oiseau gris auquel l'empereur fit signe. Le rossignol chanta si magnifiquement que l'empereur en eut les larmes aux yeux. Les larmes lui coulèrent sur les joues, et le rossignol chanta encore plus merveilleusement. Cela allait droit au cœur. L'empereur fut ébloui et déclara que Rossignol devait porter au cou une pantoufle d'or. Le rossignol l'en remercia, mais répondit qu'il avait déjà été récompensé. J'ai vu les larmes dans les yeux de l'empereur, et c'est pour moi le plus grand des trésors. Oui, j'ai largement été récompensé. Là-dessus, il recommença à chanter de sa voix douce et magnifique. Inspiré par le poème d'Andersen, le rossignol, nous allons maintenant découvrir une pièce donnée en création mondiale lors de ce concert, Wings, Feathers, Diamonds, une nouvelle page dans ce joli livre de contes danois composé par Jean-Baptiste Doulcet pour Ensemble à cordes, car Jean-Baptiste Doulcet, né en 92, est pianiste, mais aussi improvisateur et compositeur. Après avoir étudié au CNSM de Paris, auprès de Claire Désert, en piano et en musique de chambre, de Thierry Esquèche, de Jean-François Zigel pour l'improvisation, il a travaillé auprès de Julia Mustonen-Dalqvist, de Dmitri Bashkirov, Hortense Cartier-Bresson, Epifanio Comis ou encore Alexei Lebedev, en tant que compositeur. C'est un musicien qui est toujours curieux, a écrit des œuvres, à la fois pour instruments solistes, musique de chambre, musique d'ensemble. Voici donc son œuvre, Wings, Feathers, Diamonds, interprétée par le French Connection Academy Orchestra, dirigée par Anna Howard Andresen, une création qui sera immédiatement suivie par Là où la route tourne vers la baie de Johann Christian Gebauer, d'après, devinez quoi, un poème d'Andersen.

Successivement, la création de la pièce de Jean-Baptiste Doulcet, Wings, Feathers, Diamonds, suivie à l'instant de Là où la route tourne vers la baie, de Johann Christian Gebauer, arrangée pour ensemble à cordes par Cyril Laine. Cyril Laine, pianiste, compositeur, improvisateur, professeur au Conservatoire de Paris, né en 1977, qui signe ici plusieurs arrangements. Et l'interprétation de ces deux pages de conte était du French Connection Academy Orchestra, dirigé par Anna Howard Andresen. Retrouvons maintenant notre petite poussette, pas plus grande qu'une fleur de tulipe. Après un long voyage, au cours duquel elle a cherché un endroit où elle puisse trouver sa place, elle se lie d'amitié avec une petite hirondelle. Plus tard, elle rencontre quelqu'un qui va changer sa vie pour toujours. Écoutez. « Oh, qu'il est beau !» chuchota Poussette à l'hirondelle. Le petit prince fut très effrayé par l'hirondelle, car elle était un énorme oiseau à côté de lui, qui était si petit et menu. Mais lorsqu'il vit Poussette, il fut enchanté. C'était la plus belle fille qu'il eût encore jamais vue. Aussi prit-il sur sa tête sa couronne d'or qu'il plaça sur la sienne, lui demanda comment elle s'appelait et si elle voulait être sa femme. Elle serait ainsi la reine de toutes les fleurs. Elle dit donc oui au charmant prince, et de chaque fleur arriva une dame ou un jeune homme, si gentil que c'était un plaisir des yeux. Chacun apportait un cadeau à Poussette. Mais le meilleur de tous fut une paire de belles ailes d'une grande mouche blanche. Elles furent accrochées au dos de Poussette, qui put ainsi voler d'une fleur à l'autre. « Adieu, adieu !» dit la petite hirondelle, qui s'envola de nouveau, quittant les pays chauds pour aller très loin jusqu'en Danemark. C'est là qu'elle avait un nid, au-dessus de la fenêtre où habite l'homme qui sait compter les contes. Elle lui a chanté son « kvivit, kvivit » et c'est de là que nous tenons toute l'histoire. Avec cette fable comme source d'inspiration, Niklas Valentin, Anna Agafia Egholm, Françoise Gneri, Björg Lévis et Jean-Baptiste Doulcet interprètent le quintet pour piano en fa mineur opus 34 de Johannes Brahms. Bel après-midi sur France Musique.

0: Funen de Bo Olten, mélodie sur un texte de Hans Christian Andersen, arrangé pour ensemble à cordes par Cyril Laine et interprété par le French Connection Academy Orchestra dirigé par Anna Howard Andresen. C'est la fin de ce récital donné le 8 juillet dernier en la salle des banquets de l'hôtel de ville d'Audence. Réalisation Jean-Claude Mullet, un très grand merci à la radio danoise pour ce partage. Et merci d'être en notre compagnie. 15h46, nous sommes ensemble jusqu'à 16h, alors restez branchés. Jean-Baptiste Doulcet est un musicien cinéphile, comme en témoigne son dernier disque, A Film By, paru chez Mirare. Voici comment il explique son projet. À Kiarostami, Parajanov, Visconti, Tarkovsky, Kurosawa, Cronenberg, Ford, Renoir et tant d'autres. Fruit d'une longue réflexion autour de ma cinéphilie et de mon lien à l'improvisation, A Film By a été pensé comme une déclaration d'amour au cinéaste et au film, quelques-uns parmi tant d'autres, qui m'ont bouleversé, surpris, remué et ne m'ont jamais quitté. De temps à autre, sur le disque, Mathieu Amalric dit quelques mots. On reste, finalement, dans l'esprit de notre concert de l'après-midi. Extrait.
1: Moteur. 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

0: Un extrait du dernier disque de Jean-Baptiste Doulcet, paru en avril chez Mirare, A Film By, avec ses propres compositions et la voix de Mathieu Amalric. C'est la fin du concert de l'après-midi. Merci à tous, merci à l'équipe, Victorien Hodge à la technique, Nelly Portal pour la préparation et le site. On se retrouve demain 10h30 pour notre balade musicale d'été classique.
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3: Bonjour Denisa Kershova, à demain à midi sur France Musique. Musicopolis. Puccini, 1904. Milan. Bonjour à tous. Depuis lundi, je vous ai raconté en très accéléré ce qui s'est passé en matière de musique à Milan depuis le Moyen-Âge. Nous avons constaté que la vie musicale avait traversé des périodes de faste, aussi bien que de relative léthargie, suivant en cela les vicissitudes politiques d'une ville qui a souvent changé de maître. J'en suis arrivée hier au développement progressif de la Scala au cours du 19e siècle, la maison d'opéra devenant l'une des institutions les plus importantes d'Italie, mais aussi le centre de la vie sociale mondaine de Milan. Mary Shelley, l'écrivaine, auteure de Frankenstein, en voyage à Milan en 1840, raconte « À l'opéra, on donnait Il Templario de Otto Nicolai. Malheureusement, comme on sait, le théâtre de la Scala non seulement sert de salon pour toute la société de Milan, mais toutes sortes de transactions sont effectuées ici, du maquignonnage à l'agiotage. » Aussi, c'est seulement à de brefs instants que l'on peut attraper quelques bris.

Maria Callas dans l'air du quatrième acte de la Gioconda de Ponchielli, une histoire très sombre créée à La Scala de Milan en 1876. C'est tout juste 4 ans après, en 1880, que le jeune Puccini est arrivé dans la ville. Né à Lucques en 1858 dans une famille de musiciens, il a commencé ses études musicales dans sa ville natale, à l'Istituto Musicale Pacini, notamment avec un de ses oncles. Là, il a été initié à l'étude des partitions d'orchestre, notamment celle de Verdi. Là, il obtient ses premiers succès avec des œuvres religieuses, comme un credo chanté en l'honneur de San Paolino, le patron de Lucques, en 1878. Credo qui sera intégré plus tard dans la Messa a Quattro. On y sent déjà le musicien de théâtre. Après un crucifixus, il fut crucifié, très sombre, chanté seulement par les basses dans les graves, écoutez le Et resurrexit et il ressuscita.

Cet extrait du Credo de Puccini sous la direction d'Antonio Papano montre qu'à 20 ans, le jeune compositeur avait déjà un solide métier et un sens aigu du théâtre. Arrivé à Milan à 22 ans, il fait connaissance avec beaucoup de musiciens qui allaient compter pour lui. Au conservatoire, il est l'élève d'Amilcare Ponchielli, dont nous écoutions tout à l'heure un air de la Gioconda, son opéra le plus célèbre. Ponchielli est un peu délaissé aujourd'hui, c'est vrai, mais les spécialistes lui reconnaissent beaucoup d'inventions dans ses ouvrages lyriques, et avec les deux derniers, Le Fils prodigue et Marion Delorme, il a eu beaucoup d'influence sur la génération de ses élèves, Puccini et aussi Mascagni et Giordano. Par exemple, en introduisant dans ses opéras un orchestre plus large que précédemment, et pour lequel il invente une orchestration plus complexe. Autre professeur de Puccini à Milan, Antonio Bazzini. Sa carrière de violoniste prodige, encouragée à ses débuts par Paganini, a fait de l'ombre à son activité de compositeur. Il a d'abord beaucoup voyagé, menant une vie de virtuose internationale, très admiré par Schumann et par Mendelssohn, dont il a donné la première audition privée du concerto. Il a passé aussi une dizaine d'années à Paris. Après avoir composé beaucoup de pièces virtuoses pour le violon, des fantaisies sur des thèmes d'opéra et autres pièces de caractère, il s'est tourné vers la musique de chambre et il a été l'un des acteurs importants du renouveau de la musique instrumentale en Italie à la fin du 19e siècle. Et pourtant, ce qui reste aujourd'hui dans le répertoire, c'est l'immarcessible ronde des lutins que jouait en 1934 le jeune Yehudi Menuhin accompagné par Marcel Gazelle.

vous assure que nous n'avons pas accéléré le disque. Yehudi Menuhin a 18 ans dans la ronde des lutins de Bazzini avec au piano Marcel Gazel. Il est probable qu'Antonio Bazzini était aussi virtuose que Menuhin et on comprend bien que son génie d'interprète ait éclipsé son talent de compositeur. Tout de même, il a eu beaucoup d'importance pour toute une génération de jeunes musiciens, dont Puccini, d'abord comme professeur de composition, puis comme directeur du Conservatoire de Milan. Un autre professeur influent a été Amintore Galli, professeur d'histoire et de philosophie de la musique, qui a introduit ses élèves aux arcanes de l'esthétique wagnérienne. Les travaux pratiques avaient lieu d'abord autour du piano, sans doute, puis dans la salle de la Scala.

Le premier opéra de Wagner à entrer à la Scala a été Lohengrin. Nous écoutions le prélude du troisième acte avec le London Symphony Orchestra dirigé par Antal Doratti. Pendant que Puccini était élève au conservatoire de Milan, c'est Franco Faccio qui était le chef d'orchestre et qui défendait les opéras de Wagner avec beaucoup d'enthousiasme. En 1883, une nouveauté faisait son apparition à la Scala, l'électricité. Une nécessité à présent qui diminuait le risque d'incendie, mais qui représentait un investissement non négligeable. La Scala était comme toutes les maisons d'opéra, plus un gouffre financier qu'une entreprise à bénéfice. Plusieurs types de gouvernance avaient été essayés, avec plus ou moins de succès. Les contributeurs ont été tour à tour ou ensemble, l'État, la ville, les propriétaires des loges, les impresarios, les mécènes, etc. La Scala n'était pas le seul des 10 théâtres de la ville à proposer des opéras, d'autres encore.

corps pouvait se permettre d'en présenter avec plus ou moins de fortune. La Canobiana, renommée le Teatro Lirico, plus spécialisé dans l'opéra comique, le Semiseria et le ballet, ou le Teatro del Verme, un théâtre privé, le plus moderne de Milan, où serait créé le premier opéra de Puccini, Le Villi. En attendant, le jeune compositeur avait de quoi faire pour connaître les opéras contemporains.

Le quintet du deuxième acte de Carmen de Bizet dans la version dirigée par Michel Plasson avec Angela Gheorghiu et l'orchestre du Capitole de Toulouse. À Milan, c'est l'éditeur Sanzonio qui a édité les partitions des compositeurs français, en particulier Bizet et Massenet, en traduction italienne. Eduardo Sanzonio avait fondé son entreprise en 1874 en tant que branche musicale de la maison d'édition familiale. Il est devenu le rival direct de Ricordi, le grand éditeur de Milan, qui éditait Verdi depuis Oberto, son premier opéra. En 1883, Sanzonio décide de lancer un concours ouvert aux jeunes compositeurs italiens pour un opéra en un acte. C'est Panchielli, son ancien professeur, chez qui il passe l'été, qui conseille à Puccini de se présenter. Le jeune homme vient de sortir du conservatoire et il a refusé le poste de professeur qu'on lui offrait dans sa ville natale de Lucques. Il dit à qui veut l'entendre « Les salles de classe me rendent claustrophobe ». Trop content, Puccini se tourne donc vers l'écriture d'un opéra. Il trouve un livret et en quelques mois, un temps peut-être un peu court pour lui, il écrit « Les Villi ». Les Villi, dont l'histoire est inspirée par le ballet Gisèle d'Adolphe Adam sur un livret de Théophile Gautier, met en scène des créatures fantastiques qui vengent l'amour bafoué.

Lors de la proclamation des résultats du prix Sonzogno 1883, l'opéra de Puccini, Les Villi, n'est même pas nommé. Parmi les 28 partitions en concurrence, 5 sont considérées dignes d'une mention, mais pas celle de Puccini. Alors même que 2 de ses professeurs sont au jury, Ponchielli et Galli, de même que le chef d'orchestre Franco Faccio. On a dit que le prix ne lui avait pas été accordé parce que la partition était illisible. Mais le manuscrit étant parfaitement écrit, ce n'est donc pas la raison de cet échec. En fait, les spécialistes s'accordent aujourd'hui pour dire qu'il y a eu une sombre manœuvre de l'éditeur Ricordi, qui avait dans sa poche plusieurs membres du jury. Ponchielli avait nécessairement reconnu l'écriture de son élève et il avait pu constater la qualité de la musique. Ricordi lui aurait demandé de ne pas voter pour Les Villi pour qu'il ne tombe pas dans l'escarcelle de Sonzogno. Il voulait se réserver l'édition de l'œuvre. Ce qui a parfaitement fonctionné. C'est Ricordi qui a publié tous les opéras de Puccini sauf un, La Rondine. Entre-temps, Puccini avait eu l'occasion de jouer son opéra devant des amis et Boito, un personnage influent alors, réussissait à le faire jouer au Teatro dal Verme 6 mois plus tard. Le Corriere della Sera, journal alors financé en partie par Ricordi, pouvait écrire « Puccini est à notre avis le compositeur que l'Italie attendait ».

0: avec Renata Scotto, Placido Domingo, le National Philharmonic Orchestra dirigé par Laurine Mazel, enregistré à Londres en 1979. 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Et demain, suite de la série, nous arriverons enfin à 1904. Nous étions aujourd'hui avec Pierre Monteil, Marie Ferdinand et Claire Lagarde.
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5: Bonjour et bienvenue. Voici les essentiels du chef d'orchestre, pianiste et compositeur Michael Tilson-Thomas. Troisième émission sur ce musicien protéiforme que nous retrouvons aujourd'hui dans les années 90. Après l'avoir suivi à Boston, Buffalo dans les années 70, les 70s, l'avoir suivi à Los Angeles dans les 80s, et bien le voici à Londres en 1990. Engagé par la maison de disques Sony pour enregistrer une œuvre phare de Piotr Ilitch Tchaïkovski, Le lac des cygnes, dont voici la délicieuse valse.

La valse du premier acte du Lac des Cygnes de Piotr Ilitch Tchaïkovski avec l'Orchestre Symphonique de Londres et dirigé par Michael Tilson-Thomas en 1990. Michael Tilson-Thomas, qui était depuis 3 ans le chef principal de cet orchestre, prestigieux orchestre fondé en 1904, avec à sa tête tout d'abord Hans Richter en 1904 jusqu'en 1911. Hans Richter qui a été le chef d'orchestre de la première du Ring de Wagner à Bayreuth il y a 150 ans. Ensuite lui a succédé brièvement le grand compositeur Edward Elgar, Arthur Nikisch, puis Thomas Beecham. On trouve Wilhelm Mengelberg, Josef Kriss, Pierre Monteux, István Kertész, André Prévin, Claudio Abbado. Bref, des baguettes de haut vol à la tête de ce LSO. Aujourd'hui, c'est Antonio Papano qui dirige cette phalange. Et c'est entre 1987 et 1995, au moment de sa nomination à San Francisco, que MTT, comme on l'appelle, a eu en charge le destin du LSO, qu'on va retrouver sur France Musique dans une autre partition de musique russe. On change d'époque et de style. Voici un extrait de la 5e symphonie de Sergei Prokofiev.

La cinquième symphonie de Prokofiev, en tout cas c'était le deuxième mouvement Allegro Marcato de cet opus 100 du compositeur qu'on entendait là avec l'Orchestre Symphonique de Londres dirigé par Michael Tilson-Thomas, toujours sensible et au répertoire traditionnel et à la musique de son temps. On entendait des extraits hier avec Steve Reich, côté américain, et côté anglais, eh bien, il enregistre à cette époque, au début des années 90, avec ce même orchestre symphonique de Londres, dont il est le chef principal, des partitions de John Tavener, notamment ce voleur repentant, The Repentant Thief, partition pour clarinette et orchestre.

musique spirituelle que celle de John Tavener, qui évoque ici l'un des larrons du Nouveau Testament. Le voleur qui est à côté du Christ pendant sa crucifixion, c'est le voleur repentant, The Repentant Thief, dont on a écouté un extrait, partition de 1991 ici avec le clarinettiste Andrew Mariner et l'Orchestre Symphonique de Londres, dirigé par Michael Tilson Thomas. Alors il y a un compositeur qui figure tout au long de la discographie de Michael Tilson Thomas, il s'agit de Claude Debussy, qu'il a interprété de très nombreuses fois, enregistré également, aussi bien à Boston, à Buffalo, San Francisco, ou encore à Londres, avec par exemple cette partition méconnue de Debussy qui est le Martyr de Saint-Sébastien. On joue souvent des fragments symphoniques qui ont été réorchestrés par André Caplet, mais c'est une œuvre entière que Debussy a conçue en 1910-1911 sur un texte de Gabriele D'Annunzio qui évoque le fameux Saint-Sébastien criblé de flèches pour ne pas avoir renoncé à sa foi chrétienne. C'est la danseuse Ida Rubinstein qui incarnait le saint, ce qui avait à l'époque provoqué un scandale dans une certaine partie du public. Et la mise en scène et la chorégraphie étaient de Michel Fokine sur des décors et des costumes de Léon Bakst. C'est cette partition que Michael Tilson Thomas a rassemblée avec le Chœur Symphonique de Londres et l'Orchestre Symphonique de Londres, avec deux chanteuses qu'on va entendre maintenant, Anne Murray et Nathalie Stutzman. Et la partie récitante, eh bien, on l'a confiée à Leslie Caron, la grande actrice et danseuse qui a 94 ans cette année, Leslie Caron, que le grand public a pu découvrir dans Un Américain à Paris, et puis encore Daddy Long Legs ou encore Gigi, ces merveilleuses comédies musicales des années 50. Voici donc sur France Musique un extrait de ce Martyr de Saint-Sébastien de Claude Debussy, danse extatique de Sébastien sur les charbons embrasés.

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0: Le martyr de Saint-Sébastien, voilà le titre de ce mystère que Claude Debussy avait conçu sur un texte de Gabriele D'Annunzio. On entendait un extrait ici avec le chœur et l'orchestre symphonique de Londres, dirigé par Michael Tilson-Thomas. Les voix chantées de Anne Murray et de Nathalie Stutzmann, et puis la voix parlée de la narratrice, Madame Leslie Caron.
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C'est peut-être avec une petite larme à l'œil que Michael Tilson Thomas avait dirigé en 1992 l'Orchestre Symphonique de Londres dans ce On the Town de Leonard Bernstein, dont il avait pleuré la mort 2 ans auparavant, lui qui était très proche de Lenny, comme on l'appelle, MTT dirigeant ici David Garrison, Thomas Sampson et Kurt Holman dans le rôle des trois marins Ozzy, Gabby et Chip qui découvrent New York dans cet extrait de On the Town sur un livret de Betty Comden et de Adolph Green. Alors, de New York, nous partons en Floride, où Michael Tilson Thomas a enregistré cette année-là, en 92, des œuvres avec le New World Symphony. C'est un orchestre de jeunes dont il avait la responsabilité à ce moment-là, et avec lequel il a enregistré notamment ce Sensemaya. C'est une partition absolument fascinante des années 30, d'un compositeur mexicain, Silvestre Revueltas, qui s'est inspiré non seulement d'un poème de Nicolas Guillén, poète cubain, mais également des rythmes du Mexique d'avant l'arrivée de Christophe Colomb. Sensemaya, évocation de tout un univers, comme en témoigne le sous-titre Sensemaya, chant pour tuer une couleuvre.

Voilà un Californien qui dirigeait en Floride la musique d'un Mexicain qui s'inspire d'un poète cubain, autrement dit Sensemaya de Silvestre Revueltas, par l'ensemble New World Symphony, symphonie du Nouveau Monde, dirigée par MTT Michael Tilson Thomas, donc à la tête de jeunes musiciens qui s'apprêtaient à embrasser la carrière de musicien professionnel en enregistrant notamment ses partitions pour la maison de disques Argo. Alors retour à Londres dans ces années 90, où je vous rappelle Michael Tilson Thomas est chef principal du LSO, dirigeant son bien-aimé Steve Reich, dont on a entendu plusieurs partitions depuis le début de cette série. Voici une œuvre de 1986 qu'il enregistre à cette époque. Ce sont les Three Movements, en tout cas le troisième des trois mouvements que Steve Reich a conçu en 1986, donc.

La conclusion des trois mouvements, Three Movements de Steve Reich par l'Orchestre Symphonique de Londres dirigé par Michael Tilson Thomas en 1994. À cette époque, bien sûr, et puis le début de ce mandat au LSO, Michael Tilson Thomas a invité de nombreux artistes, de nombreux solistes pour les concerts et pour les enregistrements. Ainsi, Misha Maïski, le violoncelliste qui enregistre pour Deutsche Grammophon les deux concertos pour violoncelle de Dmitri Shostakovich, dans l'ombre, bien sûr, de Rostropovich, l'immense ce violoncelliste à qui ses œuvres sont dédiées. Voici le final du premier concerto, l'opus 107 de Shosta, comme on dit, par Misha Maïski, l'Orchestre Symphonique de Londres et notre héros de la semaine.

sur son violoncelle Domenico Montagnana. Misha Maïski a enregistré en 1994 les concertos pour violoncelle, donc de Shostakovich évidemment. C'était le premier concerto, opus 107 ici, c'était le final donc de cette partition avec l'Orchestre Symphonique de Londres, dirigé par Michael Tilson Thomas. Alors après cette musique âpre, rugueuse et tourmentée, voici un peu de douceur sur France Musique, l'adagio central du concerto qu'Edward Grieg avait conçu en 1968, c'est-à-dire à l'âge de 25 ans, et c'est Jean-Marc Luisada que nous écoutons accompagné par ces mêmes musiciens.

0: L'adagio central du concerto opus 16 d'Edvard Grieg, c'était Jean-Marc Luisada avec l'Orchestre symphonique de Londres dirigé par Michael Tilson-Thomas, un disque Deutsche Grammophon sur lequel on peut entendre également le concerto de Robert Schumann.
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Dans ce duo d'amour lyrique, écrit Michael Barrett au sujet de la musique de Bernstein qu'on vient d'entendre, deux personnages chantent une liste de questions quotidiennes prises au hasard, évitant de justesse des conflits plus profonds que l'on devine derrière leur détachement ironique. Au-dessus des croches répétées machinalement à l'orchestre, le couple évoque dans son chant la mélodie qu'ils chantent, qui traite de leur relation. C'est un défi à toute classification, comme la musique de ces arias and barcaroles, dont est extrait ce chant d'amour. Est-ce de la musique minimale ou classique, demandait Bernstein, ou bien de la chanson populaire? Tous ces termes sont faux. Fin de citation. Et c'est Frederica Funstad et Thomas Hampson qu'on entendait dans ce Love Duet de Bernstein avec l'Orchestre Symphonique de Londres dirigé par Michael Tilson Thomas. Extrait des Aria et Barcarolle, un titre que Bernstein doit au président Eisenhower en personne, puisqu'après avoir joué à la Maison Blanche des œuvres de Mozart ou de Gershwin, il avait été approché par le président lui-même qui lui avait dit « Vous savez, j'ai aimé le dernier morceau que vous avez joué. Il a un thème. J'aime la musique où il y a un thème, pas tous ces airs et barcaroles. » Et voilà, c'est comme ça que Bernstein a attrapé de façon ironique ce airs et barcaroles pour donner son nom à cette partition. Nous allons entendre une dernière fois cet orchestre symphonique de Londres dans cette période des années 90. Michael Tilson Thomas accompagné ici Lucia Pop dans les quatre derniers Lieder de Richard Strauss, notamment ce merveilleux, universel et intemporel Im Abendrot sur un poème de Joseph von Eichendorff.

au crépuscule, in Abendrot, poème de Joseph von Eichendorff. Dans ses quatre derniers leaders de Richard Strauss, c'était Lucia Pop avec l'Orchestre Symphonique de Londres, dirigé par Michael Tilson Thomas. 1995, tournant dans la carrière de MTT, le Californien natif de Los Angeles est nommé directeur musical de l'Orchestre Symphonique de San Francisco. Il succède ainsi à Henry Hadley dans les années 1911-1915. Il succède à Pierre Monteux, à Joseph Cripps, Seiji Ozawa, Edo Dewart, Herbert Blomstedt, qui aura l'année prochaine 100 ans et qui est actuellement chef d'orchestre d'honneur de cet orchestre symphonique de San Francisco. Et ce sont 25 années exceptionnelles qui s'ouvrent pour l'orchestre et le chef. MTT à la tête de cet orchestre de San Francisco.

Septembre 1995, Michael Tilson Thomas prenait son mandat de chef d'orchestre, chef principal de l'orchestre symphonique de San Francisco, avec des concerts consacrés à Prokofiev. On entendait un extrait du ballet Roméo et Juliette, La rue s'éveille, la querelle et le combat. Et on va terminer cette émission avec la musique américaine et un compositeur qu'il a de nombreuses fois servi des deux côtés de l'Atlantique, c'est Aaron Copland. Voici un extrait du concerto pour piano, l'orchestre symphonique de San Francisco et MTT accompagne ici le pianiste Garrick Olson.

0: La conclusion du concerto pour piano que Aaron Copland a écrit il y a un siècle exactement, en 1926, c'était le pianiste Gary Colson avec l'Orchestre Symphonique de San Francisco dirigé par MTT.
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Bonjour à toutes et à tous. Vous le savez, comme chaque mercredi de ce mois d'août, je vous propose dans Retour de plage une programmation musicale exclusivement tournée vers la musique de film. Et aujourd'hui, nous ferons une place non négligeable au petit écran qui a suscité au long de son histoire de bien belles choses aussi, comme par exemple la musique de la série américaine Bewitched, en anglais Ma sorcière bien-aimée, diffusée à partir de 1966 à la télévision française. Une adorable série de 54 épisodes qui mettait en scène une jolie sorcière, Samantha, et son ombrageuse maman, Andorra, sorcière comme elle, et qui évoluait dans le quotidien d'un couple modèle à l'américaine. Les quiproquos viendront du fait que Jean-Pierre, le mari de Samantha, ne veut pas qu'elle utilise ses pouvoirs magiques, et c'est lui qui, au fil des épisodes, en fera les frais. Le thème de Bewitched était interprété par la chanteuse américaine Joy Marshall, qui fit carrière en Angleterre où elle s'était installée depuis le début des années 60. George Marshall, qui était avec Gordon Beck au piano, John McLaughlin à la guitare, Jeff Clyde à la contrebasse et Tony Oxley à la batterie. Des musiciens anglais en voilà encore avec un groupe de trois musiciens qui s'appelait The Melody Four. Ce sont des anglais, trois grands musiciens, Tony Coe, Steve Beresford et Lol Coxhill. En 1986, ces trois grands musiciens publient un album consacré au thème de la télévision, ça s'appelle TV, mais oui, et nous allons entendre donc trois thèmes interprétés par ce formidable trio. Tout d'abord, la série anglaise Chapeau melon et bottes de cuir. Ensuite, nous écouterons Bonne nuit les petits, qui rappellera des souvenirs à ceux qui, comme moi, les ont vus quand ils étaient petits. Et ensuite, nous terminerons avec une composition de Raymond Bernard pour le commissaire Maigret, époque Jean Richard.

Un formidable album enregistré en 1986, dédié aux musiques des séries de télévision par le Melody Four, ce trio anglais composé de Steve Beresford au clavier, Tony Coe au clarinette et Lol Coxill au clavier. Nous écoutions alternativement Chapeau melon et bottes de cuir, la série britannique, Bonne nuit les petits, pour les enfants, et à l'instant la valse du commissaire Maigret de Raymond Bernard.

Who's Afraid of the Big Bad Wolf? Qui a peur du grand méchant loup? La musique écrite en 1933 par Frank Churchill, c'était pour le film de Disney, une des musiques les plus célèbres de l'univers Disney. Pour les trois petits cochons en 1933, elle était interprétée par Massimo Farao au piano, à ne pas confondre avec Antonio Farao, compatriote et né la même année que ce pianiste-là. Il était avec Michel Rossiglione à la contrebasse et Bobo Facchinetti à la batterie dans cet album entièrement consacré aux musiques des cartoons en 2020. On va rester dans l'univers des dessins animés avec un autre formidable album, Cartoons Le Retour. On entendra après le premier opus de cet album de l'ensemble mené par Fred Palen, Le Sacre du Tympan, qui a consacré cet album donc aux musiques de dessins animés, une réussite comme souvent en ce qui concerne Fred Palen, qui dans son orchestre ne possède que des musiciens de très haut niveau. Je vous propose d'écouter leur version de la musique des Aristochats, un autre dessin animé de Disney.

La musique de la série américaine d'animation Scooby-Doo, repris par les membres du groupe de Fred Palem, Le Sacre du Tympan, dans le premier volet de ces deux disques. C'était Cartoons en 2017 et auparavant, dans le deuxième volet, donc Cartoons Le Retour en 2024, ces mêmes musiciens du Sacre du Tympan interprétaient la musique pour le film de Disney, Les Aristochats. On va rester avec Le Sacre du Tympan dans l'album de 2024, Cartoons Le Retour. Et cette fois, il nous joue la musique de cette bande dessinée qui a été adaptée à la télévision, une série américano-nippone, les Barbapapa. On se souvient de ces personnages en forme de poire qui avaient la capacité de se transformer en ce qu'ils voulaient et de changer de couleur. On écoute, voici venir les Barbapapa. C'est toujours Le Sacre du Tympan qui les interprète.

Dans Retour de plage sur France Musique, voici venir les Barbapapa, ou quand l'original, ou plutôt la reprise est bien meilleure que l'original, c'était bien sûr les musiciens du Sacre du Tympan et les arrangements de Fred Palem.

Quelques rasades de la musique pour la série Columbo, on se souvient de Peter Falk, la série Columbo qui a amené à elle de très grands musiciens, de compositeurs de musique de film venus d'Hollywood et non des moindres puisque Henry Mancini a dû faire les tout premiers épisodes, voire peut-être le pilote. Il y a eu aussi Gil Mellet, également John Williams et Henry Mancini bien sûr.

ont signé les musiques de cette série culte. On va rester avec Henry Mancini et un disque qu'il enregistre en 1975 consacré justement aux séries de la télévision et à leurs compositeurs. On va écouter le thème principal de la série Barretta. Elle était composée par le pianiste et musicien de jazz Dave Grosin.

Le thème de Barretta, le policier Tony Barretta, un inspecteur atypique et proche de la rue. Ce thème de cette série était signé Dave Grusin, avec interprété, repris par l'orchestre d'Henry Mancini dans un fort beau disque d'Henry Mancini enregistré en 1975 avec un orchestre composé de solistes d'exception. C'était The Cop Show Themes en 1975. On va rester en compagnie de Dave Grusin avec la célèbre musique qu'il compose en 1975. Pour le film d'espionnage de Sidney Pollack, Les Trois Jours du Condor, remarquable BO de ce film avec Robert Redford et Faye Dunaway. En 1982, Dave Grusin, avec un orchestre intitulé The New York Los Angeles Dream Band, enregistre en public et donne en public le thème de ces Trois Jours du Condor. Je vous propose d'écouter un extrait de cet album.

Roy Budd, compositeur et pianiste, un musicien surdoué qui était un pianiste virtuose, grand musicien de jazz et compositeur de musique de film. Il est mort prématurément en 1993 à l'âge de 43 ans et était un temps le mari de la chanteuse Caterina Valente. Je vous propose d'écouter deux extraits de la version de la musique que Roy Budd composa en 1982 pour un film musclé, un film d'action de Ian Sharp, où There's Wins, qui ose gagne, autrement dit Commando, un film de 1982, disais-je, et on écoute ces deux extraits de la BO de ce film.

Roy Budd interprétait bien sûr lui-même au piano ses propres BO, deux extraits de la BO du film de Ian Sharp, Commando, en 1982. Nous continuons tout de suite avec la musique de film et un autre univers.

0: Le mélange de la reprise et de l'original. L'original, c'était ce Rodéo, extrait de la très très belle bande originale du film d'Henri Verneuil, Le Casse, signé bien sûr Ennio Morricone, et auparavant, une reprise du thème principal du Casse d'Ennio Morricone, et c'était le trompettiste belge Greg Houben, fils de Steve Houben, avec Quentin Liégeois à la guitare et Cédric Raymond à la contrebasse, dans un enregistrement de 2025 sur l'album Décroissant.
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0: On va continuer avec Ennio Morricone et le très beau disque de reprise paru en 2024 de l'harmoniciste suisse Grégoire Marais avec Romain Collin au piano. Un disque intitulé Ennio dont j'ai eu l'occasion au cours de ces émissions de vous proposer un extrait d'ailleurs de la bande du célèbre Kimaï, du professionnel de Jacques Deray, qui n'a d'ailleurs pas été composé pour ce film. Je vous propose d'écouter la reprise pour un des films les plus importants d'Ennio Morricone avec Sergio Leone, Il était une fois dans l'Ouest. On écoute l'introduction et le thème principal du film.

Le thème de l'homme à l'harmonica, c'est Ennio Morricone, dans ce très bel album de reprise dédié aux musiques d'Ennio Morricone par l'harmoniciste Grégoire Marais et le pianiste Romain Collin. C'est paru chez Act en 2024. On va retrouver Ennio Morricone dans la musique de western. On sait, il n'a pas évidemment tourné qu'avec Sergio Leone, ses westerns légendaires. Il a aussi tourné en 72 ce film avec Sergio Corbucci, la chronique criminelle du Far West, avec les trois acteurs principaux qui étaient le génial Thomas Millian, Susan George et Telly Savalas dans ce western qui est aussi une comédie. Et dans cette BO, Morricone s'adjoint les services d'un musicien avec lequel il a énormément collaboré, le chef de chœur Alessandro Alessandroni, qui est aussi le siffleur principal des films, des musiques de films d'Ennio Morricone. On écoute tout de suite un extrait de la BO de ce film de Sergio Corbucci en 1972.

Le thème de Sonny, chanté par les Cantori Moderni d'Alessandro Alessandroni, qui était également le siffleur de cette BO d'Ennio Morricone pour le film de Sergio Corbucci en 1972, la chronique J&S, la chronique criminelle du Far West.

Et ça se termine avec un Larsen du plus bel effet. Je crois que dans la série des reprises des musiques d'Ennio Morricone, qui commence à être très très nombreuses, celle-ci est un véritable chef-d'œuvre et elle mérite la Palme d'Or. C'est telle que le repense Mike Patton dans l'album The Director's Cut en 2001, consacré aux musiques de films. Et cette reprise de l'enquête, de la BO de l'enquête sur Un citoyen au-dessus de tout soupçon, le film d'Elio Petri, la musique d'Ennio Morricone est une réussite absolu. On va totalement changer d'atmosphère maintenant dans Retour de plage, toujours consacré aux musiques du cinéma, avec ce film de Jérôme Savary en 1975.

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trois extraits de la musique d'un film, d'ailleurs, qui est un des trésors de la discothèque de Radio France, puisque c'est un vinyle. J'aurais pu vous le proposer demain. La musique du film de Jérôme Savary, Le Boucher, La Star et l'Orpheline, un film tourné en 1975, avec, nous entendions donc trois extraits de cette chanson. Valérie Kling, qui chantait la chanson du Boucher, et auparavant, l'orchestrophone à 35 touches, une sorte d'orgue de barbarie, et la première chanson que vous avez entendue était interprétée par Micheline Prel, qui joue la star dans le film et qui chantait l'amour. La musique est signée Jérôme Savary. Le scénario du film est de Roland Topor, qui joue également dans le film. Dans ce film, à la distribution tout à fait étonnante, il y avait Michel Simon, Delphine Seyrig également, Coppi, le dramaturge argentin, et Christopher Lee dans son propre rôle, et il en manque et des pas mal non plus. Ce film qui raconte l'histoire d'un boucher qui veut devenir un célèbre réalisateur de cinéma et qui engage finalement des vedettes pour finir par les tuer dans sa boucherie. Malheureusement, je n'ai pas vu le film. À défaut de vous en proposer quelques extraits de la bande originale, mais le film, je pense, n'a pas été édité en DVD et il n'est pas visible sur le net. En tout cas, une telle distribution donne furieusement envie de voir ce film. On va passer à une autre atmosphère, un autre film français, un autre compositeur, c'est Claude Bolling, qui en dehors de sa carrière de pianiste et chef d'orchestre a également beaucoup écrit de musique pour le film, et plutôt de belles musiques. Il écrit la musique du dernier film dans lequel joue Jean Gabin, c'était L'Année Sainte, aux côtés de Jean-Claude Brialy, où ils interprétaient deux escrocs déguisés en prêtres, tout d'abord en cavale et ensuite Boeing 747.

0: La musique signée Claude Bolling pour le film de Jean Giraud, L'année sainte. On se souvient des deux prêtres incarnés par Jean-Claude Brialy et Jean Gabin. Boeing 747 et auparavant en cavale, puisque ces deux prêtres, pas très catholiques, étaient en cavale dans ce film, dont la musique, je dois dire, est plus intéressante que le film lui-même.
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Un retour aux séries dans Retour de plage avec le célébrissime thème de la série The Avengers, amicalement vôtre. On se souvient bien sûr de Roger Moore et Tony Curtis dans le rôle de Danny Wilde, les personnages principaux de cette série qui a bercé notre jeunesse. Je ne sais pas si elle repasse ou si les jeunes générations la connaissent. En tout cas, la musique est restée très célèbre. John Barry en avait fait un thème absolument formidable. Il était interprété ici par les membres du groupe Fribidou, c'est-à-dire Alain Buisson au banjo, Patrick Fournier, excellent accordéoniste, et Steven Harrison à la contrebasse. On va continuer dans l'univers des séries avec Jean-Michel Bernard qui vient de nous proposer un nouvel album, Conversation with Lalo Schifrin, dont il est un proche partenaire et un proche ami, Lalo Schifrin qui nous a quittés il y a peu. Et il revisite le répertoire de Lalo Schifrin à l'aune de la bossa nova, auquel on le sait, Lalo Schifrin s'est lui-même beaucoup intéressé dans les années 60. Je vous propose un mélange de plusieurs albums qu'a consacré Jean-Michel Bernard à la musique de Lalo Schifrin. Et on commence tout de suite avec cette ballade sur Manix, la bonne idée de Jean-Michel Bernard de jouer ce thème de Manix en forme de ballade pour commencer.

Encore une musique de série, c'était bien sûr Mission Impossible dans cette version que nous venons d'entendre, extrait du tout dernier disque de Jean-Michel Bernard, New Bossa Nova Groove Experience, A Conversation with Lalo Schifrin, et auparavant The Plot, extrait de l'album qu'il avait déjà consacré à Lalo Schifrin, où il n'était pas, vous l'avez entendu, au piano solo, comme je l'ai dit par erreur, c'était en 2017. On va changer d'atmosphère avec la musique d'Henry Mancini et un très beau disque paru en 2007 par la chanteuse et pianiste australienne Janet Zeidel, qui a consacré un très bel album au répertoire d'Henry Mancini, répertoire essentiellement composé bien sûr de musique de film. Nous l'écouterons tout d'abord dans A Slow Hot Wind, une musique extraite de la série Mr. Lucky, et ensuite Janet Zeidel interprétera ce qui est à mon sens un des plus beaux thèmes écrits par Henry Mancini, Whistling Away the Dark, pour le film de Blake Edwards, Darling Lily, en 1970, où d'ailleurs Blake Edwards a rencontré sa future femme, qui n'était autre que Julie Andrews.

0: Pour terminer ce retour de plage, deux extraits de ce fort beau disque né de la regrettée chanteuse australienne et pianiste Janet Zeidel. Ce disque est consacré au répertoire d'Henry Mancini, au Slow Out Wind, et à l'instant cette merveilleuse mélodie Whistling Away the Dark, extrait du film Darling Lily de Blake Edwards. Merci à Morgan Crézet aujourd'hui à la technique, à Adrien Landivier au mixage et à Soazic Noël pour la page de retour de plage sur le site francemusique.fr.
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0: Il est 20h sur France Musique, l'heure de vous retrouver, Saskia Deville, pour le concert du soir. Bonsoir.
4: Bonsoir, Laurent Valero, vous allez bien?
0: Très bien, je vous remercie.
4: Alors nous, on n'est pas très loin de la plage. Hein.
0: Mais oui, je sais que vous êtes à Saint-Jean-de-Luz. C'est presque
4: absolument
0: le pays où je suis.
4: Absolument, pour le concert de ce soir. Ah, merveilleux. Eh bien, on vous dit, attends, ce soir, sautez vite dans un train, parce que le concert s'annonce fantastique.
0: Il faut que le train soit rapide, alors.
4: Merci, Laurent, et on vous retrouve avec grand plaisir demain pour Retour de plage.
0: Merci à vous, Saskia.

Bonsoir à toutes et à tous, soyez les bienvenus sur France Musique pour ce concert de 20h. Bienvenue également, vous l'avez entendu, à nos auditrices et auditeurs de l'Union Européenne de Radio-Télévision qui nous rejoignent ce soir. J'espère que vous passez un très bel été avec France Musique. Nous allons le prolonger ce soir depuis l'église Saint-Jean-Baptiste de Saint-Jean-de-Luz au cœur du Pays Basque à l'occasion du concert d'ouverture du Festival Ravel que j'ai le plaisir de vous présenter ce soir. Le Festival Ravel qui ouvre aujourd'hui, ce soir même, sa nouvelle édition qui va se poursuivre jusqu'au 5 septembre si jamais vous êtes dans les environs. Un peu moins de 2 semaines de concerts mais aussi, comme à son habitude, de rencontres, de conférences, de masterclass. Et puis il y a aussi cette Académie Ravel qui a déjà commencé il y a quelques jours qui accueille chaque année de jeunes musiciens qui viennent travailler ici auprès des grands interprètes et qui se produisent également dans le cadre du festival. Ce festival possède évidemment une géographie très particulière. Festival Ravel, eh bien nous sommes au pays de Ravel. Il est né juste ici, à côté, à Cibourg. C'était le 7 mars 1875. Sa mère, Marie des Loires, était elle-même originaire de Cibourg. Alors Ravel n'a passé que les premiers mois de sa vie au Pays Basque avant que sa famille ne s'installe à Paris, mais il y est revenu très régulièrement et il est resté toute sa vie profondément attaché à cette région. Le festival s'est donc construit autour de ce territoire, entre Cibourg et Saint-Jean-de-Luz où je me trouve, mais aussi dans plusieurs communes du Pays Basque, les lieux mêmes faisant donc partie de l'identité du festival. À la tête du Festival Ravel, il y a notre soliste de cette soirée, le pianiste Bertrand Chamaillou, qui en assure à la fois la présidence et la direction artistique. C'est un musicien qui entretient depuis longtemps un lien étroit avec la musique de Ravel. Il a notamment enregistré l'intégrale de son œuvre pour piano. Et bien Bertrand Chamaillou, depuis quelques années, a voulu faire de ce festival non pas simplement une célébration du compositeur, mais un lieu où sa musique dialogue avec celle d'autres compositeurs, mais aussi d'autres époques et d'autres univers. Cette année, pour cette nouvelle édition, le dialogue se noue tout naturellement avec l'Espagne voisine. Une Espagne, cela dit, moderne ou encore une Espagne rêvée. Eh bien, au menu de son concert, nous allons justement l'entendre avec des œuvres de Maurice Ravel, mais aussi de Manuel de Falla, dont nous célébrons le 150e anniversaire de la naissance cette année. Falla et Ravel, deux compositeurs que l'Espagne rapproche donc, même s'ils ne l'illustrent pas de la même façon en musique. Falla est né à Cadix en Andalousie, alors que Ravel, lui, est né à quelques kilomètres de la frontière espagnole. Une Espagne donc rêvée, stylisée, réinventée par Ravel pour sa part. Quant à celle de Falla, elle se nourrit beaucoup plus directement des rythmes, des chants et des danses de son pays. Et ce sont donc précisément ces deux Espagnes que le programme de ce soir va nous faire entendre. Pour ce concert d'ouverture, nous retrouvons l'Orchestre National du Capitole de Toulouse et puis à la direction un chef catalan, Josep Pons, qui connaît particulièrement bien ce répertoire. Voilà donc le premier violon de l'orchestre, Emma Gibou, qui fait son entrée sur scène pour rejoindre les musiciens. Puis nous retrouvons un peu plus tard Bertrand Chamaillou pour la suite de ce programme de concert. Mais nous commençons tout de suite avec Maurice Ravel et sa rhapsodie espagnole. Ravel qui a donc puisé une part essentielle de son inspiration dans l'Espagne voisine. Sa rhapsodie espagnole en est une illustration éclatante, composée en 1907 puis orchestrée en 1908. On va écouter ses 4 mouvements, préludes à la nuit, Malagueña, Habanera et Feria. La rhapsodie espagnole de Maurice Ravel donc pour ouvrir ce concert ce soir en direct sur France Musique depuis le Festival Ravel, mais aussi concert d'ouverture de cette nouvelle édition de ce festival dirigé par Bertrand Chamaillou que nous entendrons par ailleurs au piano tout à l'heure. Vous l'entendez, l'orchestre termine son accord. Nous attendons l'entrée de notre chef invité ce soir, le chef catalan Josep Pons. Le voici, il passe juste devant moi pour rejoindre son public. Je vous souhaite donc un excellent concert depuis le Festival Ravel, depuis Saint-Jean-de-Luz, en direct sur France Musique.

La rhapsodie espagnole de Maurice Ravel, interprétée par l'Orchestre national du Capitole de Toulouse et Joseph Pons à la direction. Œuvre de Maurice Ravel composée donc de quatre mouvements que nous venons d'entendre. Le prélude à la nuit où nous avons une Espagne nocturne encore lointaine, puis progressivement la danse qui s'installe avec la malagueña et puis la longueur de la habanera pour terminer avec cette feria que nous entendions à l'instant et son extraordinaire déploiement orchestral. L'Espagne, selon Ravel, fait donc de rythme, de timbre, de lumière, mais aussi un peu de mystère. Nous sommes toujours en direct depuis le Festival Ravel, ici à Saint-Jean-de-Luz, Festival Ravel qui nous propose cette année de faire le voyage entre, je vous disais, Espagne moderne et Espagne rêvée, et plus précisément ce soir avec un programme où l'Espagne de Ravel regarde celle de Manuel de Falla. Nous écoutions donc cette rhapsodie espagnole de Ravel qui nous rappelle combien la France et l'Espagne entretiennent une relation ancienne et musicalement particulièrement féconde. Alors que ce soit Isaac Albéniz ou Enrique Granados pour prendre d'autres compositeurs espagnols ou bien encore Manuel de Falla, toute une génération de compositeurs et d'interprètes espagnols ont travaillé au tournant du XXe siècle pendant quelques années à Paris à ce qui est devenu la musique espagnole moderne, permettant ainsi un nouvel âge d'or de la musique espagnole. C'est justement Manuel de Falla que nous allons écouter dans un instant, l'une de ses œuvres du moins. Manuel de Falla, né à Cadix en 1876, il y a donc tout juste 150 ans cette année. Il avait donc rencontré Ravel à Paris au début du XXe siècle. C'est d'ailleurs le pianiste Ricardo Vignes qui a fait le trait d'union entre les deux compositeurs en introduisant de Falla au sein du groupe des Apaches, faisant naître une amitié et une admiration artistique mutuelle. C'est donc pendant ces années parisiennes que Manuel de Falla commence à imaginer ses nuits dans un jardin d'Espagne, l'œuvre que nous allons entendre dans un instant, avant de les achever en Espagne pendant la Première Guerre mondiale. Les nuits dans les jardins d'Espagne, ce sont trois impressions symphoniques pour piano et orchestre. Peut-être l'entendez-vous, ce piano qu'on est en train de déplacer ici devant moi pour l'installer. Piano et orchestre, ce sont trois nuits, ou plutôt, je devrais dire, trois évocations différentes. D'abord, les jardins du Généralife, situés sur les hauteurs de Grenade, près de l'Alhambra. Ensuite, une danse lointaine. Et puis, les jardins de la Sierra de Cordoue. Falla lui-même insistait d'ailleurs sur ce point. Il ne cherchait pas véritablement à décrire ces lieux. Il voulait faire surgir une atmosphère, que ce soit la lumière nocturne, des sensations, une forme de mélancolie, du mystère aussi. Bertrand Chamaillou va nous rejoindre lui dans un instant pour interpréter cette œuvre aux côtés de l'orchestre. Le piano qui n'est pas ici le héros d'un concerto traditionnel, il se glisse, vous l'entendrez, dans l'orchestre, il en prolonge les couleurs. Bertrand Chamaillou donc avec l'Orchestre National du Capitole de Toulouse, les musiciens et les musiciennes qui ont dû sortir de scène pour que le piano puisse être installé sont en train de reprendre leur place. Nous allons donc les retrouver sous la direction d'un chef catalan qui connaît bien cette musique. Il s'agit de Josep Pons. Depuis la saison dernière, il est le directeur artistique et chef principal de la Deutsche Radio Philharmonie. Il vient également d'achever 14 années à la direction musicale du Grand Théâtre du Liceu de Barcelone, dont il est devenu le directeur musical honoraire depuis. C'est un grand connaisseur de la musique de Manuel de Falla, mais aussi du répertoire français. Il leur a consacré une part importante de sa discographie, notamment chez Harmonia Mundi. Quoi donc de plus naturel que de l'inviter ici ce soir pour diriger ce concert d'ouverture du Festival Ravel, festival qui donc met à l'honneur Ravel, bien sûr, mais aussi l'Espagne à travers ses œuvres, à travers des œuvres d'autres compositeurs. Et puis, évidemment, Ravel et de Falla qui se répondent tout au long de ce concert. Nous avons démarré avec la rhapsodie espagnole de Maurice Ravel. Nous allons poursuivre avec Nuit dans les jardins d'Espagne de Manuel de Falla. En deuxième partie de soirée, nous entendrons également la suite numéro 2 du Tricorne, toujours de Manuel de Falla, et enfin Alborada del Gracioso de Maurice Ravel dans sa version pour piano seul. Et pour terminer, en feu d'artifice de ce concert d'ouverture, nous entendrons le Boléro
de Ravel. Voilà, je vois Bertrand Chamaillou et Joseph Ponce qui s'avancent pour prendre place parmi les musiciens, les musiciennes de l'Orchestre National du Capitole de Toulouse pour poursuivre donc ce concert, toujours en direct depuis le festival Ravel ici à Saint-Jean-de-Luz. Nous écoutons Noches en los Jardines de España, les nuits dans les jardins d'Espagne de Manuel de Falla. Je vous souhaite une très belle suite de concerts sur France Musique.

Les nuits dans les jardins d'Espagne de Manuel de Falla, Noches en los Jardines de España, interprété par Bertrand Chamaillot, l'Orchestre National du Capitole de Toulouse et Joseph Ponce à la direction. Ici, en l'église Saint-Jean-Baptiste de Saint-Jean-de-Luz, au cœur du Pays Basque, à l'occasion de ce concert d'ouverture du Festival Ravel.

0: Bertrand Chamaillou qui, après être sorti de scène, revient suivi de Joseph Ronge pour saluer aux côtés des musiciens et musiciennes de l'Orchestre National du Capitole de Toulouse. Il y a l'issue évidemment de cette œuvre, ces nuits dans les jardins d'Espagne de Manuel de Falla, et juste avant cela, la rhapsodie espagnole de Ravel avec l'orchestre seul, dont les musiciens et les musiciennes sont en train de saluer, chacun à leur tour. Un concert dont le programme est un tissage entre les œuvres de Ravel et de Manuel de Falla, dont nous terminons la première partie à l'instant, et qui va se poursuivre bien juste après l'entracte avec d'autres œuvres, notamment la suite pour orchestre numéro 2, le tricorne de Manuel de Falla et le boléro de Ravel. Ça, ce sera donc pour notre deuxième partie de concert. Restez donc bien à l'écoute de France Musique. Nous sommes toujours en direct depuis ce festival Ravel avec Bertrand Chamaillou qui sera assis au piano, si je ne m'abuse, et qui va nous dire quelques mots.
1: D'être entendu dans cette église. Je fais tout mon possible pour que vous m'entendiez jusqu'à là-haut. Je vais vous jouer maintenant une pièce que vous allez entendre à l'orchestre dans la deuxième partie, mais je vais la jouer tout seul. L'album à date est Grazioso de Maurice Ravel.

Alborada del Gracioso, quatrième des cinq pièces des miroirs, composées en 1904-1905 par Maurice Ravel, titre que l'on peut traduire par Aubade du bouffon, l'écriture du piano imite notamment.

la guitare espagnole avec ces notes répétées, ce rythme très marqué. Piste de lancement, échauffement donc pour notre soliste ce soir, Bertrand Chamaillou, qui nous offrait cette Ouba du Bouffon en 10, œuvre qu'il jouera précisément en deuxième partie de concert avec l'orchestre. Cette fois, ça se sera pour dans une grosse demi-heure. Soyez patients, il y a d'abord notre entracte ici au Festival Ravel à Saint-Jean-de-Luz. Vous l'entendez? Eh bien, c'est l'heure de l'entracte. Nous allons quitter momentanément nos amis de l'Union européenne de radio et de télévision.

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1: Et nous sommes toujours en direct depuis Saint-Jean-de-Luz, depuis le Festival Ravel, où nous vous présentons ce concert d'ouverture avec à mes côtés, pour démarrer cet entracte, Bertrand Chamaillou. Bonsoir Bertrand.
2: Bonsoir Saskia.
1: Vous allez bien?
2: Très bien, et vous?
1: Très très bien, très heureuse, très chaudement. On va quand même
2: chaud,
1: le dire,
2: là, oui.
1: Il fait très chaud, je ne sais pas comment vous l'avez vécu derrière votre piano.
2: Non, mais en plus avec cette musique qui n'est pas spécialement froide.
1: Voilà, exactement, et puis voilà. Bien rythmée, bien... Bien élancé, bien, on a de quoi s'en mettre plein les oreilles au cours de ce festival qui se déroule dans ce lieu très particulier. On en a beaucoup parlé en introduction de concert. Vous présidez, vous dirigez artistiquement ce festival. Vous êtes également le soliste, mais c'est vraiment à celui qui a la casquette de président, de directeur artistique que j'ai envie de m'adresser en premier. C'est vrai que l'année dernière, le festival célébrait les 150 ans de Ravel.
2: Oui.
1: Cette année, on célèbre les 150 ans de Manuel de Falla. Qu'est-ce qui rapproche, et ces deux compositeurs sont d'ailleurs au programme de ce concert d'ouverture, qu'est-ce qui rapproche ces compositeurs, et là je vais peut-être aussi me tourner vers le pianiste, bien sûr, l'artiste, le musicien, qu'est-ce qui rapproche ces deux compositeurs au-delà de leur fascination, de leurs origines pour l'un, fascination pour l'autre, pour l'Espagne?
2: Alors il ne faut pas oublier que Falla d'ailleurs, parce qu'évidemment on pense à Ravel qui a aimé l'Espagne, qui est né près de l'Espagne, qui a été fasciné par l'Espagne et qui a écrit de la musique espagnole, presque comme un Espagnol, mais Falla, lui, a été fasciné par la France, par Ravel et par Debussy, et puis il a passé une grande partie de sa vie à Paris.
1: À Paris, bien sûr.
2: Et il n'aurait pas été probablement ce qu'il a pu être sans la France, parce qu'à l'époque, il ne faut pas oublier que la France était un pays très développé culturellement, très riche. L'Espagne est un pays qui était très pauvre à ce moment-là, et Falla, né en Andalousie, n'aurait pas pu développer, n'aurait sans doute pas pu faire tout ce qu'il a pu faire sans aller à Paris.
1: Et qu'est-ce qu'il a changé plus précisément alors au contact des compositeurs à Paris ou de la musique française?
2: Je pense que c'est à la fois effectivement la possibilité de se frotter comme ça à l'orchestre, à l'opulence, au ballet, grâce à Diaghilev, etc. Mais également probablement que c'est un des premiers musiciens avec Albéniz, juste avant lui, qui prend conscience qu'il faut probablement revenir à ses racines et qui arrive à intégrer dans un langage qui doit beaucoup aussi à la musique française,
1: moderne,
2: à intégrer complètement les racines de sa patrie, et qui est peut-être le compositeur qui est le plus directement en lien avec la source, avec le flamenco notamment. Après, ces deux compositeurs, ils ont quand même beaucoup de choses dans le raffinement de l'écriture, notamment l'orchestre. C'est des modes de vie assez ascétiques dans les deux cas. C'est des gens qui ont une dévotion totale à leur musique, pas vraiment de vie privée connue. Falla, lui, était très religieux. C'était pas le cas de Ravel, par contre. Mais effectivement, des choses qui les rapprochent. Et aussi des choses quand même très différentes. La musique de Falla est beaucoup plus âpre que celle de Ravel. Alors, ce qu'on essaie de faire dans ce festival, c'est évidemment, là, c'est le symbole ce soir, Falla-Ravel. L'anniversaire des 150 ans de Falla, c'est un peu un prétexte. L'idée, c'est que chaque année, on prend un angle différent qui correspond à la personnalité de Ravel, qui, pour notre plus grand bonheur, est très très ouverte et qui a beaucoup beaucoup de centres d'intérêt, beaucoup de fascination. Il peut nous amener vers l'Amérique, vers le jazz, il peut nous amener vers la musique russe, mais il peut nous amener vers même l'Extrême-Orient, l'Orient, pour les voyages, mais après dans les styles, il s'intéressait à tous les styles, à la musique ancienne, il a écrit beaucoup de mots. Et alors, effectivement, la musique espagnole, c'est un thème très très fort chez lui, qui est lié à ses racines. Il est né ici, à côté, à Cibourg, il est venu beaucoup à Saint-Jean-de-Luz, et donc juste à côté de l'Espagne, avec cette, je dirais, triple culture franco-espagnole et basque. Et moi, ce qui m'intéresse dans le festival, c'est pas tellement de me dire, tiens, chaque année, on va jouer un peu de Ravel et autre chose. C'est plutôt prendre un prisme et faire comme un curateur, un commissaire d'exposition, faire une sorte de voyage comme ça autour d'un thème.
1: Mais j'ai lu justement, Bertrand Chamaillou, que vous programmiez ce festival en demandant ce que Ravel aurait imaginé à votre place en tant que directeur artistique.
2: Alors, c'est un peu exagéré.
1: Alors, comment distinguez-vous les goûts de Ravel et les vôtres? Mais ce qui est très intéressant, c'est que, voilà, évidemment, en me plongeant dans la programmation de ce festival Ravel qui se poursuit jusqu'au 5 septembre, on pourra découvrir des œuvres de Ravel, on l'a dit, de Falla, on en a parlé, mais aussi de George Crumb, de Mompou, de Buñuel, de Dali, de Matalon, c'est extrêmement large.
2: Oui, alors on sort un peu du cadre de la musique, enfin c'est toujours lié à la musique. Dans le cas de Buñuel et Dali, ce sont ces films muets fameux, surréalistes, chez Andalou et d'autres qui ont été mis en musique par Martin Matalon. Dans le cas de Crumb qui est américain, c'est sa fascination pour García Lorca et donc... par exemple, et donc l'idée c'est effectivement de ne pas se cantonner à la musique espagnole mais une certaine vision de l'Espagne. Alors, en l'occurrence, évidemment, il y a beaucoup de compositeurs, notamment les plus modernes, qui n'auraient pas pu être connus par Ravel. Donc quand je dis ça, c'est plutôt un inspirateur pour moi, Ravel. C'est son ouverture d'esprit et surtout une vision assez particulière de l'histoire de la musique, s'intéresser à des choses tout à fait surprenantes, même dans la musique classique ou baroque, pas forcément les goûts classiques dans la lignée germanique traditionnelle, beaucoup de pas un petit peu à côté, et donc c'est un petit peu dans cet esprit que j'essaie de programmer, mais évidemment avec plus, je dirais, une source d'inspiration, sa passion pour les jeunes créateurs. C'est pour ça qu'on fait beaucoup aussi de musique contemporaine. On soutient beaucoup, grâce à notre académie, les jeunes interprètes mais aussi les jeunes compositeurs. C'est un petit peu dans un esprit de ce que je connais de Ravel, pour avoir lu beaucoup de correspondances, de textes qui décrivent un petit peu quels étaient ses goûts et ses aspirations. Et c'était vraiment quelqu'un d'ouvert, finalement généreux, même s'il a l'image de quelqu'un d'assez discret, voire difficile d'accès. Quelqu'un finalement qui promouvait notamment les jeunes, qui s'intéressait beaucoup à ce que faisaient les jeunes. Et donc c'est un petit peu tout cet état d'esprit, à la fois à l'académie et au festival, qu'on essaye de faire... perdurer, c'est un peu un grand mot, parce que je ne veux pas dire que je fais perdurer l'esprit de Ravel, mais enfin, en
1: mais
2: tout cas,
1: essayer
2: de, voilà, de l'inscrire dans une certaine lignée.
1: Mais puis j'en profite pour rappeler que vous avez d'ailleurs, avec votre grande connaissance sur la vie de ce compositeur, participé à la saga musicale que nous avions fait ensemble,
2: Bertrand
1: Absolument, Chamaillou, et que
2: souvenir.
1: Vous pouvez réécouter sur l'application Radio France, bien sûr.
2: Très très très belle émission. Je le dis parce que là,
1: vous
2: étiez
1: plusieurs
2: intervenants. Faire votre promotion.
1: Ah ben voilà, je l'attendais depuis très très longtemps, merci beaucoup Bertrand. Cela dit, Ravel, vous l'avez dit, hein, cette curiosité pour plein de choses, l'homme, ça veut dire que lorsqu'on programme un festival Ravel, on peut tout oser, ou je ne sais pas, est-ce qu'il y aurait des choses qui n'auraient jamais leur place dans ce festival Ravel ?
2: Tout est bienvenu, mais évidemment, c'est peut-être pas l'endroit où on imagine qu'on va faire l'intégrale des symphonies de Bruckner ou des quatuors de Beethoven, même si j'adore ces musiques. Il faut que les lieux aussi correspondent à une certaine histoire. Moi, ça m'intéresse de me dire que je programme ce festival par rapport à une figure et au développement de tout l'imaginaire que nous a légué cette figure. Après, si j'étais dans un autre lieu, je programmerais complètement différemment. Ça, c'est l'histoire qui m'intéresse ici, c'est Ravel, mais c'est aussi plein de gens qui sont venus ici. Stravinsky a passé 3 ans à Biarritz, Salbenis est mort à côté à Combault-les-Bains. On a eu Chaliapine et Jacques Thibault qui accueillaient Poulenc, Prokofiev, Chimanowski, etc. Donc c'était un lieu où il y avait beaucoup, beaucoup d'histoires, beaucoup de musiciens qui passaient. Et puis Ravel lui-même est porteur de tellement d'histoires, d'anecdotes, de liens dans l'histoire de la musique, que c'est ça qui m'intéresse de mettre en avant dans cette programmation.
1: Il y a d'ailleurs des musiciens, des musiciennes qui viennent de partout. Hein. Nous accueillerons bien l'Orchestre National Bordeaux-Aquitaine, Nelson Gurnard, Javier Perianès, Tabea Zimmermann, le quatuor Quiroga.
2: Oui.
1: Jean-François Esser, Jean-Frédéric Neuburger, etc., etc. Je vous invite à aller faire un tour sur le site www.festivalravel.fr.
2: Chaque année, il y a des gens qui reviennent, mais il y a aussi des gens très différents. Et c'est aussi parce que j'invite des artistes que j'aime, mais je les invite à toujours faire des projets. Je fais pas un thème comme un fil rouge, on va dire un peu Espagne, on va dire une œuvre de musique espagnole. Non, là, on y va radicalement. On fait comme une vraie curation. On fait un programme qui est un vrai parcours du début à la fin pendant les quasi 15 jours du festival. Et on met tout le monde au diapason dans une grande narration comme ça. Évidemment pas exhaustive. La musique espagnole, c'est trop vague. Mais une certaine vision de l'Espagne qui part des yeux de Ravel et puis qui nous emmène dans plein de contrées.
1: Jusqu'à Georges Crumb et
2: par exemple,
1: Federico Garcia Lorca. Ce sera le cas demain à 17h à Cibourg, aux côtés de la soprano Barbara Hannigan. Vous jouerez avec elle, Bertrand Chamaillou. Vous nous dites un petit mot de ce programme, de ce concert, puisque France Musique est partenaire du festival. Nous enregistrerons ce concert et nous diffuserons. J'aurai le plaisir de le présenter à nos auditeurs, nos auditrices. Ce sera jeudi prochain sur France Musique.
2: Alors c'est un très beau concert qu'on fait autour de la poésie de García Lorca. Georges Crumb a écrit plein de cycles, et notamment celui-ci peut-être le plus poignant, qui s'appelle Ancient Voices of Children. les voix anciennes des enfants avec un effectif très particulier. Il y a une voix de garçon, il y a une voix de soprano, il y a aussi les scies musicales, les toy piano, mandoline, harpe, tout un tas de percussions, le hautbois. Et autour de cette œuvre, j'ai brodé notamment autour de l'attrait pour Garcia Lorca, pour le monde de l'enfance et pour les berceuses en particulier. Il y a une berceuse de Garcia Lorca qui était aussi compositeur, mais aussi des berceuses de différents compositeurs, notamment espagnols. Et puis, en prélude à ce concert, pour l'effectif presque exact de la pièce de George Crumb, j'ai demandé à notre compositeur, lauréat de l'Académie l'année dernière, d'écrire une pièce en hommage à la fois à George Crumb et Garcia Lorca. Donc c'est un programme qui est vraiment...
1: Il s'agit d'Alvaro Pérez Sanchez.
2: Exactement, Alvaro Pérez Sanchez. C'est par hasard qu'on a eu un lauréat espagnol l'année dernière. Nous avons eu une coréenne avant, on a eu un français, on a eu plein de lauréats de diverses origines. Et d'ailleurs, des origines très diverses. L'Académie, on a 15 nationalités pour 50 élèves cette année. Donc c'est vraiment aussi un grand succès international maintenant. Et donc voilà, ce programme, c'est un petit peu à l'image de l'esprit d'aventure qu'il y a dans ce festival. Même s'il y a des choses un peu rassurantes, comme vous allez l'entendre dans la deuxième partie.
1: L'incontournable
2: Boléro, évidemment.
1: Le Boléro de Ravel, ça sera pour terminer le concert. Merci beaucoup Bertrand Chamaillou. Plein de succès pour cette nouvelle édition qui donc s'ouvre ce soir, continue jusqu'au 5 septembre. Hein, un site pour avoir toutes les informations des concerts, festivalravel.fr. On ne peut pas faire plus simple. Bertrand, je vous laisse aller bien... Vous déshydrater, reprendre un peu de fraîcheur peut-être à l'extérieur de l'église. Nous, on va poursuivre cet entracte avec notre duo de demain, Bertrand Chamaillou et Barbara Hannigan, avec ici de la musique vocale d'Olivier Messiaen, quelques extraits de ses chants de terre et de ciel.

Quelques chants de terre et de ciel d'Olivier Messiaen, interprétés par Barbara Hennigan et Bertrand Chamaillou. Voilà qui vient mettre un point final à notre entracte. Nous allons retrouver tout de suite nos auditrices et nos auditeurs de l'Union européenne de radio-télévision pour la deuxième partie de ce concert.

Et nous sommes toujours en direct sur France Musique depuis l'église Saint-Jean-Baptiste de Saint-Jean-de-Luz pour ce concert d'ouverture du Festival Ravel en compagnie de l'Orchestre National du Capitole de Toulouse et du chef Joseph Pons. Pour cette deuxième partie de concert, nous allons retrouver dans quelques instants Manuel de Falla avec la deuxième suite orchestrale du Tricorne. À l'origine, il y a cette histoire assez simple et pleine de rebondissements, celle d'un magistrat qui tente de séduire la femme d'un meunier et qui va évidemment se retrouver pris à son propre piège. Manuel de Falla a d'abord tiré de cette histoire une pantomime créée en 1917. C'est alors que Serge Diaghilev, le légendaire impresario des ballets russes, s'y intéresse et convainc Falla d'en reprendre la musique pour en faire un véritable ballet. Diaghilev, comme tant d'artistes à l'époque, s'était laissé emporter par la vogue de la culture espagnole. Il souhaitait donc un ballet situé en Espagne qui permettrait à sa troupe de danseurs russes émigrés d'explorer les techniques de danse espagnole plutôt que celles du ballet classique. Manuel de Falla remanie alors profondément la partition, il développe son orchestration, resserre l'action. Le Tricorne est ainsi créé à Londres en 1919 et Diaghilev réunit pour l'occasion une équipe exceptionnelle. Léonid Massine signe la chorégraphie, Picasso conçoit les décors et les costumes et Ernest Ansermet dirige la création. Ce soir, nous allons donc écouter la deuxième suite orchestrale de ce ballet. Elle réunit trois danses, la danse des voisins, la danse du meunier, puis la danse finale. Une jota qui emporte tout sur son passage, vous l'entendrez. Nous allons retrouver pour cette deuxième partie de concert l'Orchestre National du Capitole de Toulouse et puis notre chef ce soir, le chef catalan Josep Pons, qui va arriver dans une poignée de secondes pour diriger les musiciens, les musiciennes et pour ouvrir cette seconde partie de concert au cours de laquelle nous entendrons également le boléro de Maurice Ravel et au cours de laquelle nous retrouverons Bertrand Chamaillou, seul au piano, non pas seul cette fois, ça c'était pour le bis, mais ce sera aux côtés de l'orchestre pour Alborada de Gracioso. Place donc à l'orchestre, à Joseph Pons, pour tout d'abord cette deuxième suite pour orchestre du Tricorne de Manuel de Falla. Très bonne suite de concerts en direct sur France Musique depuis le Festival Ravel.

Joseph Pons à la direction de l'Orchestre National du Capitole de Toulouse dans cette suite numéro 2 pour orchestre Le Freeform, suite et ballet d'ailleurs signé Manuel Defayan. Nous avons entendu à l'instant trois danses, la danse des voisins, la danse du meunier et puis cette danse finale, donc deuxième suite orchestrale de ce ballet du compositeur Manuel Defayan qui est à l'honneur ce soir. Nous allons dans une poignée de secondes poursuivre ce concert ici depuis le Festival Ravel, concert d'ouverture pour lequel les musiciens et les musiciennes de l'orchestre saluent encore ici devant cette salle pleine, cette salle, cette église Saint-Jean-Baptiste de Saint-Jean-de-Luz pleine à craquer pour accueillir donc les musiciens et les musiciennes qui se produisent à l'occasion de ce concert d'ouverture, les musiciens de l'orchestre, on l'a dit, Joseph Pons à la direction et puis Bertrand Chamaillot qu'on va retrouver. Il nous en avait dit un petit mot à l'occasion de son bis. Il va jouer ici à nouveau cette Alborada del Gracioso, extraite des miroirs de Ravel, mais cette fois avec l'orchestre. Qu'est-ce que c'est une alborada? C'est une aubade, une chanson du matin. Et le gracioso, dans le théâtre espagnol, c'est le bouffon, c'est le serviteur spirituel qui observe l'action et qui la commente avec ironie. Ravel fait d'ailleurs entendre dans cette pièce tout un théâtre, la danse, l'ironie, mais aussi au centre de la pièce, une longue plainte, vous l'entendrez, qui fait apparaître un visage plus sombre, entre humour, virtuosité et couleur espagnol, se mêle dans l'une des pages les plus redoutables du répertoire pianistique. Et nous retrouvons donc Joseph Pons à la direction de l'orchestre pour ce de suite de concert.

Alborada del Gracioso, extrait des miroirs de Maurice Ravel, tout simplement dans sa version orchestrale, contrairement à ce que vous avez annoncé. Eh bien, non pas avec Bertrand Chamaillou qui accompagnait l'orchestre. Il y a eu un petit malentendu à la suite de son bis au moment de... juste avant, en fait, que dis-je, effectivement, nous avions... Et je m'appuie sur l'équipe, je me sens un petit peu moins seule dans cette erreur. Compris qu'il allait jouer avec l'orchestre, erreur donc de ma part, je vous en prie toutes mes excuses. Nous écoutions donc...

d'Erwinstein, qui souhaitait un ballet de caractère espagnol. Ravel choisit donc le rythme du boléro, cette danse à trois temps dont il confie le rythme obstiné à la caisse claire. Deux thèmes mélodiques reviennent encore et encore. Il n'y a pas de développement au sens traditionnel et presque aucune transformation harmonique. Tout repose sur l'orchestration. Les instruments apparaissent les uns après les autres. La masse sonore augmente progressivement jusqu'à cet immense crescendo qui se construit jusqu'à la modulation finale qui précipite la conclusion. Maurice Ravel décrivait lui-même son œuvre comme un mouvement uniforme, une mélodie, une harmonie et un rythme presque immuable, avec pour principal élément de transformation ce crescendo orchestral. Et bien, c'est avec ce boléro que s'achève ce concert d'ouverture du festival Ravel. Nous retrouvons pour la dernière fois ce soir Josep Pons, le chef catalan, à la direction de l'Orchestre National du Capitole de Toulouse.

Le boléro de Maurice Ravel, interprété par l'Orchestre National du Capitole de Toulouse et Joseph France à la direction. Voilà qui clôture ce concert d'ouverture du Festival Ravel 2026. Ici, en direct depuis l'église Saint-Jean-Baptiste de Saint-Jean-d'Uz.

Un concert dont le programme proposait cette Espagne vue par Ravel et puis cette autre Espagne que regarde Manuel de Falla. Le festival Ravel vous propose d'ailleurs jusqu'au 5 septembre de faire le voyage entre Espagne moderne et Espagne rêvée avec une multitude de concerts, des masterclass, des rencontres. Vous pouvez retrouver toutes les informations sur le site du festival festivalravel.fr puisque cela ne fait que commencer. Bien sûr, encore deux petites semaines de festival si jamais vous êtes au Pays Basque de passage ou vous habitez dans les environs. N'hésitez pas à venir faire un tour, à assister à l'un de ces concerts ou à l'une de ces rencontres. Il y a plein de choses à découvrir sur Maurice Ravel, bien sûr, on l'a dit avec Bertrand Chamagneau, mais aussi autour de d'autres compositeurs inspirés par Bertrand Chamaillou autour de cette thématique Ravel, l'Espagne imaginaire, l'Espagne moderne. On en a parlé en long et en large pendant l'interview, pendant l'entracte, qui sera donc jusqu'au 5 septembre et bien sûr à l'affiche de notre programme de 20h, ce sera jeudi prochain, avec le récital que Bertrand Chamaillou donnera en duo avec Barbara Migan demain. Nos équipes restent sur place encore 24 heures pour enregistrer ce concert qui mêlera des œuvres de Federico Garcia Lorca, de George Crumb aussi. Nous en avons parlé et puis aussi une création, une commande du Festival Ravel signée Álvaro Pérez Sánchez, lauréat du prix de composition de l'Académie Ravel 2025, c'était donc l'an dernier.

Voilà donc qui termine ce concert d'ouverture du Festival Ravel depuis l'église Saint-Jean-Baptiste de Saint-Jean-de-Luz. Merci à toute l'équipe qui m'accompagnait ce soir à la prise de son Jean-Baptiste Etcheparrebord avec Alexandre James et Thibaut Nassimben. La musicienne metteuse en onde Alice Legros, le chef de chœur Nicolas Esforge, chargé de production Franck Malabry. Vous pouvez réécouter ce concert sur francemusique.fr ou sur l'application Radio France à tout moment. Merci également à nos auditrices et à nos auditeurs de l'Union Européenne de Radio et Télévision qui étaient avec nous ce soir.

0: Et voilà donc ce concert qui est terminé. Les musiciens, les musiciennes de l'Orchestre National du Capitole de Toulouse quittent leur siège. Je vois notre maestro ce soir, Joseph Pons, aller saluer un à un les musiciens, les musiciennes qu'il croise à l'issue de ce concert qui a mêlé donc ces deux compositeurs, Maurice Ravel et puis Manuel De Falla. Concert en direct donc depuis le festival Ravel, depuis ici Saint-Jean-de-Luz. Nous allons recevoir dans une poignée de secondes Joseph Pons au micro de France Musique pour une interview, pour nous dire quelques mots. Le voilà qui avance, qui me rejoint, pour nous dire quelques mots de ce programme et puis de ce festival. Très certainement, bonsoir maestro et bravo. Alors approchez-vous d'un petit peu du micro, je vous en prie. Voilà, on va bien vous installer. Comment allez-vous?
1: Maintenant plein d'énergie.
0: Comme nous tous, je pense.
1: Exact, parce que c'est l'adrénaline qui s'est... Ah non, après les... c'est bolero, c'est... Bon, tous les programmes, c'est une merveille. Mais tous les programmes, c'est une énergie aux limites. Hein. Pour ça, c'est énergie en état pur, mais aussi pour toutes les couleurs, pour trouver les nuances. Et... Parce que toute la plupart, c'est l'essence de musique espagnole, c'est pas l'évidence.
0: Exactement, c'est l'Espagne rêvée, imaginée par Ravel et De Falla aussi. D'ailleurs, vous, comment vous faites cette différence? Comment est-ce que vous dirigez l'orchestre avec ce point de vue-là?
1: De mon point de vue, évidemment, Ravel, c'est le plus espagnol de le compositeur français. En tout cas, il a écrit la musique française comme aucun d'autre. Peut-être seulement Debussy à Iberia et la Puerta al Vino. Mais il a trouvé aussi une façon d'exprimer la musique espagnole parce qu'on doit... Évidemment, c'est la guitare présente toujours, c'est le triolet, c'est la tambour de basque, aussi dans le piano et dans les formes les plus simples. Mais la question était comment instrumenter la guitare, comment instrumenter les tambours de basque sans que sonne les tambours de basque. Ça commençait déjà à Boccherini, et d'après déjà Scarlatti aussi, parce qu'ils ont été à l'Escorial, ils ont été maîtres en Espagne. Mais vraiment, ça commence, Albéniz, Manuel De Falla, mais qui trouve l'instrumentation pour ça, c'est Ravel.
0: L'orchestration.
1: L'orchestration, c'est ça. Parce que c'est l'alborada qu'on a joué, c'est la Rhapsodie espagnole, ça c'est 1906-1907. Donc, il pense que L'amour sorcier, c'est 1914. Donc, on fait avant de Falla. Et finalement, étaient ses amis, Falla participait de le groupe de Les Apaches.
0: Les Apaches, exactement. C'est d'ailleurs dans ce cadre de ce groupe qu'il a rencontré
1: exactement.
0: Ravel.
1: Exactement.
0: Ce qui nous ramène à notre programme de ce soir. Alors, j'ai lu quand même que vous avez dit un jour que Falla était un citron et que le sucre ne lui convenait pas. Ça veut dire quoi? Qu'il faut éviter dans sa musique les maniérismes, en quelque sorte?
1: Disons que Manuel De Falla, Ravel et Debussy ont trouvé l'essence de musique espagnole. C'est pas le folklore. On avait fait, Chabrier a fait magnifiquement bien, mais c'est le folklorisme, c'est le folklore. Et ils ont évité, aussi c'est comme, ils ont évité le folklore, ils ont allé vers l'essence de la musique espagnole. Qu'est-ce que ça veut dire? Aussi c'est couleur. Pense les préludes à la nuit. C'est pas la nuit, c'est pas les jours, c'est les préludes à la nuit. C'est en double sens aussi, en prélude, mais le prélude à la nuit. C'est quelle couleur a le prélude à la nuit? C'est pas le jour, c'est pas la nuit. Quelle est la couleur de ça? Ils ont fait avec plusieurs de couleurs. Je pense que la différence la plus grande, c'est que la France était un pays riche et l'Espagne était un pays plus pauvre. A été riche. Mais l'argent s'est en allé pour soutenir un empire. Ils ont perdu tout l'argent. Et après le 19e siècle, c'est un siècle qu'on a de grands peintres, une énorme peinture de grande qualité, mais la musique, ça tombe. Et après, Falla, c'est comme un champignon. Falla, ça... Et non, il n'y avait pas quelque chose qui fait prévoir l'apparition de Manuel de Falla. Rien. Et finalement, Falla s'est formé à Paris. Et ses amis étaient... Debussy a fait créer la Vivrère, et ça a été son groupe. Sans les tissus sociaux parisiens, Falla n'aurait pas existé, comme n'aurait pas existé Picasso, n'aurait pas existé Miró. Mais c'est plus austère qu'en fait, c'est pas maniérisme, mais c'est un peu plus, c'est comme un almíbar à l'arbre déjà, non les fruits de Ravel. Les fruits de Ravel sont, oh, c'est comme un nectar, c'est plein de douceur et plein de couleurs. Manuel de Falla, c'est beaucoup plus âpre, c'est beaucoup plus austère. Et c'est pour ça que je dis, bon, si de près, c'est un jeu stupide, mais si on doit chercher un fruit pour chacun, donc Manuel de Falla, j'allais choisir les limons. Les limons.
0: Le citron.
1: Le citron, c'est incroyable. C'est d'une... c'est un grand fruit de la création, mais c'est côté âpre. Mais évidemment, Manuel de Falla, c'est beaucoup plus de choses que le citron, mais c'est plus austère que les autres. Mais en tout cas, Ravel, c'est le plus espagnol de compositeurs français. Manuel de Falla, c'est le plus français de compositeurs
0: espagnols. Et c'est ce que nous avons eu au programme ce soir. J'ai lu que vous aviez également dit, José Ponce, que selon vous, un chef doit être un humaniste. Mais alors, qu'est-ce qu'il doit comprendre peut-être au-delà de la musique pour véritablement interpréter une œuvre?
1: Je ne sais pas, je ne peux pas donner le son, mais en tout cas, notre fonction, mais aussi les pianistes, la fonction de le musicien, c'est quand on travaille avec des œuvres des autres, c'est de comprendre la main du compositeur. Je dois comprendre la main de Ravel. En attendant que ce qu'il a pensé, on ne saura jamais. La plénitude de ce qu'il a pensé, on ne saura jamais. Parce que quand on écrit sur la partition, on perd énormément. On perd plusieurs choses. Parce que on doit se remettre à une mesure, à des signes, très peu de signes et très concrets. Donc, c'est comme un map. Finalement, c'est comme une carte, c'est comme une illustration. Et notre travail, c'est comprendre ce qui dit les notes, mais ce qu'il y a entre les notes, ce qu'il y a au-dessus de la note. Si on connaît les compositeurs et ce qu'ils pensaient, ce qu'ils voulaient, peut-être ça nous aide. Pour arriver finalement à l'essence, que je crois que qui a dit le plus cher, le plus clair, c'est Mahler. Mahler a dit, à la partition, il y a tout sauf l'essentiel. Et où est l'essence? Où est l'essentiel? Où se trouve l'essentiel? Comment on arrive à l'essentiel? Ça, c'est notre travail. Et on cherche. On cherche. C'est un chemin. Et il n'y a aucune œuvre d'art fini aussi de la main de Ravel. Ravel ici, à la main bolero. Il initie une des variations de thèmes, c'est le corps avec les deux piccolos comme un orgue et la celesta. Il essaye un chemin incroyable, mais il fait seulement une variation. Après, il abandonne. Donc, il y a il essaye. Quand un compositeur dit OK, stop. Quand un peintre dit stop, c'est fini. Et pour nous, quand on a trouvé la couleur, on cherche, on cherche, on cherche. Mais quand on... Une répétition, c'est plein de non. Non, non, non, non, non, non, non. Pour un oui. Il y a seulement un oui.
0: Dans vos échanges avec l'orchestre, vous voulez dire.
1: Exact. Et quand on arrive à le oui, on avance. Mais ce oui, c'est une décision. Cette décision, ça veut dire qu'on exclut en tous les autres. Comme tous les choix dans la vie. Quand tu fais un choix, tu exclus tous les autres. Donc, j'ai l'impression toujours avec les grands œuvres que la meilleure interprétation, la plus bonne, ce n'est qu'une vision partielle de l'œuvre.
0: Une décision collective qui évolue à chacune des
1: exactement
0: rencontres.
1: Mais c'est une décision. On pourrait peindre des autres. Et quand on prend une décision, on a exclu tous les autres. Ça, c'est un monde énorme, incroyable. Et pour à la recherche de la beauté ou de l'inauthenticité, mais c'est la notre authenticité pour la présenter à vous, et peut-être quand vous connectez, on a une unité.
0: C'est là où je voulais justement venir avec une dernière question, José Ponce, et puis je vous libère. Il y a effectivement ce travail, cette quête de beauté, d'authenticité que vous nous avez décrit à l'instant. Il y a aussi la transmission au public. Alors vous venez
1: radio
0: de quitter et à la radio bien évidemment aussi, vous venez de quitter le Grand Théâtre du Lycée de Barcelone après 14 ans et vous dites vouloir désormais repenser de zéro le format traditionnel du concert. Quel est ce format, José Ponce, ou est-ce que le format actuel vous semble aujourd'hui épuisé?
1: Non, ça nous prendrait un programme complet, mais de toutes les formes d'expression artistique, toutes les formes d'expression artistique.
2: le teatre dramàtic, le teatre de mim,
1: le circ, o sigui, le marioneta, toutes les formes possibles, l'opéra, le musée, toutes les formes d'expression, pas des artistes, sinon les moyens d'expression artistique, les bâtiments, les formes d'expression artistique, tous ont évolué beaucoup, beaucoup, beaucoup, beaucoup. L'opéra, en 50 ans, les derniers 50 ans, a évolué énormément. Le musée, c'est peut-être qui a évolué. Avant, était la parole, seule parole musée, était stigmatisée de quelque chose qui ne change jamais. Maintenant, tous nous faisons des voyages pour voir une exposition Caravaggio, une exposition Van der Meer, etc. Et nous allons à la boutique de musée et on achèterait tout, les livres, la bourse,
0: la broche,
1: tout. Oui. Tout. Donc, ça évolue beaucoup. Et ce qui a évolué le moins, c'est le monde symphonique. On a le répertoire, que c'est notre bien, c'est notre trésor. Mais la forme n'a pas évolué beaucoup. C'est a évolué jusqu'à l'époque industrielle. Et à l'époque industrielle, c'est pétrifié.
0: Que faire alors, tu sais pas?
1: Allemagne, j'ai fait... À la programmation, on doit changer. On doit penser pas seulement d'une expérience. Aujourd'hui, on a vécu pas seulement une expérience acoustique. On a vécu une expérience esthétique, ce qui veut. Parce que tu es en programme, tu as dit de les apaches, c'est le monde espagnol-français, toutes ces combinations. Les œuvres étaient magnifiques. Ceux qui voulaient entendre les œuvres, les entendus, étaient beaux. Mais qui a voulu quelque chose en plus, on la trouve. Et tous les festivals, c'est autour de ça. Donc les personnes qui vont écouter le festival vont aller chez soi avec une expérience plus qu'acoustique. Une expérience esthétique de compréhension, c'est ce qu'a passé, c'est qu'a été Paris. Qu'a été Paris au début du siècle? C'est très important, c'était la capitale du monde de l'art et a fait possible tout ça. Donc c'est un peu plus, c'est pas seulement les notes. Et le monde classique arrivait à une formule qu'on ne bouge pas, ouverture, concert, symphonie. La prochaine semaine, ouverture, concert, symphonie. L'autre, ouverture, concert, symphonie. C'est chaque semaine le même programme. On change les notes seulement, l'ordre de les notes. Mais ça a fait tant pour... une fois, si tu veux, on en parle, mais on a
0: mais
1: besoin
0: oui,
1: de...
0: Oui, on va se faire exactement un long format ensemble, Joséphine. C'est avec grand plaisir pour revoir donc toutes ces thématiques qu'on a abordées. Je vous remercie d'être venu au micro de France Musique. Encore bravo pour ce magnifique concert d'ouverture. Et puis, je vous dis à très bientôt sur
1: Merci.
0: France Musique.
1: Merci
0: et on beaucoup. Va continuer avec vous, mais au disque cette fois, pour terminer eh bien, cette soirée sur France Musique, avec un extrait d'une autre œuvre de Manuel de Falla, El Amor Brujo, l'amour sorcier, dans sa version originale de 1915. Un enregistrement réalisé en 1991. La voix, vous allez l'entendre, est celle de la cantaora Ginesa Ortega. Elle est accompagnée par l'orchestra de Cambra Teatre Liure sous la direction de Joseph Pons.

0: Quelques extraits de cet Amor Brujo, interprété par l'orchestre de chambre du Théâtre Lliuri de Barcelone, Josep Pons à la direction, et puis la chanteuse Ginessa Ortega que nous avons entendue également. Voilà de quoi terminer cette soirée. Merci à Pierre Villers qui était à la réalisation, à Nicolas Mathias à la technique. Et merci à vous toutes et tous d'avoir été à l'écoute de ce concert en direct sur France Musique. Je vous souhaite une très très belle fin de soirée à notre écoute. À très bientôt.
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0: Il est 22h30, vous avez tout de suite rendez-vous avec Nathalie Piolli.
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0: Bonsoir, bienvenue dans Banzai. Ce soir, on vote Burt Bacara, Bacara, Bacara, Bacara.
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compilation, c'est un billet d'or pour le concert d'Ella Fitzgerald et de Duke Ellington. Ça se passait sur la Côte d'Azur et c'est en français dans le texte, dans le titre de cette compilation de Ella and Duke Côte d'Azur Concert. Cette série de concerts qu'ils donnaient tous ensemble. Ella Fitzgerald, bien sûr, au micro et à ses côtés, l'orchestre de Duke Ellington avec des cadors. Hein. En France, il y a Johnny Hodges et Paul Desmond au saxophone. Il y a Cootie Williams du côté des trompettes. Cette série de concerts donnée à Juan-les-Pins entre le 26 juin et le 29 juillet, c'était Wives and Lovers, un des grands thèmes traversés par Ella et l'orchestre du Duke. Ce thème, il est évidemment signé, j'espère que vous avez compris la thématique de ce soir, il est évidemment signé Burt Bacharach avec Al David pour les paroles Wives and Lovers qui enjoint les femmes mariées à rester du côté de l'amour, à se faire belle, à ne surtout pas accueillir le petit mari le soir avec des bigoudis dans les cheveux. Ah non, non, non, parce que vous comprenez, il y a des filles au bureau, il faut entretenir la flamme, etc. Bon, on est complètement dans les années 60 du côté des paroles. On oublie les paroles, on va se concentrer plutôt sur la beauté de ce thème. Encore une preuve de la merveille de ce duo star de Broadway. Alors, il y a quelque chose qui se passe hein, quand on commence à écouter du Burt Bacharach, c'est qu'on a envie de continuer à écouter du Burt Bacharach. On va se faire une heure de Burt dans Banzai de 19h à 20h. On va passer un moment magique, c'est promis, c'est juré, et ça commence avec Pericomo Magic Moments.

Dans Banzaï sur France Musique, vous avez évidemment reconnu Welcome By par Burt Bacharach, comme absolument toutes les notes, toutes les mesures qu'on va entendre dans cette émission Magic Moments. C'est une perle signée Bacharach également. Ici pour Welcome By, on entendait Puccio and the Latin Soul Brothers, un groupe emmené par Henry Puccio Brown, dans lequel on trouvait Chick Corea, un groupe qui était très célèbre dans les années 60, qui ensuite a été un peu oublié, puis redécouvert dans les années 90, notamment en Angleterre, qui se passionnait pour l'acid jazz. Alors on pioche dans les classiques, les anciens disques, et on redécouvre ce groupe. Et à cette période-là, dans les années 90, il y a certains disques de Puccio and the Latin Soul Brothers qui sont réédités et eux-mêmes se remettent à la musique à cette période. Ils sortent plusieurs albums dans les années 90, après une vingtaine d'années d'absence. On les entendait dans la période des années 60, hein, dans cet album de 66, l'album Thor, sorti chez Prestige. Quand on parle de Burt Bacharach, très vite, on doit évoquer Dionne Warwick. Et d'ailleurs, on a tous sa voix en tête quand on entend Welcome By, ce grand thème qu'elle a chanté. Dionne Warwick, c'est l'interprète fétiche du duo David Bacharach. C'est Burt Bacharach qui la repère à New York à la fin des années 50. Dionne fait partie d'un chœur gospel qui participe de temps en temps à des séances studio pour plein d'artistes. Et un jour, en studio à New York, pendant une séance avec les Drifters, Burt remarque sa voix. Il ne la lâchera plus. Elle signe peu de temps après en label, elle commence à publier des disques et elle va enregistrer des dizaines et des dizaines de compositions de Burt et d'Al David dans les années 60. Dionne Warwick, elle vend des milliers de disques, elle gagne 6 Grammy Awards. On va l'entendre en 1970 dans un chant d'amour. Ils aimaient cela, Burt et Al. Voici I'll Never Fall in Love Again. C'est Banzai.

Toujours Banzai sur France Musique, toujours Burt Bacharach. Vous avez remarqué comme nos intérieurs changent quand on y projette la musique de Burt Bacharach. Les murs se teintent d'une couleur

premiers disques dans les années 60, qui est toujours active aujourd'hui. Elle s'appelle Calypso Rose. Elle sortait effectivement, il y a quelques années, en 2018, un album intitulé So Calypso. Et à l'intérieur, il y avait du Burt Bacharach. Vous allez reconnaître.

Des trains, des bateaux, des avions, on prend tous les moyens de transport pour rejoindre la musique de Burt Bacharach, Trains and Boats and Planes, une composition de Burt interprétée dans les années 60 par le saxophoniste Stan Getz avec cet album, un album entier autour de la musique de Bacharach et des paroles de Al David, What the World Needs Now, c'est le titre de ce disque qui sort en 68. Il a mis du temps à l'enregistrer, Stan Getz. Les séances d'enregistrement se sont déroulées entre New York et Chicago sur 2 ans, entre 1966 et 1967. Il y a plein d'invités sur les morceaux des groupes différents. Dans celui-ci, il y a Chick Corea au piano, Philip Church à la guitare, Walter Booker et Roy Haynes pour la rythmique. Stan a consacré un album entier à Burt Bacharach. Vous savez qu'il n'est pas le seul. Il y a plein de grands jazzmen qui se sont frottés à l'exercice. Il y a Mike Coltiner, il y a Cole Jader aussi, vous l'entendrez tout à l'heure. Mais pour l'instant, j'aimerais qu'on suive un autre saxophone, un saxophone français, celui de Julien Loureau. En 2009, il montait son quartet Saigon avec Thomas Bramery à la contrebasse, le batteur Otis Brown III et le pianiste Laurent Koch. Dans ce disque naïve, Quartet Saigon, il y avait cette très très belle reprise de A House is Not a Home. Très beau thème de Burt Bacharach.

A House is Not a Home, titre intraduisible. J'espère que vous comprenez la nuance entre une baraque et une maison, intraduisible. Mais vous avez compris, j'en suis sûre. C'est Julien Louraud, saxophoniste français, dans ce grand thème de Burt Bacharach en 2009 avec son quartet Saigon. C'est le titre de cet album Naïve. Du Burt Bacharach, vous en voulez encore? Moi, oui. On va l'écouter en personne, si vous le voulez bien. Enfin, en personne. On va l'écouter en train de diriger un orchestre et un chœur. Il suit la proposition du label Cap, qui le propose au milieu des années 60, d'enregistrer avec plusieurs musiciens en Angleterre ses compositions. À ses côtés, l'orchestre de l'anglais Ted Heath et plein d'invités, Jimmy Page, notamment parmi les musiciens de ce disque qui s'appelle Play Is It. Burt Bacharach, au milieu des années 60, il est déjà très connu. Il vient de terminer sa collaboration avec Marlène Dietrich, qui a été sa première employeuse. Elle monte un spectacle dans les années 50 et elle recrute ce jeune pianiste qui sera aussi son arrangeur musical et qui lui enregistrera quelques disques, qui lui dessinera quelques compositions. Et ensuite, après Marlène Dietrich, il rencontre le parolier Al David. Et la collaboration naît sur ces bases-là en 1957. Bon, là, on est quelques années plus tard, milieu des années 60, et Burt Bacharach dirige majestueusement son orchestre, son ensemble. On l'entend, on l'écoute dans ce « Don't go breaking my heart ».

Et dans Banzai sur France Musique, grand nom de la harpe jazz, elle vient de Détroit, elle vient du piano et dans les années 50, elle passe à la harpe. Elle se laisse totalement engloutir par cet instrument, tant et si bien qu'elle décide de l'imposer doucement dans le jazz. C'est une figure du jazz local à Détroit qui joue en trio, qui devient de plus en plus célèbre, qui finit par signer en 1957 avec un premier album intitulé The Jazz Harpist, la harpiste de jazz, ça pose les choses. On l'a retrouvé, nous, Dorothy Ashby, en 1968, dans ce disque Afro Harping, une sortie cadet, et vous les entendez, hein, ces percussions africaines qui sont délicatement mélangées à un groove très moderne, très électrique. À l'intérieur, cette reprise de Burt Bacharach, évidemment, qui s'appelle The Look of Love, que je crois absolument tous les musiciens de jazz ont joué un jour, ou chanté un jour. Autre reprise venue du jazz, je vous en parlais il y a quelques minutes. Il y a beaucoup de musiciens qui ont consacré des albums entiers aux compositions de Burt Bacharach. Cole Jader en fait partie. On écoute le vibraphoniste en 1969, lorsqu'il sort son album à lui, hommage à Bacharach. Voici Money Penny Goes for Broke.

Isaac Hayes, dans Banzai, sur France Musique. En 1971, il a démarré sa carrière en leader. Trois ou quatre ans plus tôt, après avoir travaillé longtemps pour le label Stax, il vient de sortir la bande originale du film Shaft, grand succès. Et il revient avec ce double album ambitieux, Black Moses, dans lequel il apparaît au micro, évidemment, et au clavier. C'était They Long To Be Close To You, parce que dans ce Black Moses, il y a du Burt Bacharach. On va se quitter avec un morceau signé Burt évidemment, mais un morceau parfait pour se dire au revoir pour ce soir. On va retrouver le saxophoniste Stanley Turrentine à la fin des années 60 pour le label Blue Note. Il l'enregistre avec Mike Coitiner au piano, Bob Crunshaw et Mick Rucker pour la rythmique. Ce grand tube qui redonne de l'espoir quand on en perd un peu, ce qui est le symbole de la musique de Burt Bacharach. Un peu d'espoir et du sourire.

0: 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Eh bien, si vous voulez mon avis, ce monde a besoin d'un peu plus de Burt Bacharach. C'était Stanley Turrentine dans Banzai. Merci à tous les Burtiens de ce soir. Victorien Hodge, Antoine Giraud, Gérard Chan, Emmanuel Lacaze, Fabien Fleura et Emmanuel Benito. Francemusique.fr à la page de l'émission pour toutes les références des morceaux qu'on a entendus ce soir. Et on se retrouve demain à 19h après Open Jazz. Bonne soirée et vive, vive, vive Burt Bacharach. Vous venez d'écouter une rediffusion d'un épisode de Banzai plutôt ancien puisqu'on a terminé cette année notre 11e saison. En attendant la rentrée et la 12e saison toute fraîche, allez butiner sur la page Banzai pour encore plus d'anciens épisodes et savourer nos 4 playlists maison, apéro, dîner entre amis, intérieur nuit et road trip sur le site et l'application Radio France. Bonne soirée et bel été sur France Musique.
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0: Bonne soirée sur France Musique. C'est l'heure de retrouver votre saga musicale. 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
1: Et 12 fois, l'on entendra, comme pour Ribbentrop, la parole fatidique. Death by hanging, la mort par pendaison.
2: On the counts of the indictment on which you have been convicted, the tribunal sentences you to death by hanging.
1: La corde pour 11 coupables, la prison pour 7 autres, la grâce pour 3. Le verdict de Nuremberg, dont l'espérance soutint les peuples, a pris sa place dans l'histoire. Au-dessus des maîtres du siècle, il y a une justice.
3: Le 1er octobre 1946 s'achève le procès de Nuremberg, et avec lui la condamnation judiciaire et morale du régime le plus meurtrier de l'histoire. Nuremberg fut aussi la partie la plus spectaculaire d'un processus qui concernait des dizaines de milliers d'Allemands et d'Autrichiens, la dénazification, dont Elisabeth Schwarzkopf est alors déjà débarrassée. Dans les 3 années qui suivent la défaite du Reich, une série d'opportunités improbables vont même lui permettre non seulement d'enterrer un encombrant passé, mais de poser toutes les bases de sa réussite future. Elisabeth Schwarzkopf, Les Ténèbres et la Gloire, épisode 3, Les Providences.

0: début de l'année 1945, l'Allemagne et l'Autriche sont prises en étau par les forces alliées. Le désordre confine au chaos. Le 12 mars, le Staatsoper, l'Opéra de Vienne, est détruit par un bombardement américain. Le 2 avril, les troupes de l'armée rouge entrent dans la capitale autrichienne, qu'elle libère en 10 jours. Suivent 2 semaines d'occupation vengeresse, faites de pillages, de viols, d'assassinats. Le 27 avril, la République est restaurée, 3 jours avant le suicide d'Adolf Hitler dans son bunker de Berlin.
1: Il a fallu 5 ans pour en arriver là, 5 ans de nuit noire. Et c'est avec le sang des hommes et les pleurs des femmes qu'on a payé ce mot-là, victoire. Déjà depuis 15 jours, l'Allemagne n'est plus qu'une terre vaincue. Berlin tombe sous les coups répétés de l'armée rouge. On annonce coup sur coup la mort des 2 dictateurs. Mais si le cadavre de Mussolini a été offert au crachat du peuple italien, l'autre figure s'est enfoncée dans l'ombre.
0: Elisabeth Schwarzkopf s'est alors réfugiée avec sa mère chez une actrice célèbre, Käthe Dorsch, qui a une grande maison à Attersee, sur le lac du même nom, pas loin de Salzbourg. Beaucoup d'artistes se sont installés dans ce haut lieu de villégiature en attendant que passe l'orage.

0: La chanteuse y retrouve ainsi le ténor Max Lorenz ou le chef Karl Böhm. Bien que ce soit une très belle demeure, elle racontera plus tard cet épisode avec un peu de misérabilisme, disant qu'elle et sa mère avaient dû se contenter d'une petite chambre à côté du poulailler. Histoire de suggérer qu'on a eu aussi son lot de souffrances. Mais une autre épreuve l'attend, autrement délicate, sa dénazification.
1: Tout ça remonte à longtemps. Que M. Schulz ait fait ce que vous dites reste à prouver. Cette photo est floue.
0: Pour les Alliés, les objectifs de la dénazification étaient triples. Punir les complices avérés du régime nazi, écarter ceux qui auraient pu favoriser sa résurgence et sélectionner ceux avec qui pouvait être construit le monde d'après. Ce qui valait pour les fonctionnaires, professeurs, journalistes ou responsables d'entreprise fut appliqué également aux artistes, mais avec un degré d'exigence moindre et variable selon les pays. L'Autriche ayant été occupée, le processus y fut ainsi moins strict qu'en Allemagne. Comme elle avait travaillé pendant la guerre au Staatsoper de Vienne, bien qu'allemande, Schwarzkopf peut effectuer en Autriche les formalités de sa dénazification. Le processus se déroule en plusieurs temps, avec des questionnaires successifs devant les différentes autorités. Côté américain, ça se passe plutôt bien. Le secteur de Salzbourg a été confié à un chanteur autrichien qui avait émigré aux États-Unis quelques années plus tôt, Otto von Passetti, qui affranchira bon nombre de musiciens, parmi lesquels Herbert von Karajan. Le 4 juillet 1945, Schwarzkopf lui remet son Fragebogen, 90 questions précises auxquelles elle a répondu en mentant systématiquement. Entre autres, sur sa carte du parti nazi qu'elle dit n'avoir jamais eue. Passetti n'est pas dupe et lui demande donc de remplir un autre questionnaire en répondant de manière plus honnête. Peine perdue, elle dissimule tout aussi grossièrement.

N'étant pas autorisé à retravailler, durant quelques mois, Schwarzkopf ne chante quasiment pas. Seuls deux engagements ponctuels témoignent de liens ténus avec les forces occupantes. Ainsi, à la fin de l'été 1945, elle rejoint un groupe de chanteurs mené par Max Lorenz pour divertir les troupes américaines. À l'occasion, elle interprète « Summertime » de George Gershwin, quelques mois plus tôt encore interdit comme américain et juif. On ne saurait donner meilleur gage de bonne volonté. Et puis, elle est recommandée, apparemment par Carl Böhm, pour la réouverture de l'opéra de Graz. Un officier américain vient même la chercher en jeep pour parcourir les 250 km qui séparent Salzbourg de la capitale styrienne. Le 21 septembre, elle chante Constance de l'enlèvement au sérail aux côtés de Julius Patsak.

0: En octobre, Schwarzkopf passe devant la commission russe, où elle minimise à nouveau ses adhésions aux différentes instances du Reich. Ce qu'elle ignore, c'est que l'armée rouge a récupéré des dossiers très fournis dans les archives de l'administration nazie, la concernant, pas moins de 200 pages de documents et de correspondances. À propos de son séjour au mont Tatra, elle rapportera elle-même bien plus tard ce que lui aurait lancé un officier soviétique. Enfin, tout le monde sait que vous y êtes allé pour accoucher de l'enfant d'Hitler. Une allégation absurde, sans doute, mais dont on a vu à l'épisode précédent qu'elle n'est pas très éloignée d'une autre potentielle vérité. Son cas est si complexe que les autorités russes, françaises, britanniques et américaines tergiversent pendant plusieurs semaines. Elles finissent par l'autoriser à se produire dès janvier 1946, mais sous condition et de manière exceptionnelle. C'est le moment où la nouvelle République démocratique autrichienne récupère des champs de compétences qui relevaient auparavant des forces alliées. Ainsi, la gestion des dossiers de dénazification, avec une logique sensiblement différente. L'historien Philippe Olivier.
1: La problématique des directeurs d'institutions culturelles, des directeurs d'opéra, était la même que celle des ministres du gouvernement de la jeune République fédérale allemande. Il fallait diriger le pays, il fallait dans l'administration des hauts fonctionnaires, et donc en matière culturelle, il fallait reconstruire. Et on a reconstruit aussi, par exemple, avec Wilhelm Kempff, qui a joué abondamment pour les organisations nationales socialistes. Il fallait faire de la musique avec celles et ceux qui étaient encore là. Et aussi, parce que ça, c'est une plaie béante dans l'histoire de l'Allemagne de la deuxième moitié du XXe siècle, on n'avait plus toutes ces élites musicales exceptionnelles, essentiellement juives, qui soit malheureusement avaient été assassinées ou qui étaient parties aux États-Unis sans jamais en revenir.

0: En mai 46, la chanteuse remplit donc un quatrième questionnaire qui, dirons-nous, commence à s'approcher de la vérité. Le nouvel intendant des théâtres de Vienne, Egon Hilbert, suit alors la logique qui vient d'être évoquée. La pénurie d'artistes qualifiés engage à se montrer indulgent avec les personnalités les plus talentueuses. C'est ainsi que Schwarzkopf est autorisé à exercer à nouveau son métier avec un argument qui finira par s'imposer. Membre du parti nazi, oui, nazi, non. Sans doute a-t-elle suivi, durant tout ce processus, les recommandations que lui avait faites Karajan. Profil bas, n'avoue rien, même l'évidence. Mais par la suite, ces dénégations seront diversement interprétées. Soit comme une maladresse qui n'avait d'autre but que de renouer avec le monde musical, soit comme la volonté de dissimuler des réalités inavouables. Chacun se fera son idée.
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1: En cette année 1946, et alors que sa dénazification n'est pas encore achevée, Elisabeth Schwarzkopf participe à une entreprise miraculeuse, l'ensemble Mozart de l'Opéra de Vienne. Au lendemain de la guerre, et bien que son bâtiment historique ait été détruit, toute la troupe des chanteurs du Staatsoper était là, à disposition. Irmgard Seefried, Sena Yorinak, Max Lorenz, Anton Dermota, Erich Kunz et bien d'autres chanteurs, tous légendaires. Un compositeur a été nommé à la tête de l'institution, Franz Salmhofer. Privé de salle propre, il décide de partager les représentations entre le Volksoper et le Theater an der Wien. Quant aux chefs disponibles, comme Clemens Krauss ou Karl Böhm, trop clairement compromis avec le pouvoir antérieur, ils sont en cours de dénazification. Il fait donc appel à Joseph Krips.

Joseph Krips était d'origine juive, plutôt lointaine mais suffisante pour que les nazis l'aient interdit de diriger. Après s'être réfugié quelque temps à Belgrade, il était revenu à Vienne et avait gagné sa vie dans une usine de produits alimentaires. En 1945, il peut enfin sortir de sa semi-clandestinité. Il a le profil idéal pour relancer, rénover et relégitimer une institution qui s'était quasiment mise au service du Reich.

En plus des membres de la troupe antérieure, Cripps va faire appel à une nouvelle génération. Ljuba Velić, Lisa Della Casa, Hilde Guden et Elisabeth Schwarzkopf, dont l'intégration à la Staatsoper sous Karl Böhm avait été interrompue, comme on l'a raconté à l'épisode précédent. Ainsi va-t-elle participer à l'une des plus belles renaissances de l'après-guerre, celle d'une troupe de chanteuses et de chanteurs exceptionnels, pour l'essentiel consacrée à un compositeur, rassembleur et idéologiquement neutre, Mozart. Pendant quelques années, cet ensemble va faire briller l'opéra de Vienne et assurer, grâce à des tournées mémorables partout en Europe, ce qu'on n'appelle pas encore le soft power autrichien.

Dès le mois de mai 45, Joseph Cripps monte les Noces de Figaro et puis Fidelio de Beethoven dans des conditions épiques. Les cachets sont payés en pommes de terre. Il faut déployer des prouesses techniques pour apporter l'électricité au théâtre Andervin en jonglant avec les groupes électrogènes. Seyfried, Jurinac et Annie Konietzny sont déjà de la partie.

0: jamais cachée. En plus, à Berlin, elle était dans la deuxième salle d'opéra. Le Staatsoper était beaucoup plus prestigieux. Donc, le fait d'arriver comme ça, très jeune, à Vienne, était une vraie reconnaissance pour elle. Et ça lavait un petit peu tous les affronts qu'elle avait pu subir à Berlin. Par contre, les débuts n'ont pas été forcément très faciles, parce qu'elle était encore à la recherche de son vrai répertoire. Donc, elle chantait des choses qui étaient un petit peu plus soubrettes, avec des suraigus qu'elle commençait à ne plus avoir vraiment. Voilà, donc les premiers pas à l'opéra de Vienne ont été à la fois très, très gratifiants pour elle, mais un peu difficiles aussi, d'une certaine manière.
1: Pour ce qui est de l'ambiance, comme du temps du Deutsche Oper, Elisabeth ne semble pas travailler à la sérénité du groupe. Senna Jurinac en témoignera un jour avec pas mal d'humour.
2: Moi, j'ai jamais eu de problème avec mes collègues, jamais, jamais, sauf peut-être avec Elisabeth Schwarzkopf parce que j'ai mangé de l'ail. Elle a mis tant de parfum sur elle que je dis, si tu prends encore du parfum tellement fort, alors je mange l'ail encore.

0: C'est à cette époque également que Schwarzkopf fait la rencontre de celui qui va changer sa vie. Un homme qu'elle a croisé 10 ans plus tôt, et nous aussi, par la même occasion, lors du premier épisode. Souvenez-vous, assistant du chef Thomas Beecham, il était à ses côtés en 1937 pour l'enregistrement de cette flûte enchantée auquel Elisabeth, alors étudiante, avait participé comme choriste. Son nom, Walter Legg. Écoutez-le quelques années plus tard évoquer une autre chanteuse, Maria Callas.
1: It was the habit of her fans to occupy the seats in the gallery nearest to the stage, and when she took her curtain calls at the end of the opera, to shower her with small bouquets. The fans of a rival soprano decided they would disturb this.
0: Enfant dans les années 10 en Angleterre, Walter Legg avait assisté à la naissance de l'industrie du disque. Fou de musique, il avait développé tout jeune une impressionnante culture grâce à ce qui était alors un média nouveau. Jeune homme, il s'est fait embaucher par le label His Master's Voice, la voix de son maître, dont il a gravi tous les échelons. Fasciné par le lead, il a appris l'allemand, qu'il parle parfaitement. Très entreprenant, il a même créé au début des années 30 une association afin de promouvoir la musique de Hugo Wolf, compositeur pour qui il a une passion de missionnaire.

Pendant la guerre, Walter Legg était responsable d'une association chargée d'organiser des concerts pour les soldats britanniques. C'est à ce titre qu'il est envoyé en Europe fin 1945 sous l'uniforme kaki des militaires. Mais il y va aussi comme producteur au sein du groupe britannique EMI, avec une intuition géniale. Après la défaite de l'Allemagne nazie, il y a dans les pays vaincus des musiciens qui ne demandent qu'à travailler. Beaucoup s'étant compromis avec les régimes fascistes ou collaborationnistes, personne n'en veut. Pour l'instant. Pragmatique, Legg devine qu'il n'y a qu'à se baisser pour engager ses artistes et se créer à bas prix une écurie exceptionnelle. Ce voyage en Europe continentale, il l'envisage donc comme une grande campagne de recrutement.

Lègue ne fait pas dans le détail. Il commence par la France, où il engage Ginette Neveu. En Suisse, il s'attache Dinuli Patti, Edwin Fischer et Wilhelm Backhaus. Mais en Autriche, la moisson relève carrément du prodige. En janvier 1946 et en moins de 15 jours, il signe des contrats d'exclusivité avec Joseph Krips, le philharmonique de

L'aigle et Karajan se retrouvent sur beaucoup de choses. Les goûts artistiques, mais aussi l'attrait pour l'argent, la flexibilité en affaires et un indéniable cynisme. Dans cette période de reconstruction, ils se découvrent surtout de forts intérêts communs. Entre caïmans, rien de mieux pour faire naître une amitié. Le producteur, décidé, direct, très ambitieux, cherche des artistes prêts à tout. Le chef, calculateur, secret, très ambitieux aussi, a échoué à conquérir le monde musical de l'Allemagne nazie. Il vise dorénavant celui de l'Europe démocratique. Chacun trouve en l'autre le partenaire idéal. Et c'est donc Karajan qui, un jour de mars 46, dit à Lege, pendant une audition au Musikverein, « Tu vois la blonde là-bas? C'est l'une des chanteuses les plus prometteuses d'Europe centrale. Elle sera l'une de nos futures stars. » La blonde, là-bas, une soprano de 31 ans, c'est Elisabeth Schwarzkopf.

Pour Walter Legg, ce nom n'est pas totalement inconnu. Des soldats sur les théâtres d'opération lui auraient vanté la voix de Schwarzkopf après l'avoir entendue à la radio. Ça tombe bien, elle chante Rosine, le soir même, au Theater an der Wien, avec toute la troupe de l'opéra. Le producteur dira plus tard, « La voix était fraîche, brillante, pleine de gaieté, pas particulièrement ample, mais admirablement bien émise, et assortie de merveilleux pianissimi dans l'aigu. » L'actrice avait beaucoup de présence et de charme, et de toute évidence, elle était très musicienne. Ajoutait un maintien de patricienne et une beauté rare. Quelques jours après, la croisant lors d'une soirée, il lui propose un contrat.

L'anecdote est connue. Schwarzkopf refuse de signer sans avoir passé au préalable une audition, une vraie, en disant « Vous n'allez tout de même pas m'acheter chat en poche ». Un mois plus tard, il se retrouve autour d'un piano. Elle a prévu 2 heures de programme avec l'essentiel de son répertoire. Susanna, Pamina, Schubert, Johann Strauss, de l'oratorio, enfin, tout ce qu'elle sait faire. Soudain, Legge sort de sa mallette une partition d'Hugo Wolf et lui met sous les yeux un petit lead d'une minute à peine, pas le plus ambitieux ni le plus inspiré d'ailleurs, presque léger et plein de sous-entendus. « Wer rief dich denn ? Mais qui t'a demandé de venir ?»

Il lui fait déchiffrer, puis lui demande de reprendre en essayant une autre expression et puis une autre encore. Pendant une heure, il la fait travailler sur chaque mot, chaque inflexion, note après note. Karajan, qui n'est pas loin, passe une tête. « Cessez de torturer cette pauvre fille, je vous dis que c'est la meilleure !» En quittant la salle, il marmonne même « C'est du pur sadisme !» En réalité, depuis des années, Legge cherchait la voix qui lui permettrait de réaliser ce dont il avait toujours rêvé pour cette musique. Il vient de la trouver.

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1: Septembre 46. Après être retourné à Londres pour valider tous ses nouveaux contrats, Legge revient à Vienne pour ses premiers enregistrements d'après-guerre en dehors des studios londoniens. La 8e symphonie de Beethoven, avec Ariane, ou L'amour et la vie d'une femme, par Elisabeth Schumann. Le 23 octobre, salle Brahms du Musikverein, il a programmé l'air de Constance, Martern aller Arten, dans l'enlèvement au Serail de Mozart. Au chant, Elisabeth Schwarzkopf, à la baguette Herbert von Karajan, directeur artistique Walter Legge. C'est l'acte de naissance officiel d'un trio qui pendant une quinzaine d'années va non seulement produire des merveilles, mais tout bonnement révolutionner le disque.

0: là, je dois bien avouer quand même que ce n'est pas la meilleure chose qu'elle ait enregistrée.
1: Jean-Jacques Grelot.
0: D'ailleurs, si je ne me trompe pas, elle en a refusé la diffusion au début. Il a fallu attendre assez longtemps avant qu'elle n'accepte que ce soit publié. Mais c'était un air qui paraissait idéal pour se faire connaître, à la fois pour elle, bien sûr, en tant que jeune artiste, mais aussi pour Karajan. Un air brillant, avec beaucoup de concertato dans l'orchestre. Malheureusement, elle commençait déjà à ne plus avoir tous ses suraigus. Elle le disait elle-même, hein, elle n'a jamais eu que le contremi. Elle n'a pas eu cette facilité qu'avaient d'autres de ses collègues coloratours avec des fa, des sol qui leur donnaient une petite sécurité, quoi. Et donc là, c'était un petit peu difficile pour elle. Et cet enregistrement, même s'il est brillant, on est heureux de l'avoir, bien sûr, c'est documentaire. Mais ce n'est quand même pas la meilleure chose qu'elle ait laissée. Par exemple, ce contreré à peine accroché ou hutte qu'elle tient avec difficulté. Je crois que c'était d'ailleurs à cause de cette hutte qu'elle ne voulait pas qu'il soit diffusé dans sa chaîne.

Elle a eu une voix qui a mis du temps à se développer et à se trouver. D'ailleurs, vous l'avez peut-être déjà signalé, mais son premier professeur à la Hochschule de Berlin voulait la faire travailler en mezzo, vous imaginez. Bon. Donc c'est bien la preuve qu'elle avait quand même une technique très disparate, pour le moins. Mais elle avait ses suraigus, elle avait cette clarté dans le timbre qui faisait penser effectivement plutôt à des rôles de soubrette. Et quand on veut briller, ben on va plutôt vers des rôles de coloratour comme Zerbinette, Constance, Blanchen, qu'elle a très bien chanté, hein, je ne vais pas dire l'inverse. Mais ça n'était pas là où elle allait se réaliser le mieux. Elle a changé très vite de technique vocale, justement, au début des années 40, en rencontrant Maria Jobun. Donc elle refait toute sa palette vocale. Sa technique change donc, sa couleur change aussi. Et ses suraigus, qui n'étaient pas les choses les plus faciles chez elle, ben, elle s'en débarrasse assez vite pour se concentrer vers des rôles de plus en plus lyriques, voire grands lyriques. Et c'est cette métamorphose que Legge va peaufiner, si vous me permettez cette expression, à la fin des années 40.

0: Précisons ce qu'il en est alors de l'industrie du disque.
1: 1946, on est encore aux 78 tours, pesant, avec une durée réduite et une médiocre qualité sonore. Mais Legge sait que se préparent des évolutions cruciales. Entre autres, un nouveau support, le micro-sillon à 33 tours minute.
0: Je disais, le micro-sillon à 33 tours minute, durée potentielle d'une demi-heure par face, qui doit être bientôt commercialisé avec d'énormes potentiels artistiques et commerciaux. En particulier pour ce répertoire germanique que le producteur chérit et qu'il a décidé d'enregistrer systématiquement.
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quand on y pense, ce que prétend faire Walter Legge est plutôt gonflé. Alors que le monde est encore traumatisé par la guerre, vouloir valoriser précisément le répertoire dont les nazis avaient fait un symbole de leur supériorité, et en premier lieu le Lied, genre de la sublimation de la langue allemande, celle de l'oppresseur d'hier. Une telle réhabilitation, si précoce, et avec ceux-là même qui avaient été des acteurs de premier plan du monde d'avant, ah oui, c'est vraiment gonflé.

Une réhabilitation, c'est également ce que le producteur va offrir à celle qui sera bientôt sa compagne. Sous l'angle artistique d'abord, Leigh va encourager Schwarzkopf à abandonner les rôles de coloratour pour devenir la soprano lyrique que Maria Ivogun avait décelée en elle. On racontera cela bientôt. Mais réhabilitation morale aussi. Un jour, Karajan aurait à brûle pour point lancé à la chanteuse, brutale comme il savait l'être, « Mais on le sait bien que vous avez épousé Walter parce qu'il est juif. » Voulait-il suggérer qu'elle s'était mariée par opportunisme, pour faire oublier son passé ou se racheter une conduite? Ce qui est certain, c'est que la position éminente de Leigh dans le monde musical, ses réseaux parmi les forces alliées et sa posture de libérateur vont agir aussi sur sa réputation à elle comme une véritable ardoise magique.

l'Opéra de Vienne, l'année 1947, voit Elisabeth Schwarzkopf fait traîner de très beaux rôles. Elvire dans Don Giovanni le 19 janvier, Violetta de la Traviata le 27 février, aux côtés de Dermota et Taddei. Mais il n'y a pas que Vienne. Elle participe, même si c'est parfois discrètement, à toutes les premières et réouvertures de l'après-guerre, alors qu'un an plus tôt seulement, elle était interdite de scène. À l'été, elle fait ainsi en Susanna ses débuts au Festival de Salzbourg sous la direction de Krips. En août, pour son premier Festival de Lucerne, elle chante pour la première fois le Requiem allemand de Brahms, dirigé par Wilhelm Furtwängler. Soit dit en passant, cette soirée suisse met en rage les autorités autrichiennes, le chef n'ayant pas encore été autorisé à travailler. Elisabeth elle-même, n'ayant pu récupérer son passeport allemand, ne peut officiellement voyager. Elle a donc passé la frontière en secret et sous un faux nom. Mais elle ne pouvait manquer cette rencontre avec Furt, dont elle dira plus tard qu'il était son chef préféré.

Au mois de septembre, l'Opéra de Vienne est à Londres pour sa première tournée à l'étranger depuis la guerre. Au programme, Don Giovanni, dirigé par Joseph Krips. Schwarzkopf n'ayant toujours pas récupéré son passeport, l'intendant Egon Hilbert l'a fait venir en pleine nuit dans son bureau et lui demande de prendre la nationalité autrichienne. Son père l'y aurait encouragé. « Mais évidemment, fais-le, qu'importe la nationalité, ton passeport, c'est ta voix. » Ses partenaires sont des légendes, Maria Cebotari et Richard Tauber, déjà atteints du cancer qui l'emportera bientôt. Le trio des masques a dû être une merveille. En tout cas, cette soirée est l'une de celles qui ont lancé le nom d'Elisabeth Schwarzkopf. Elle a 32 ans.

0: Du 20 au 29 octobre, elle participe à un ambitieux enregistrement du Requiem allemand de Brahms sous la direction de Karajan, aux côtés de Hans Rother et dans un Musikverein où règne un froid glacial. Pour avoir une idée de l'importance de ce qu'accomplissent alors Schwarzkopf, Legge et Karajan, voici ce qu'en disait André Tubeuf.
1: C'est le premier Requiem de Brahms qui existait sur disque, sauf erreur de ma part. C'est-à-dire que ça a été, je veux dire, pour la génération qui était la mienne, la révélation d'une musique qui par ailleurs était inaccessible et qui pour la première fois qu'on l'entendait interpréter, était interprétée, absolument au sommet. Je dois dire que à ce moment-là, la grippe et le froid sévissait dans Vienne, ça devait être en novembre 46 ou quelque chose comme cela, et les sopranos du Singverein étaient en petit nombre et étaient très fragilisés par le froid, et on entend dans un des chœurs la voix d'Elisabeth qui les soutient de son intonation parce que c'était trop difficile pour elle. C'est ainsi qu'elle était toujours rendant service à l'entreprise musicale à laquelle elle participait. Primadonna, bien entendu, c'est-à-dire première sur l'affiche, mais avant tout au service de la musique et jouant les seconds violons si c'était nécessaire.

Je ne l'ai pas encore indiqué, mais l'opéra de Covent Garden vient d'engager Schwarzkopf dans sa troupe. Elle dira avoir accepté pour être plus proche de Legge, qui habitait Londres. En réalité, le producteur lui-même a négocié ce contrat, au demeurant peu généreux, 60 livres par semaine. Le Royal Opera House est alors une scène de seconde catégorie en pleine reconstruction. Mais précisément pour cette raison, se dit-il, Elisabeth pourra y apparaître en majesté, comme une star, avec, comme relais, la politique discographique qu'il envisage déjà pour elle. Legge a du nez, autant pour l'art que pour le commerce, vous l'aurez compris. Et de fait, c'est depuis cette base londonienne que va se construire la réputation internationale de la chanteuse.

Bien entendu, Joseph Cripps est furieux. Il dit à Elisabeth « À ce régime-là, ta voix ne tiendra pas. Et puis tu menaces ta carrière en abandonnant l'ensemble de Vienne. » Seulement, face au puissant producteur, il doit bien la laisser partir. Le 16 janvier 1948, à Vienne, elle chante encore sous sa direction sa première Pamina de la flûte enchantée. Mais dans la foulée, elle part à Londres pour quelques soirées à Covent Garden où elle interprète le même rôle en anglais. Car partout, on chante alors, quel que soit le répertoire, dans la langue du pays où on se produit. C'est donc encore en anglais, en février 48, qu'elle étrenne à Covent Garden sa première Sophie du Chevalier à la Rose.

Comme Londres est à présent au cœur de leurs activités, et comme le producteur vient de divorcer de sa première femme, Elizabeth et Walter s'installent ensemble et commencent à travailler vraiment à deux. Chez eux, mais aussi au célèbre studio DMI sur Abbey Road, qui deviennent comme leur second domicile, avec une ambition commune, tant professionnelle qu'artistique. La première chose que fait Legus, c'est de lui faire écouter les grands enregistrements du passé, et de lui transmettre ainsi son incroyable culture de l'écoute, avec une conscience aiguë des qualités spécifiques de chacun. Il écrira ainsi. J'ai guidé la voix de ma femme en prenant pour modèle les témoignages discographiques d'au moins 6 sopranos ainsi que de nombreux instrumentistes. Rosa Poncel pour son timbre crémeux de porto millésimé et la noblesse de la ligne. Nina Koschetz pour sa brillance slave. Quelques phrases de la Carmen de Géraldine Farrar. Un mot de Nelly Melba chantant Mimi. De larges doses de Meta Seinemeier pour montrer comment une chanteuse germanique peut trouver des sonorités italiennes. Tels ceux d'Octave de McCormack, mais aussi le violoniste Fritz Kreisler pour son rubato et sa désinvolture. De l'analyse de ce que nous avions trouvé de plus admirable, nous avons fait une synthèse pour l'adapter au développement de la voix d'Elizabeth dans le répertoire que nous nous étions fixés.

Elisabeth écoute, apprend et imite. L'obsession de l'originalité nous fait ignorer cette leçon très classique. On ne se trouve soi-même jamais aussi bien qu'en imitant ce que d'autres ont fait avant nous. La pianiste, peut-être la plus originale du XXe siècle, Martha Argerich, l'aurait dit avec une lapidaire candeur. « Je ne joue pas, j'imite ». L'aigue décrira ainsi Schwarzkopf, observant avec son œil de lynx la soprano Magda Olivero en Tosca et reproduisant en rentrant chez elle tout ce qu'elle venait d'entendre. « En matière de technique vocale, dira-t-il encore, ma femme est la pivoleuse en personne ».

Vous l'aurez compris, l'aigle devient pour Elisabeth un Pygmalion. Elle est littéralement sa chose. Elle l'accepte et dira même avoir été révélée à elle-même par leur travail en commun. Sans mon mari, je ne saurais rester qu'une bonne première chanteuse de l'opéra de Berlin. Walter, de son côté, se considérait de manière très socratique comme, je cite, « un accoucheur de musique ». Sous cet angle, la voix de sa femme fut son plus bel enfant. Ils n'en ont du reste jamais eu d'autre. Certains ont persiflé. Le producteur aurait créé de toutes pièces un sommet d'artificialité à partir d'une petite voix de soprano presque banale. Quoi qu'on pense de cette voix, façonnée à deux par un travail et une ambition obstinée, il serait plus juste de dire qu'elle relève d'un véritable triomphe de la volonté. Résumons avant de refermer ce troisième épisode. Une dénazification presque facile, compte tenu des soupçons qui pesaient sur elle. L'entrée dans une troupe, l'ensemble Mozart, qui au sortir de la guerre, va redonner à l'Autriche une fierté nouvelle. La rencontre avec un homme qu'elle est devenir, un mari, un mentor et un protecteur autant qu'un alibi précieux. La constitution d'un trio entre ce couple invraisemblable et la plus grande ambition artistique de la période, Herbert von Karajan. Toutes ces rencontres et providences ont permis de réunir en quelques mois les conditions nécessaires à une grande carrière, mais aussi, dans les années qui vont suivre, à une floraison de disques absolument exceptionnelle. C'est ce que je vous raconterai au prochain épisode.

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0: Refermons ce troisième épisode avec deux essentiels de la discographie d'Elisabeth Schwarzkopf et deux partenaires chefs un peu tardifs pour elle quand sa carrière commença à décliner. On en parlera au sixième épisode. Premier d'entre eux, Otto Klemperer dans la musique de Brahms, un requiem allemand avec une soprano en apesanteur spirituelle.

Un extrait d'un requiem allemand de Johannes Brahms chanté par Elisabeth Schwarzkopf avec Otto Klemperer, le chœur et l'orchestre Philharmonia. 2 ans avant ce qu'on vient d'entendre, en 1959, Schwarzkopf participait à l'une des plus belles intégrales lyriques de l'histoire, Don Giovanni de Mozart, dirigée par Carlo Maria Giulini. Elle y retrouvait l'un de ses grands rôles, Elvira, et croisait au passage quelques autres stars de ce temps-là. Ici John Sutherland et Luigi Alva.

Avec cet air de Don Elvira chanté par Elisabeth Schwarzkopf, se refermait cet extrait du second acte du Don Giovanni de Mozart, dirigé par Carlo Maria Giulini, aux côtés de notre chanteuse John Sutherland, Luigi Alva, Giuseppe Taddei ou encore Graziella Chiuti. 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